Vous savez, c'est très clair dans l'Ancien Testament. Dieu dit à son peuple, vous ne ferez pas d'idoles. Souvent, nous façonnons des idoles dans notre propre vie. Et puisqu'on en parle, je repense à une idole que j'ai eue pendant de nombreuses années, avant même que je devienne chrétienne. C'était entre mes 15 et 22 ans, j'avais fait de mon poids une idole. J'ai pensé, si je suis mince, je mérite l'amour. Si je suis mince, je suis en contrôle. Si je suis mince, je vais réussir. Et vous savez, il y a beaucoup de raisons pourquoi cette idole a été érigée. Un jour, en rentrant de l'école, mon papa a dit, viens ici tout de suite. Et immédiatement, mon papa était une personne qui faisait peur. J'ai immédiatement commencé à reculer et il a dit, hé, retourne-toi, fais demi-tour. Il a dit, oh purée, combien tu pèses maintenant? Et je me suis figée. J'ai dit, eh bien, à la colo, je pesais, et je lui ai dit alors mon poids. Et il a dit, bien, tu n'es plus à la colo. Tu retournes là-bas, tu te pèses, et quand tu reviens, redis-moi ton poids. Et j'avais de la honte. Je suis revenue et je lui ai dit combien je pèse. Il a dit, les gars ne vont jamais te regarder, tu ne sortiras jamais avec un garçon, tu dois te faire une raison. Et pour la première fois, à 15 ans, une idole est venue dans ma vie. J'ai commencé à m'incliner devant ça. J'ai commencé à essayer de m'en conformer à toutes les images qui m'étaient présentées. Que si je pouvais ressembler à ce poids, ou si je pourrais être prête pour porter un bikini d'ici juin, ce serait top. Et puis je suis devenue chrétienne à 21 ans. Et Dieu m'a dit, ton poids est une idole pour toi. Et vous pensez peut-être le veau d'or, comme, qu'est-ce qu'une idole? Eh bien, une idole est quelque chose auquel je donne ma force, ou je tire ma force. C'est quelque chose qui me sert de source. La religion peut être une idole. Nos emplois peuvent être une idole. Nos maris peuvent être une idole. Nos enfants peuvent être une idole. C'est une confiance mal placée. Et Dieu, je me sens vraiment comme si jusqu'en 2021, nous avons été toutes nos vies confrontés à des idoles. Il dit, écoutez, je vais te parler de pourquoi tu construis et pour qui tu construis. Est-ce que tu construis pour mon royaume ou tu utilises mon royaume pour te construire toi-même? Es-tu une idole pour les autres ou attires-tu vraiment les gens vers moi? Que fais-tu avec l'influence que tu as? Et donc, je pense que c'est une période où nous devons tous chercher dans nos propres cœurs et ne pas dire, eh bien, cette personne là-bas a de l'idolâtrie. Chercher dans nos propres cœurs et dire, Dieu, où ai-je mis en place une idole dans ma vie? Et j'aime, Laurie, que vous reconnaissez tout de suite, hé, c'est Dieu qui a fait tout ça? Ou il n'a pas fait. Et ce que je pense que nous devons tous faire, c'est de proclamer ce qu'il a fait dans une situation au lieu de penser « D'accord, je suis né de nouveau par le sang de l'agneau et voilà ce qui s'est passé. Mais maintenant, je dois réussir par mes propres forces. Ce n'est pas comme ça que ça marche. Nous sommes la beauté de ce qu'il a fait. Nous nous dirigeons vers la plénitude de sa réalisation. Nous renouvelons notre intelligence, mais c'est de l'idolâtrie de penser que je suis celui qui me garde libre. » Je ne peux pas. Seul Jésus peut. Et quand je me rendrai à lui et que je lui dirai, c'est toi qui m'as fait, c'est toi qui m'as façonné, c'est toi qui m'as modelé, je vais trouver uniquement ma force en toi. Et alors quelque chose change dans cet état d'esprit. Vous savez, j'aime totalement que Jésus est celui qui nous montre réellement nos idoles. Vous regardez l'histoire du jeune homme riche et il dit qu'il est venu en courant et s'est agenouillé. Et il a dit, vous savez, bon maître. Alors il a dit, « Ok, je crois que vous pouvez m'enseigner. Que dois-je faire pour hériter la vie éternelle ?» Et il dit que Jésus le regardait et l'aimait. Il ne le regarde pas et ne le juge pas. Il ne l'a pas regardé, n'a pas dit, « Mon pote, tu fais vraiment des bêtises dans ce domaine. » Il dit qu'il le regardait et il l'aimait. Et puis, il met son doigt sur l'idole dans sa vie. Il a dit, « Vous devez vendre tout ce que vous avez, donnez-le aux pauvres et suivez-moi. » Et il dit, « Il s'est en allé triste parce qu'il avait une grande richesse. » C'était l'idole en qui il plaçait sa confiance, sa richesse. Et j'aime que Jésus n'a pas dit, « Va, vends tout ce que tu as et donne-le-moi. » Ou « Mettez-le dans mon ministère. » Jésus a vraiment dit, « Je vais trouver cette idole qui te retient et ça ne doit pas me profiter. Ça profite au royaume. » Et je pense, nous tous, nous avons ces petits domaines, nous sommes, « Jésus, je vais te laisser toucher toute cette zone, mais tu n'es pas autorisé à toucher cette partie de ma vie parce que ceci,
C'est ma zone. C'est mon domaine que j'aime. Oui, ceci, c'est mon précieux. Et c'est l'endroit que je garde secret. Vous pensez qu'il n'est pas visible pour Dieu. Et il dit, cette chose est la chose qui te retient de tout ce que j'ai pour toi. Chaque fois que Dieu commence à faire quelque chose, à faire venir quelque chose du ciel sur la terre, il affrontera toujours une idole dans notre vie. Et il dit toujours, « Hey, n'aie pas peur, n'aie pas peur, je me prépare à dévoiler. Je vais aujourd'hui mettre de côté cette seule chose derrière laquelle tu te caches, cette seule chose en laquelle tu avais confiance. » Mais, voyez, Dieu nous aime trop. Vous savez, je parlais à un dîner avec une amie chère et elle me parlait de certaines prières auxquelles elle repensait et elle était comme, zut, c'était un choix horrible de prière. Et elle a dit, j'ai pensé, bien sûr, Dieu ne répondra pas à ça. Et j'ai dit oui. Vous voyez, dans cette période de COVID, on ne vit pas la présence de Dieu de la même manière qu'il y a 10 ans peut-être. Et il y a des choses que vous dites à un moment et Dieu est comme, non, non, non, non. Lorsque tu étais dans ma présence avant, tu as dit, « Dieu, je veux rien qui m'éloignera jamais de toi. Je ne veux rien qui prendrait ta place dans ma vie, Dieu. S'il y a quelque chose qui te ferait de l'ombre ou de la honte, Dieu, je ne veux pas ça dans ma vie. » Vous avez prié ça avec une telle profondeur et une telle signification. Et il a dit, « Je ne vais pas transgresser cela pour te donner ceci. » Et donc, j'adore quand il expose une idole. Il dit qu'il nous discipline et qu'il nous taille afin que nous portions encore plus de fruits.

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Colossiens chapitre 2. Le combat de Paul pour l'Église. Je tiens en effet à ce que vous sachiez combien rude est le combat que je livre pour vous et pour les frères et sœurs qui sont à Laodicée, comme pour tous ceux qui ne m'ont jamais vu personnellement. Je combats pour eux afin qu'ils soient encouragés et que, unis par l'amour, ils accèdent ensemble, en toute sa richesse, à la certitude que donne la compréhension du secret de Dieu et à la pleine connaissance de ce secret, c'est-à-dire de Christ. En lui se trouvent cachés tous les trésors de la sagesse et de la connaissance. J'affirme cela afin que personne ne vous égare par des discours trompeurs. Car même si je suis physiquement absent, je suis avec vous par la pensée. Et c'est une joie pour moi de constater l'ordre qui règne parmi vous et la fermeté de votre foi en Christ. Tout pleinement en Christ.

Car c'est en lui, c'est dans son corps, qu'habite toute la plénitude de ce qui est en Dieu. Et par votre union avec lui, vous êtes pleinement comblés, car il est le chef de toute autorité et de toute puissance. C'est aussi dans l'union avec lui que vous avez été circoncis, non d'une circoncision opérée par les hommes, mais de la circoncision que demande Christ et qui consiste à être dépouillé de ce qui fait l'homme livré à lui-même. Vous avez été ensevelis avec Christ par le baptême, et c'est aussi dans l'union avec lui que vous êtes ressuscité avec lui, par la foi en la puissance de Dieu qu'il a ressuscité des morts. Et vous qui étiez morts à cause de vos fautes, et parce que vous étiez incirconcis, Dieu vous a donné la vie avec Christ. Il nous a pardonné toutes nos fautes, car il a annulé l'acte qui établissait nos manquements à l'égard des commandements. Oui, il l'a effacé, le clouant sur la croix. Là, il a désarmé toute autorité, tout pouvoir, les donnant publiquement en spectacle quand il les a traînés dans son cortège triomphal après sa victoire à la croix. L'erreur des mauvais enseignants. C'est pourquoi ne vous laissez juger par personne à propos de ce que vous mangez ou de ce que vous buvez ou au sujet de l'observance des jours de fête, des nouvelles lunes ou des sabbats. Tout cela n'était que l'ombre des choses à venir. La réalité est en Christ. Ne vous laissez pas condamner par ces gens qui prennent plaisir à s'humilier et à s'adonner à un culte des anges. Ils se livrent à leurs visions, ils s'enflent d'orgueil sans raison, poussés par leurs pensées toutes humaines. Ils ne s'attachent pas à Christ, qui est le chef, la tête. C'est de lui que le corps tout entier tire sa croissance comme Dieu le veut, grâce à la cohésion et à l'unité que lui apportent les articulations et les ligaments. La liberté en Christ. Vous êtes mort avec Christ à tous ces principes élémentaires qui régissent la vie des gens de ce monde. Pourquoi alors, comme si votre vie appartenait encore à ce monde, vous laissez-vous imposer des règles du genre « ne prends pas ceci, ne mange pas de cela, ne touche pas à cela » Toutes ces choses ne sont-elles pas destinées à périr après qu'on en a fait usage? Voilà bien des commandements et des enseignements purement humains. Certes, les prescriptions de ce genre paraissent empreintes d'une grande sagesse, car elles demandent une dévotion rigoureuse, des gestes d'humiliation et l'assujettissement du corps à une sévère discipline. En fait, elles n'ont aucune valeur, sinon pour satisfaire des aspirations toutes humaines.

La météo pour ce vendredi 26 juin, la canicule baisse d'un cran près de l'Atlantique, mais c'est toujours aussi chaud ailleurs. Les températures pour ce vendredi matin, 18 degrés sur Brest, 19 à Cherbourg, 22 degrés pour Toulouse, Bordeaux et Biarritz, 24 degrés pour Strasbourg, 25 à Ajaccio et Nice, 26 pour Lille et Paris. Et pour ce vendredi après-midi, entre 24 et 37 degrés encore sur la moitié nord, il fera 24 en Bretagne, ça sera respirable, 27 sur la Normandie, 31 sur les Hauts-de-France, 34 en région parisienne, 36 sur le centre-val de Loire, mais encore 37 degrés sur le Grand Est et l'Alsace. Les températures pour la moitié sud, entre 30 et 38 degrés. Il fera 30 degrés sur la région de Biarritz, 31 en Corse, 32 sur la région bordelaise, de 30 à 35 degrés le long de la Méditerranée, 36 en Occitanie et jusqu'à 38 encore sur la vallée du Rhône.

Bonjour, ce matin la canicule se poursuivait avec 61 départements placés en vigilance rouge, 25 en vigilance orange selon Météo France. Demain, 13 nouveaux départements doivent quitter la vigilance rouge. EDF a annoncé dans un communiqué débloquer 80 millions d'euros pour équiper les établissements scolaires, crèches et centres de loisirs en système de rafraîchissement pour lutter contre les épisodes successifs de chaleur. La moitié de l'enveloppe servira à financer plus de 100 000 équipements dans plus de 10 000 établissements jusqu'à la fin septembre 2026. La ministre des Sports, de son côté, a annoncé un nouveau bilan des morts par noyade depuis le début de la canicule en France. Hier, 55 morts étaient recensés, une situation qui peut encore évoluer défavorablement. Un incendie dans l'ancienne usine Novasco d'Agondange en Moselle a plongé 225 salariés de l'usine voisine de cette forge au chômage partiel. Un transformateur électrique a explosé sur l'ancien site de l'usine inexploité depuis la liquidation prononcée en novembre dernier. Le feu a été rapidement contenu. Le Français de 19 ans qui s'était filmé en train de lécher une paille avant de la remettre dans un distributeur à Singapour annoncera s'il plaide coupable ou non. Le 13 juillet prochain, il encourt jusqu'à 3 mois de prison et une amende. Selon un dernier bilan, le double séisme qui a frappé le Venezuela le mercredi 24 juin a fait au moins 235 morts et 4300 blessés. Les recherches se poursuivent ce vendredi pour retrouver d'éventuels survivants. C'est la fin de ce flash, une très bonne journée à toutes et à tous. Bonjour, football, Coupe du Monde, après l'Irak, la Norvège. Lundi soir, l'équipe de France avait remporté un deuxième match de poule d'une durée inhabituelle de 3h48 contre l'Irak. Ce match avait été interrompu pendant 2h à la mi-temps en raison des orages qui ont touché Philadelphie. L'équipe de France, officiellement qualifiée pour les 16e de finale, pourrait revivre ça ce soir contre la Norvège. Le coup d'envoi est prévu à 15h, heure locale, soit 21h, heure française. Fout toujours, l'Olympique de Marseille et la banque CEPAS ont annoncé dans un communiqué commun avoir signé un contrat d'une durée de 7 ans selon lequel le stade Vélodrome va devenir le CEPAC Vélodrome. Le contrat entre le club marseillais et la caisse d'épargne Provence-Alpes-Corse de son nom complet prend effet le 2 juillet. Le nouvel habillage du stade devrait être en place pour la reprise du championnat en août. Depuis 2016, le Vélodrome s'appelait Orange Vélodrome, mais le contrat entre l'OM et l'opérateur téléphonique a pris fin début juin. Tennis, la belle semaine sur gazon se poursuit pour Hugo Humbert en terre britannique après sa demi-finale au Queen's, où il s'est incliné face à Tommy Paul, le français, en jouant un deuxième ce vendredi à Eastbourne. Sans trop de difficultés, le Messin a dominé hier dans un duel franco-français Quentin Alice, invité surprise du tableau après sa défaite en qualification. Par ailleurs, ils étaient 6 à jouer leur place hier pour le tableau principal de Wimbledon, 3 chez les hommes avec Kyrian Jacquet, Clément Tabur et Hugo Gaston, et 3 chez les femmes avec Océane Dodin, Léolia Jean-Jean et Harmonie Tan. Sur les 6, seulement 3 ont validé leur ticket avec une grande première pour Jacquet et Jean-Jean, le troisième étant Hugo Gaston qui s'est qualifié après avoir dominé le Tunisien Moez Echargui. Le TGV de Clermont-Ferrand reprend le maillot tricolore déjà sacré en 2020-2023. Rémi Cavagna a de nouveau dominé le contre-la-montre des championnats de France de cyclisme sur route. Hier, dans l'Isère, le rouleur de la Groupama FDJ a surclassé tous ses adversaires en repoussant le double vainqueur sortant Bruno Armirail à 49 secondes et son coéquipier Ewen Costiu à 1:03. La course à pied de 10 km We Run Paris, prévue samedi et dimanche dans la capitale, est annulée en raison de la vague de chaleur. Quelques 12 000 coureurs devaient y participer. Voilà, c'est la fin de ce Flash Sport. Une très bonne journée à notre écoute.

22 versets bibliques pour aider les pauvres. Jacques 1, 27. La religion pure et sans tache, devant Dieu notre Père, consiste à visiter les orphelins et les veuves dans leurs afflictions, et à se préserver des souillures du monde. Matthieu 25, 31 à 46. Lorsque le Fils de l'homme viendra dans sa gloire avec tous les anges, il s'assiera sur le trône de sa gloire. 32. Toutes les nations seront assemblées devant lui. Il séparera les uns d'avec les autres, comme le berger sépare les brebis d'avec les boucs. 33. Et il mettra les brebis à sa droite et les boucs à sa gauche. 34. Alors le roi dira à ceux qui seront à sa droite : Venez, vous qui êtes bénis de mon Père, prenez possession du royaume qui vous a été préparé dès la fondation du monde. 35. Car j'ai eu faim et vous m'avez donné à manger. J'ai eu soif et vous m'avez donné à boire. J'étais étranger et vous m'avez recueilli. 36. J'étais nu et vous m'avez vêtu. J'étais malade et vous m'avez visité. J'étais en prison et vous êtes venu vers moi. 37. Les justes lui répondront : Seigneur, quand avons-nous vu avoir faim et t'avons-nous donné à manger ? Ou avoir soif et t'avons-nous donné à boire ? 38. Quand avons-nous vu étranger et t'avons-nous recueilli ? Ou nu et t'avons-nous vêtu ? 39. Quand avons-nous vu malade ou en prison et sommes-nous allés vers toi ? 40. Et le roi leur répondra : Je vous le dis en vérité, toutes les fois que vous avez fait ces choses à l'un de ces plus petits de mes frères, c'est à moi que vous les avez faites. 41. Ensuite, il dira à ceux qui seront à sa gauche : Retirez-vous de moi, maudits, allez dans le feu éternel qui a été préparé pour le diable et pour ses anges. 42. Car j'ai eu faim et vous ne m'avez pas donné à manger. J'ai eu soif et vous ne m'avez pas donné à boire. 43. J'étais étranger et vous ne m'avez pas recueilli. J'étais nu et vous ne m'avez pas vêtu. J'étais malade et en prison et vous ne m'avez pas visité. 44. Ils répondront aussi : Seigneur, quand avons-nous vu ayant faim ou ayant soif ou étranger ou nu ou malade ou en prison et ne t'avons-nous pas assisté ? 45. Et il leur répondra : Je vous le dis en vérité, toutes les fois que vous n'avez pas fait ces choses à l'un de ces plus petits, c'est à moi que vous ne les avez pas faites. 46. Et ceux-ci iront au châtiment éternel, mais les justes à la vie éternelle. Luc 14, 12 à 14. Il dit aussi à celui qui l'avait invité : Lorsque tu donnes à dîner ou à souper, n'invite pas tes amis, ni tes frères, ni tes parents, ni des voisins riches, de peur qu'ils ne t'invitent à leur tour et qu'on ne te rende l'appareil. 13. Mais lorsque tu donnes un festin, invite des pauvres, des estropiés, des boiteux, des aveugles. 14. Et tu seras heureux de ce qu'ils ne peuvent pas te rendre l'appareil, car elle te sera rendue à la résurrection des justes. Luc 3, 11. Il leur répondit : Que celui qui a deux tuniques partage avec celui qui n'en a point, et que celui qui a de quoi manger agisse de même. Proverbe 19, 17. Celui qui a pitié du pauvre prête à l'Éternel, qui lui rendra selon son œuvre. 1 Jean 3, 17 à 18. Si quelqu'un possède les biens du monde et que, voyant son frère dans le besoin, il lui ferme ses entrailles, comment l'amour de Dieu demeure-t-il en lui ? 18. Petits enfants, n'aimons pas en parole et avec la langue, mais en action et avec vérité. Proverbe 14, 31. Opprimer le pauvre, c'est outrager celui qui l'a fait, mais avoir pitié de l'indigent, c'est l'honorer. Deutéronome 15, 10. Donne-lui et que ton cœur ne lui donne point à regret. Car, à cause de cela, l'Éternel, ton Dieu, te bénira dans tous tes travaux et dans toutes tes entreprises. Ésaïe 58, 6 à 10. Voici le jeûne auquel je prends plaisir. Détache les chaînes de la méchanceté, dénoue les liens de la servitude, renvoie libres les opprimés, et que l'on rompe toute espèce de joug. 7. Partage ton pain avec celui qui a faim, et fais entrer dans ta maison les malheureux sans asile. Si tu vois un homme nu, couvre-le, et ne te détourne pas de ton semblable. 8. Alors ta lumière poindra comme l'aurore, et ta guérison germera promptement. Ta justice marchera devant toi, et la gloire de l'Éternel t'accompagnera. 9. Alors tu appelleras, et l'Éternel répondra. Tu crieras, et il dira : Me voici. Si tu éloignes du milieu de toi le joug, les gestes menaçants et les discours injurieux. 10. Si tu donnes ta propre subsistance à celui qui a faim, si tu rassasies l'âme indigente, ta lumière se lèvera sur l'obscurité,
et tes ténèbres seront comme le midi. » Actes 20, 35. Je vous ai montré de toute manière que c'est en travaillant ainsi qu'il faut soutenir les faibles et se rappeler les paroles du Seigneur qui a dit lui-même : « Il y a plus de bonheur à donner qu'à recevoir. »

0: Avertissement sur le contenu. Cette vidéo montre des images réelles de l'attentat, provenant de téléphones portables et de caméras de vidéosurveillance. Cette vidéo contient également des descriptions explicites de blessures graves et mortelles. En juin 2025, en Syrie, un terroriste armé d'un fusil et d'explosifs a pris d'assaut l'église Saint-Élie de Damas.
1: C'était le 22 juin, à 18h. Nous nous rendions à l'église pour l'office. Le service se déroulait comme à l'accoutumée.
2: Je suis entrée et j'ai rejoint mon mari, déjà assis avec nos 5 enfants. Quelques instants plus tard, mon fils Ibrahim s'est levé. Il tenait une bougie et se dirigeait vers l'autel de l'église. Sur l'instant, j'étais contente de le voir. Mais dès qu'il est arrivé à l'autel, les tirs ont commencé.
1: Les portes de l'église se sont ouvertes et nous avons été attaqués par un terroriste. Il tirait sur nous à balles réelles, de gauche à droite.
2: Gérius, mon beau-frère, a crié à tous de se mettre à l'abri. Je me suis accroupie entre deux bancs.
1: Boutros, mon frère, s'est jeté sur le terroriste et l'a plaqué au sol. Gérius, mon deuxième frère, a tenté de le maîtriser avec d'autres personnes.

0: Bad ma rakal el.
1: Voyant qu'il perdait le contrôle de la situation, le terroriste a fait détonner ses explosifs. Vous ne pouvez pas imaginer la scène.

0: minutes, avec une hémorragie artérielle. Personne n'était là pour envelopper la plaie avec sa chemise et arrêter l'hémorragie. Mais je n'ai pas fait attention à mon état, parce que je pensais à mes enfants et à ma femme.
1: Au début, je ne voyais aucun de nos enfants. J'ai vu une fille qui saignait des yeux. J'ai baissé le regard et j'ai vu les chaussures qu'elle portait. J'ai réalisé que c'était Sarah, ma fille. Je n'avais pas reconnu son visage. J'ai commencé à crier pour trouver mes autres enfants. Je me disais, Seigneur, s'il te plaît, laisse-moi trouver juste un enfant de plus. Juste un de plus, je t'en supplie.
2: C'était comme dans un film. Ça n'avait pas l'air réel. Je n'arrivais pas à comprendre ce qu'il se passait autour de moi. En 10 minutes, tout a basculé. Mais il fallait que je retrouve mon père. Je me suis rendue au service de chirurgie. Il y avait 4 personnes dans la même salle d'opération, dont mon père. Je me suis assise là, près de la porte, à attendre et à prier. Quelle que soit l'issue, peu importe, pourvu qu'il respire encore. J'ai appris qu'il était décédé vers 12h30, 6 heures après l'explosion.
3: L'attentat a coûté la vie à 25 personnes, dont 22 chrétiens. Parmi eux, le père de Jenny et 7 membres de la famille d'Elias. Elias, Hanan et leurs 5 enfants ont quant à eux survécu au bombardement. Mais Elias et leur fille Sarah ont été grièvement blessés. Dès le lendemain de l'attentat, Portes Ouvertes a apporté du soutien aux victimes par l'intermédiaire de partenaires locaux. L'attentat, bien qu'il soit revendiqué par les membres du groupe djihadiste Saraya Ansar al-Sunna, fondé après la chute du régime de Bachar al-Assad, est attribué par les autorités syriennes au groupe État islamique. Cela fait environ 1 an et demi que le régime de Bachar al-Assad est tombé. Dans les premiers temps, les chrétiens ne savaient pas trop quoi attendre de cette nouvelle situation. Mais maintenant, ils commencent à être fixés. Ce terrible attentat est la partie la plus visible d'un climat de peur et de menace qui règne sur la communauté chrétienne depuis que le nouveau président, un ancien membre d'Al-Nostra lié à Al-Qaïda, a pris le pouvoir. Ce dernier a déclaré
4: « Nous travaillerons jour et nuit pour arrêter tous ceux qui ont participé à ce crime odieux et pour les traduire en justice afin qu'ils reçoivent la peine qu'ils méritent. »
3: Et a rappelé l'importance de la solidarité et de l'unité face à tout ce qui menace la sécurité et la stabilité de la patrie. Cependant, malgré ces paroles encourageantes, les incidents se multiplient. Tags de menaces sur les églises, messes perturbées par des islamistes prosélytes, chrétiens menacés par les forces de l'ordre, véhicules munis de haut-parleurs circulant dans les quartiers chrétiens appelant à la conversion à l'islam, affiches dictant aux femmes comment bien s'habiller, et même des chrétiens abattus à un checkpoint après avoir révélé leur foi. D'autant plus que les massacres de minorités s'enchaînent en Syrie. Les Alaouites, puis les Druzes, puis les Kurdes. Ces communautés incluent d'ailleurs des chrétiens convertis. Alors, combien de temps avant qu'une nouvelle communauté ne soit touchée? C'est un cri d'alarme pour les chrétiens syriens que nous voulons lever avec cette vidéo. Leur communauté, déjà fragilisée par un exode massif depuis le début de la guerre en 2014, est plus que jamais menacée d'extinction. Alors que le christianisme existe en Syrie depuis ses tout débuts, c'est pour ça que nous agissons, pour affermir le reste qui est prêt de mourir. À travers nos partenaires terrains, Portes Ouvertes apporte de l'aide matérielle aux familles en crise, ainsi que des formations de préparation à la persécution et aussi un accompagnement post-traumatique.
2: Tout le monde nous a témoigné leur affection, y compris les églises du monde entier. C'est important pour moi de pouvoir aider les gens qui passent par cette épreuve douloureuse, car je suis sûre que ça les affecte autant que cela m'a affectée. C'est mon devoir de me tenir à leur côté et de les soutenir, tout comme j'ai moi-même été soutenue. Mon père nous manque énormément. La maison est sombre sans lui. Mais je suis réconfortée, car dans le Seigneur, nous avons l'espérance de la résurrection. Nous avons foi que la mort n'est pas la fin.

0: Il est vrai que dans ce lieu de foi, nous avons connu la peur. Mais nous savons que le Seigneur ne nous abandonnera pas. C'est pour le Seigneur que nous vivons et c'est aussi pour lui que nous mourrons. D'une manière ou d'une autre, nous appartenons au Seigneur. Nous n'aimons pas la vengeance.
1: Nous continuons d'aller à l'église, même si la peur est toujours présente. Malgré la crainte, nous y allons quand même. Peu importe ce qui arrive, peu importe à quel point ils nous terrorisent, je reviendrai à l'église. Mais je veux demander aux gens, ne nous oubliez jamais.
0: Nous ne cesserons pas d'être chrétiens. Ces martyrs seront notre force et non pas notre faiblesse. Nous demandons au monde entier de ressentir ce que les chrétiens d'ici ressentent, de continuer à prier pour que nous tenions fermes, remplis de force et de foi.
2: On a toujours tenté de persécuter l'Église et de l'éliminer. Les chrétiens sont persécutés tout autour du monde. Mais le Seigneur est à nos côtés. Oui, le Seigneur est avec nous. L'Église restera intacte et ne sera pas affectée par cet incident. La prochaine génération n'en sera que plus forte.

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2: Beaucoup d'entre vous pourraient avoir beaucoup plus de repos, beaucoup moins de stress, si vous arrêtiez de chercher à tirer votre valeur de tout faire vous-même, ou d'avoir peur que quelqu'un d'autre s'attribue un peu de mérite.
3: Je fais ce que je fais parce que j'ai vu la puissance de Dieu transformer ma vie et il fera de même pour vous.
2: La recherche de notre propre valeur. Vous savez, tout le monde veut savoir qu'il compte. Tout le monde. Et beaucoup de gens ont l'impression de ne pas compter. Ils ne savent pas quel est leur but, ils ne savent pas quelle est leur valeur. Pourquoi suis-je ici? Quel est le but de ma vie? Et donc, si vous grandissez dans un environnement dysfonctionnel, cela ne fait qu'empirer les choses. Je pense que tout le monde recherche sa valeur, mais vos parents peuvent vous aider beaucoup s'ils commencent tôt dans votre vie à vous dire que vous êtes important, que vous avez de la valeur et que vous pouvez accomplir de grandes choses. Et si vous avez grandi ainsi, remerciez Dieu chaque jour parce que beaucoup d'entre nous n'ont pas eu cette chance. J'étais l'une de ceux-là. Et donc, j'avais toujours et en boucle cette petite voix dans ma tête qui me disait « Qu'est-ce qui ne va pas en moi ?» Qu'est-ce qui ne va pas en moi? Et je pensais que quelque chose n'allait pas en moi parce que mon père avait abusé de moi. Je savais que cela n'arrivait pas à tous ceux que je connaissais, alors je me disais, qu'est-ce qui ne va pas en moi? Qu'est-ce qui ne va pas en moi? C'est intéressant de noter que les enfants s'attribuent la responsabilité de quelque chose qu'un adulte leur fait subir. Et vous vous dites, qu'est-ce qui ne va pas en moi pour que tu veuilles faire ça? Il m'a fallu des années et des années et des années, de nombreuses années à étudier la parole de Dieu avant que ce disque cesse de tourner. Et c'est grâce à l'enseignement de Dieu sur la réconciliation avec lui par le sang du Christ. Je trouve intéressant que l'une des premières choses que Dieu veuille nous donner soit la justice. C'est intéressant qu'il veuille que nous sachions qu'il nous aime et qu'il nous aime simplement parce qu'il le veut. J'ai entendu quelque chose de très intéressant, ou plutôt je l'ai lu la semaine dernière. Pourquoi Dieu nous a-t-il créés? Pourquoi? Pourquoi nous a-t-il voulu? Nous a-t-il créés pour l'adorer? Pas vraiment. Il avait des anges pour faire cela. Nous a-t-il créés pour le servir? Eh bien, Dieu n'a pas besoin de quoi que ce soit. Il ne nous a donc pas créés uniquement pour le servir. Pourquoi nous a-t-il créés? La plupart des gens répondraient pour l'aimer, mais ils n'avaient même pas besoin de cela, car Dieu n'a besoin de rien. Dieu nous a créés parce qu'il voulait quelqu'un à aimer. Je dois avouer que je n'avais jamais vu les choses sous cet angle. Vous voyez, parce que l'amour doit se déverser. L'amour ne peut pas stagner. Il doit être en mouvement, il doit être une bénédiction pour quelqu'un. Il doit être actif. Et donc, Dieu est amour. Ce n'est pas quelque chose qu'il fait. Il avait donc besoin de quelqu'un à aimer. Donc, vous avez été créé pour l'amour. Et évidemment, si vous avez l'impression de ne pas avoir cela, vous aurez toujours l'impression qu'il y a quelque chose qui ne va pas en vous. Plusieurs personnes m'ont dit, quand tu as pointé du doigt vers moi et tu as dit « Dieu t'aime », cela a changé ma vie. Car beaucoup de personnes, même si nous pensons que tout le monde le sait, beaucoup de gens ne l'ont jamais entendu de toute leur vie. Vous pouvez même aller à l'église pendant des années et des années et entendre ce que vous devez faire ou ne pas faire sans jamais vraiment apprendre à vous enraciner et à vous ancrer profondément. Paul a prié pour qu'il s'enracine profondément dans l'amour de Dieu. Pas seulement un peu, mais si profondément que quoi qu'il arrive dans votre vie, vous ne pouvez pas en être arraché. Et nous sommes créés à l'image de Dieu. Donc, dès le départ, nous avons de la valeur. Je veux dire, il n'y a aucune autre créature que nous qui soit créée à l'image de Dieu. Et l'une des choses qui fait que nous sommes créés à l'image de Dieu et que nous avons le libre arbitre. C'est un privilège, mais c'est aussi une responsabilité. Et Dieu nous donne le libre arbitre parce qu'il ne veut pas de gens qui doivent le servir. Il veut des gens qu'il peut aimer et qui répondront à cet amour en voulant le servir. Et comment servons-nous Dieu? La seule façon dont nous pouvons vraiment servir Dieu, car il n'a besoin de rien. Ce qu'il veut que nous fassions, c'est que nous nous mettions à sa disposition pour qu'il puisse agir à travers nous pour aimer et aider les autres. Amen. Donc, Dieu veut que nous utilisions notre libre arbitre pour choisir sa volonté. C'est aussi simple que ça. Vous n'utilisez pas votre libre arbitre pour faire tout ce que vous voulez, même si vous le pouvez. Vous pouvez pécher si vous le souhaitez, mais vous n'aurez pas une bonne vie. Dieu nous dit dans sa parole ce qui est bon pour nous, mais nous pouvons toujours choisir la mauvaise voie si nous le voulons. Cependant, toute action a un effet. Tout ce que vous semez apporte une certaine récolte dans votre vie. Donc, vous devriez lire la parole et la mettre en pratique. Parce que si vous le faites, et si je le fais, nous aurons une vie incroyablement merveilleuse. Cela ne signifie pas que nous n'aurons aucun problème. Vous feriez mieux de vous mettre cela dans la tête. Tout le monde aura des problèmes et vous allez avoir plus d'un problème dans votre vie. Et toutes les tempêtes ne sont pas prévues. Je me suis fait poser un implant dentaire et cela prend un certain temps car ils doivent insérer une vis dans l'os puis il faut attendre 3 mois pour qu'elle adhère avant de pouvoir poser la dent. J'ai donc passé 3 mois à subir tout cela et la semaine dernière, j'étais chez le dentiste pendant 2h30 et j'ai entendu le dentiste dire « Ça n'a pas pris. » L'avantage d'avoir le libre choix, c'est que je peux choisir de dire « Bon, tant pis, passons à autre chose. » Ou je peux choisir de me mettre en colère, de piquer une crise et de demander à Dieu « Pourquoi cela m'est-il arrivé ?» Comme je l'ai dit ce matin, les problèmes sont une promesse, mais la misère est un choix. Et c'est tellement bien si nous pouvons nous mettre dans la tête que nous pouvons choisir de rester heureux, quoi qu'il arrive. Je sais que beaucoup d'entre vous traversent des moments difficiles et il y a ici des personnes qui vivent des situations vraiment pénibles. Le diable vous a peut-être convaincu que vous ne pouvez pas être heureux tant que votre problème n'est pas résolu, mais c'est un mensonge. C'est vraiment un mensonge. Et votre problème disparaîtra beaucoup plus vite si vous êtes heureux, car le diable ne cherche rien d'autre que votre joie. Donc, lorsque vous lui faites clairement comprendre qu'il n'aura pas votre joie, il s'en ira probablement embêter quelqu'un d'autre dont il pourra voler la joie. Amen. Donc, Dieu vous aime, vous ne pouvez rien y faire. Sauf l'accepter. Et l'une des choses que je recommande, c'est... Pendant des années, je me levais chaque matin en disant « Oh Dieu, je t'aime, je t'aime, je t'aime. » Mais j'ai commencé quelque chose de nouveau. « Je t'aime, Seigneur. » Puis je m'assois sur une chaise et... Je tends les mains comme pour recevoir et je prends 5 minutes et je dis « Et je reçois ton amour. » Laissez-moi vous dire une chose. Pour certains d'entre vous, cela changerait votre vie si vous faisiez cela. Car le diable s'en prend à vous avant même que vous ne soyez complètement réveillés. Il vous rappelle toutes vos fautes, à quel point vous êtes inutile, tout ce que vous avez fait de mal hier, que personne ne vous aime vraiment, que personne ne fait rien pour vous. Ai-je raison? Donc, je crois vraiment qu'il faut être positif, et cela en dit long pour quelqu'un qui a grandi dans une atmosphère très négative et qui était une personne très négative. Écoutez, n'importe qui peut être négatif, le monde vous suivra. Tout le monde d'aujourd'hui est négatif. Vous entendez des propos négatifs. Tout est négatif, tout va de mal en pire. Mais vous pouvez choisir. C'est une autre bénédiction du libre arbitre. Vous pouvez choisir de dire « Je vais adopter une attitude positive, peu importe à quel point ma situation est négative. Mon attitude m'appartient et personne ne me l'enlèvera. Et je choisis d'avoir une attitude positive. » Et vous pourriez payer des milliers et des milliers de dollars pour vous allonger sur le divan d'un psychiatre quelque part. Mais en conclusion à ces sessions, c'est ce que vous obtiendrez. Je vous le donne gratuitement, ici, cet après-midi. Juste. Vous dites, je ne peux pas m'en empêcher, je me sens juste. C'est là le problème. Puis-je vous dire autre chose? Vous n'êtes pas obligé de vivre en fonction de ce que vous ressentez. Que sont les sentiments? Ce sont des sentiments, ils sont changeants. Vous avez envie de faire ceci, vous n'avez pas envie de le faire. Je me sens aimé, je ne me sens pas aimé. Je me sens bien, je ne me sens pas bien. J'ai envie de m'inscrire, je n'ai pas envie de venir. Mais nous pouvons, en fait, vivre au-delà de nos sentiments, ce qui signifie que je peux vouloir faire le mal et continuer à faire le bien. Et c'est très puissant quand vous n'avez plus à être contrôlé par ce que vous ressentez. Votre âme et votre pensée, votre volonté et vos émotions. Et quand vous renaissez, Jésus vient vivre dans votre esprit par le Saint-Esprit. Et il nettoie tout à l'intérieur. Et Philippiens dit, « Mettez en œuvre votre salut avec crainte et profond respect. » Mettez-le en œuvre. Vous ne travaillez pas pour lui, vous le mettez en œuvre. Et qu'est-ce que cela signifie? Travaillez avec le Saint-Esprit pour que ce que Dieu a mis en vous librement comme son don se réalise et commence à prendre le contrôle de votre âme, puis finit par se manifester à travers votre corps pour que les autres puissent voir qu'avoir une relation avec Jésus est une réalité. Ce n'est pas juste un fantasme. Et cela signifie que, par le Saint-Esprit, vous apprenez à vivre non pas selon vos pensées, mais selon ce que dit la parole. Vous apprenez à ne pas vivre selon vos sentiments. Vous pouvez avoir des sentiments et vous sentir mal, mais faire ce qui est bien. C'est puissant. Je peux avoir envie de vous haïr, mais je peux vous pardonner et prier chaque jour pour votre bénédiction. Et le diable n'y peut absolument rien. Et je peux choisir d'utiliser ma volonté pour suivre la volonté de Dieu. Et c'est la maturité spirituelle. Si quelqu'un vous demandait de faire la liste des choses que vous aimez, combien de temps faudrait-il pour que vous y soyez? M'aimer moi-même? N'est-ce pas un peu comme être imbu de moi-même? Non. Jésus a dit, « Je vous donne un commandement nouveau. Aimez-vous les uns les autres comme je vous ai aimé. C'est à cela que tous reconnaîtront que vous êtes mes disciples. » Mais dans Matthieu 22, on demande à Jésus, « Quel est le plus grand commandement de la loi ?» Et il répond, « Tu aimeras le Seigneur ton Dieu de tout ton cœur, toute ton âme et toute ta pensée. » Et voici le deuxième qui lui est semblable, « Tu aimeras ton prochain comme toi-même. » Et quand vous recevez la révélation que vous ne pouvez pas donner ce que vous n'avez pas, vous voyez, Dieu déverse son amour en vous. L'amour de Dieu est déversé dans notre cœur par le Saint-Esprit. Dès que vous naissez de nouveau, vous avez cette paix, cet amour. Il est déversé en vous et vous êtes adopté par Dieu. Vous lui appartenez. Et donc, vous avez cela et vous pouvez commencer à aimer Dieu en retour et vous pouvez commencer à vous aimer vous-même, ce qui revient à recevoir l'amour de Dieu. Vous n'êtes pas amoureux de vous-même, mais vous aimez la personne que Dieu vous a créée pour être. Je ne parle pas de la personne qui performe. Je parle de la personne que Dieu vous a créée pour être. Et c'est là que vous vous dirigez. Nous sommes tous destinés à être façonnés à l'image de Dieu, selon Romains 8, 29. C'est notre destinée, être façonnés à l'image de Dieu. Et c'est un processus, un travail. Tout n'est pas toujours agréable. Parfois, c'est difficile. Ça nécessite de renoncer à des choses que l'on ne veut pas vraiment, mais que l'on croit vouloir parce que c'est tout ce qu'on a toujours eu. Alors, on hésite à y renoncer parce qu'on pense que c'est ce qu'on veut, mais quand on y renonce, on réalise que ce n'était pas ce qu'on voulait. Soyons heureux que parfois, lorsque nous demandons quelque chose à Dieu, il nous dise non et ne nous le donne pas. La pire situation possible est d'obtenir quelque chose que Dieu ne veut pas que nous ayons. Alors, si je prie pour quelque chose qui n'est pas couvert par la parole, je dis toujours, « Seigneur, ne me le donne pas si ce n'est pas ta volonté, car je ne veux pas quelque chose que tu ne veux pas que j'aie. » Je pense que parfois on ne cesse de demander et Dieu n'a aucun autre choix que de nous donner ce que nous pensons vouloir, de nous laisser malheureux pendant un temps pour que nous réalisions que ce n'est pas ce que nous voulions. Savez-vous à quel point votre vie changera si vous cessez de vivre selon vos émotions et si vous cessez de vous laisser contrôler par le diable et si vous vivez selon la parole de Dieu? Quand les gens ne connaissent pas leur valeur en Dieu, ils essayent de l'obtenir par toutes sortes d'autres moyens. Il suffit de regarder le monde, et nous avons tous fait cela. On essaye de se valoriser par notre apparence. Nos relations, nos vêtements, notre ville, notre quartier, notre niveau d'études, le poste que nous occupons au travail. Et les gens finissent par vivre des vies bidons, car ils ne font même pas ce qu'ils veulent, parce qu'on veut peut-être faire quelque chose que le monde ne trouve pas vraiment important. Du coup, on se dit, je ne peux pas vraiment faire ça, parce que ce n'est pas quelque chose que le monde admirera. Et on finit par faire quelque chose qu'on déteste toute notre vie. Je me souviens d'une fille, il y avait une prière matinale et son église et toutes ses amies y allaient. Elle m'a dit, je ne voulais pas y aller. Je voulais y aller parce que je pensais que c'était ce que je devais faire, mais je ne voulais pas y aller. Elle a dit, ce que je voulais vraiment faire, c'était m'occuper de leurs enfants pendant qu'ils y allaient. Vous voyez, Dieu pourvoit à tous nos besoins si nous avons le courage de faire le rôle qu'il nous confie. au lieu de permettre à quelqu'un d'autre d'essayer de vous forcer à faire ce qu'il fait lui-même pour se sentir mieux. Osez dire « Non, je ne suis pas fait pour ça ». Ça aurait été tellement mieux, même pour eux, si elles s'étaient simplement occupées de leurs enfants et ils étaient allés prier, et elles auraient été comblées, tout comme eux. Il y a un passage dans la Bible sur Moïse qui travaillait beaucoup trop dur. Son beau-père est venu, a vu tout ce qu'il faisait et lui a dit « Que fais-tu? Pourquoi es-tu assis seul? Et tous ces gens ne font rien autour de toi toute la journée. Pourquoi ne les laisses-tu pas t'aider ?» Et il a répondu « Eh bien, le peuple veut que je les juge. Le peuple, c'est cela, les autres, plaire aux autres. C'est ce que les gens veulent. Alors, je dois garder les gens heureux. Je ne peux pas être heureux, je dois les garder heureux. » Son beau-père lui a dit une chose très intéressante. Il a dit « Si tu fais ça, tu vas t'épuiser, toi et le peuple. » Pourquoi les gens s'épuiseraient-ils s'ils ne faisaient rien? Parce que si vous êtes dans un endroit où Dieu vous a donné un don pour y faire quelque chose et on ne vous laisse pas l'utiliser parce qu'ils insistent à le faire eux-mêmes, vous finirez par être si insatisfait que vous ne voudrez plus être là car votre don n'est pas utilisé. Voilà pourquoi, bon, une personne me comprend. Vous savez, je travaille moins maintenant que jamais et je produis autant, voire plus, que jamais. Parce que je travaille plus intelligemment, pas plus dur. Dieu a placé toutes sortes de personnes talentueuses autour de moi et au lieu d'essayer de faire moi-même ce pour quoi elles sont douées, et il y a eu un temps où j'étais douée pour faire ces choses-là. Mais vous savez, parfois, Dieu vous enlève une onction ou un don pour une chose et le confie à quelqu'un d'autre parce qu'il a autre chose à vous confier. Mais si vous êtes imbu de vous-même et vous pensez que personne d'autre que vous ne peut faire du bon travail, et vous savez, ils ne le feront pas comme vous. Mais ils le feront peut-être mieux. Et donc, il faut ravaler un peu son orgueil. Et quand on délègue quelque chose à quelqu'un, on ne peut pas simplement lui donner une responsabilité. Il faut aussi lui donner une certaine autorité. Une personne là-bas comprend ça. J'atteins vraiment 100 personnes aujourd'hui. Une personne par-ci, une personne par-là. Beaucoup d'entre vous pourraient avoir beaucoup plus de repos, beaucoup moins de stress, si vous arrêtiez de chercher à tirer votre valeur de tout faire vous-même. Ou d'avoir peur que quelqu'un d'autre s'attribue un peu de mérite. On veut être merveilleux. On veut que tout le monde nous dise à quel point on est merveilleux. Mais il faut laisser le mérite aux autres. Vous savez quoi? Plus on encourage les autres, plus on s'élève. Donc, le beau-père de Moïse, sur ordre de Dieu, dit « Rassemble 70 hommes, impose-leur les mains et l'esprit qui est sur toi viendra sur eux. Ils seront chefs de milliers, de centaines, de cinquantaines et de dizaines. » Et le gars a finalement eu un peu de repos. Et j'ai dû apprendre à faire ça.

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1 Jean 2, Jésus-Christ, notre avocat et victime expiatoire. Mes petits enfants, je vous écris ces choses afin que vous ne péchiez point. Mais si quelqu'un a péché, nous avons un avocat auprès du Père, Jésus-Christ le Juste. Il est lui-même la victime expiatoire pour nos péchés, non seulement pour les nôtres, mais aussi pour ceux du monde entier. Obéir aux commandements et marcher dans l'amour. Si nous gardons ces commandements, nous savons que nous l'avons connu. Celui qui dit « Je l'ai connu, mais qui ne garde pas ses commandements » est un menteur, et la vérité n'est pas en lui. Mais celui qui garde sa parole, en lui l'amour de Dieu est véritablement parfait. Celui qui dit qu'il demeure en lui doit marcher comme lui-même a marché. Bien-aimé, ce n'est pas un commandement nouveau que je vous écris, mais un commandement ancien que vous avez entendu depuis le commencement.

Père, parce que vous avez connu celui qui est dès le commencement. Je vous écris, jeunes gens, parce que vous avez vaincu le malin. Je vous ai écrit, petits enfants, parce que vous avez connu le Père. Je vous ai écrit, Père, parce que vous avez connu celui qui est dès le commencement. Je vous ai écrit, jeunes gens, parce que vous êtes forts, que la parole de Dieu demeure en vous et que vous avez vaincu le malin. N'aimez point le monde ni les choses qui sont dans le monde. Si quelqu'un aime le monde, l'amour du Père n'est point en lui. Car tout ce qui est dans le monde, la convoitise de la chair, la convoitise des yeux, l'orgueil de la vie, ne vient pas du Père, mais du monde. Le monde passe ainsi que ses convoitises, mais celui qui fait la volonté de Dieu demeure éternellement. Les antéchrists et la fidélité à la vérité. Petits enfants, c'est la dernière heure. Vous avez appris qu'un antéchrist doit venir, et maintenant il y a plusieurs antéchrists. C'est ainsi que nous savons que nous sommes dans la dernière heure. Ils sont sortis du milieu de nous, mais ils n'étaient pas des nôtres. S'ils avaient été des nôtres, ils seraient restés avec nous. Mais cela est arrivé afin que tous voient qu'ils ne faisaient pas partie de nous. Pour vous, vous avez reçu l'onction du Saint-Esprit et vous avez la connaissance. Je vous ai écrit non parce que vous ne connaissez pas la vérité, mais parce que vous la connaissez et qu'aucun mensonge ne vient de la vérité. Qui est le menteur, sinon celui qui nie que Jésus est le Christ? Celui-là est l'antéchrist, celui qui nie le Père et le Fils. Quiconque nie le Fils n'a pas non plus le Père. Mais quiconque confesse le Fils a aussi le Père. Que ce que vous avez entendu dès le commencement demeure en vous. Si cela demeure en vous, alors vous demeurerez aussi dans le Fils et dans le Père. Et la promesse qu'il nous a faite, c'est la vie éternelle. Je vous écris cela au sujet de ceux qui cherchent à vous égarer. Mais vous avez reçu l'onction de Dieu et elle demeure en vous. Vous n'avez pas besoin qu'on vous enseigne d'autre chose, car cette onction vous enseigne toutes choses. Elle est véritable et sans mensonge. Demeurez en Christ selon son enseignement. Les enfants de Dieu et l'assurance en Christ. Et maintenant, petits enfants, demeurez en lui, afin que lorsqu'il paraîtra, nous ayons de l'assurance et que nous ne soyons pas confus à son avènement. Si vous savez qu'il est juste, sachez que quiconque pratique la justice est né de lui.

La météo pour ce vendredi 26 juin, la canicule baisse d'un cran près de l'Atlantique, mais c'est toujours aussi chaud ailleurs. Les températures pour ce vendredi matin, 18 degrés sur Brest, 19 à Cherbourg, 22 degrés pour Toulouse, Bordeaux et Biarritz, 24 degrés pour Strasbourg, 25 à Ajaccio et Nice, 26 pour Lille et Paris. Et pour ce vendredi après-midi, entre 24 et 37 degrés encore sur la moitié nord, il fera 24 en Bretagne, ça sera respirable, 27 sur la Normandie, 31 sur les Hauts-de-France, 34 en région parisienne, 36 sur le centre Val-de-Loire, mais encore 37 degrés sur le Grand Est et l'Alsace. Les températures pour la moitié sud, entre 30 et 38 degrés, il fera 30 degrés sur la région de Biarritz, 31 en Corse, 32 sur la région bordelaise, de 30 à 35 degrés le long de la Méditerranée, 36 en Occitanie et jusqu'à 38 encore sur la vallée du Rhône.

Bonjour, ce matin la canicule se poursuivait avec 61 départements placés en vigilance rouge, 25 en vigilance orange selon Météo France. Demain, 13 nouveaux départements doivent quitter la vigilance rouge. EDF a annoncé dans un communiqué débloquer 80 millions d'euros pour équiper les établissements scolaires, crèches et centres de loisirs en système de rafraîchissement pour lutter contre les épisodes successifs de chaleur. La moitié de l'enveloppe servira à financer plus de 100 000 équipements dans plus de 10 000 établissements jusqu'à la fin septembre 2026. La ministre des Sports, de son côté, a annoncé un nouveau bilan des morts par noyade depuis le début de la canicule en France. Hier, 55 morts étaient recensés, une situation qui peut encore évoluer défavorablement. Un incendie dans l'ancienne usine Novasco d'Agondange en Moselle a plongé 225 salariés de l'usine voisine de cette forge au chômage partiel. Un transformateur électrique a explosé sur l'ancien site de l'usine, inexploité depuis la liquidation prononcée en novembre dernier. Le feu a été rapidement contenu. Le Français de 19 ans qui s'était filmé en train de lécher une paille avant de la remettre dans un distributeur à Singapour annoncera s'il plaide coupable ou non. Le 13 juillet prochain, il encourt jusqu'à 3 mois de prison et une amende. Selon un dernier bilan, le double séisme qui a frappé le Venezuela le mercredi 24 juin a fait au moins 235 morts et 4300 blessés. Les recherches se poursuivent ce vendredi pour retrouver d'éventuels survivants. C'est la fin de ce flash, une très bonne journée à toutes et à tous. Bonjour, football Coupe du Monde après l'Irak, la Norvège. Lundi soir, l'équipe de France avait remporté un deuxième match de poule d'une durée inhabituelle de 3h48 contre l'Irak. Ce match avait été interrompu pendant 2h à la mi-temps en raison des orages qui ont touché Philadelphie. L'équipe de France, officiellement qualifiée pour les 16e de finale, pourrait revivre ça ce soir contre la Norvège. Le coup d'envoi est prévu à 15h, heure locale, soit 21h, heure française. Foot toujours, l'Olympique de Marseille et la banque CEPAS ont annoncé dans un communiqué commun avoir signé un contrat d'une durée de 7 ans selon lequel le stade Vélodrome va devenir le CEPAC Vélodrome. Le contrat entre le club marseillais et la Caisse d'épargne Provence-Alpes-Corse de son nom complet prend effet le 2 juillet. Le nouvel habillage du stade devrait être en place pour la reprise du championnat en août. Depuis 2016, le Vélodrome s'appelait Orange Vélodrome, mais le contrat entre l'OM et l'opérateur téléphonique a pris fin début juin. Tennis, la belle semaine sur gazon se poursuit pour Hugo Humbert en terre britannique après sa demi-finale au Queen's, où il s'est incliné face à Tommy Paul. Le Français en jouera un deuxième ce vendredi à Eastbourne. Sans trop de difficultés, le Messin a dominé hier dans un duel franco-français. Quentin Alice, invité surprise du tableau après sa défaite en qualification. Par ailleurs, ils étaient 6 à jouer leur place hier pour le tableau principal de Wimbledon, 3 chez les hommes avec Kyrian Jacquet, Clément Tabur et Hugo Gaston, et 3 chez les femmes avec Océane Dodin, Léolia Jean-Jean et Harmonie Tan. Sur les 6, seulement 3 ont validé leur ticket avec une grande première pour Jacquet et Jean-Jean. Le troisième étant Hugo Gaston qui s'est qualifié après avoir dominé le Tunisien Moez Echargui. Le TGV de Clermont-Ferrand reprend le maillot tricolore déjà sacré en 2020-2023. Rémi Cavagna a de nouveau dominé le contre-la-montre des championnats de France de cyclisme sur route. Hier, dans l'Isère, le rouleur de la Groupama FDJ a surclassé tous ses adversaires en repoussant le double vainqueur sortant Bruno Armirail à 49 secondes et son coéquipier Ewen Costiu à 1:03. La course à pied de 10 km We Run Paris, prévue samedi et dimanche dans la capitale, est annulée en raison de la vague de chaleur. Quelques 12 000 coureurs devaient y participer. Voilà, c'est la fin de ce Flash Sport. Une très bonne journée à notre écoute.

0: Dans la Bible, le livre des psaumes est un recueil d'anciens poèmes israélites.
1: Le premier poème de ce recueil est le psaume 1.
0: Le psaume 1 est une réflexion sur deux choix de vie qu'a l'être humain. On a une personne qui est comme un arbre de vie luxuriant planté au bord d'un cours d'eau. Et il y en a une autre qui est comme la paille du blé emportée par le vent.
1: À la base, le poème commence par « Béni l'homme qui ». Mais qu'est-ce que ça veut dire être béni ?
0: Eh bien, dans la Bible, le mot « bénir » peut se traduire par deux termes hébreux. Il y a « barour », le terme décrivant une personne dont la vie reflète l'expérience de la faveur et de l'abondance divine, ce qui se traduit généralement par « béni ». Mais le psaume 1 commence par un mot différent, « ashrei ». C'est le mot qu'on emploie pour qualifier une personne qui est « barour ». C'est une manière d'exprimer à quel point il est bon et souhaitable de recevoir la bénédiction de Dieu. Ça revient à dire « Hé, cette personne là-bas a une belle vie ».
1: Il se traduit « Quelle belle vie a cet homme » ou, selon la Bible en français, « Heureux l'homme qui ».
0: Exact. Et ce bonheur résulte de trois choix que fait cette personne.
1: C'est l'homme qui ne marche pas selon les conseils des méchants, qui ne va pas se tenir sur le chemin des pécheurs, qui ne s'assied pas en compagnie des moqueurs.
0: Note la progression. L'homme commence par marcher, se tient debout ensuite et finit par s'asseoir.
1: On progresse du mouvement constant jusqu'à ce qu'il s'enracine.
0: Exact. Et ces trois mots sont trois choix destructeurs pour tout humain dans lequel on peut être piégé. Les méchants sont les personnes dont la morale est inversée. Elles prennent le mal pour le bien et le bien pour le mal. Pécheur est un mot relié au fait de rater son objectif. Et dans la Bible, l'objectif est d'aimer Dieu et d'aimer son prochain comme soi-même. Le péché, c'est donc échouer à aimer les autres. Et les moqueurs sont ceux qui ne savent même plus apprécier la bonté ou la beauté. Ils sont tellement blasés qu'ils en sont réduits à mépriser tout ce qui diverge de leurs avis.
1: C'est donc une invitation à nous poser pour méditer sur la façon dont nos choix nous façonnent progressivement au fil du temps.
0: Exact. En parlant de méditation, le poème se poursuit ainsi. Mais qui trouve son plaisir dans l'enseignement de Yahweh, un enseignement qu'il médite jour et nuit ? Ce mot « enseignement » traduit le mot « Torah » en hébreu, c'est-à-dire l'instruction ou la sagesse de Dieu. Et remarque la symétrie de cette phrase. Il trouve son plaisir dans l'enseignement, il médite sur cet enseignement.
1: Ah, je médite sur ce qui me plaît.
0: Et plus je médite, plus ça me fait plaisir. Ces deux vers sont comme une boucle infinie. Ce mot « méditer » est la traduction de l'hébreu « haga ». On l'utilise ailleurs pour décrire le roucoulement d'un pigeon ou le grognement d'un ours en train de mâcher. Pour les humains, ça veut dire de réciter à voix basse les paroles des Écritures ou de le faire en silence pour focaliser nos pensées afin que ces mots s'imprègnent en nous.
1: Et ce type de méditation serait un moyen d'accéder à une belle vie ?
0: Apparemment. Lisons la suite pour comprendre.
1: Il ressemble à un arbre planté près d'un cours d'eau. Il donne son fruit en sa saison et son feuillage ne se flétrit pas. Tout ce qu'il fait lui réussit.
0: Plus haut dans ce poème, on parle d'une manière de se planter qui mène à la ruine. Mais en méditant les enseignements de Dieu, on peut se planter d'une manière qui donne la vie. Remarque aussi les termes rappelant le jardin d'Éden. Un arbre qui pousse près des cours d'eau, aux fruits abondants et au feuillage qui ne se flétrit jamais.
1: C'est comme être un arbre de vie.
0: Oui. Quand les humains méditent les enseignements de Dieu et y obéissent, ils commencent à goûter à une vie d'abondance pour eux et pour les autres. C'est pour ça qu'on parle de réussite, ce qui nous ramène au mot par lequel commence le poème « Ashrei ». La sagesse de Dieu mène à une belle vie, au bonheur. Nous arrivons ainsi à la conclusion de la première partie du poème et au début de la deuxième.
1: Il n'en est pas ainsi du méchant. Il est comme la paille que le vent dissipe.
0: Note le contraste. Un type de personne est tel un arbre fermement planté, regorgeant de fruits, tandis que l'autre personne est aussi creuse que la paille enveloppant le blé, qui s'écaillent et s'envolent.
1: Aussi, lors du jugement, ils ne subsisteront pas, et nul pécheur ne tiendra au rassemblement des justes.
0: Rappelle-toi que celui qui médite refuse de se tenir sur le chemin des pécheurs. Cette attitude contraste avec celle des méchants qui ne peuvent pas tenir devant Dieu qui exécute sa justice.
1: Car Yahweh veille sur la voie des justes, mais le sentier des méchants les mène à la ruine.
0: On termine donc, comme on a commencé, au choix entre deux voies. Deux options dans la vie de tout humain qui mènent l'une à une vie florissante et l'autre à la ruine et à la destruction.
1: Et cette différence réside dans l'objet de vos méditations.
0: Ouais, Ce poème et tous les enseignements de Dieu sont destinés à une vie de méditation, de lecture et de relecture lente pour nous guider dans tous nos choix. Et au final, on devient un arbre de vie pour les autres.
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infiniment grand, infiniment puissant. Nous t'aimons, nous t'aimons, nous t'aimons, nous t'aimons. Nous t'aimons et nous nous courbons. Jésus, Jésus, Jésus-Christ, Jésus-Christ, nous t'adorons, Seigneur. Nous t'adorons, nous t'adorons, nous t'adorons.

Seigneur, je prie pour mon frère et ma sœur qui sont là avec nous. Jésus, visite-les. Touche-les, Seigneur. Remplis-les. Courbe-les. Façonne-les, Seigneur. Jésus, Jésus. Quand tu nous courbes, Seigneur, c'est pour le bien. Toute chose concourt au bien de ceux qui aiment Dieu et qui sont appelés selon ses desseins, selon ta grâce. Jésus-Christ, tu es le plus beau des fils de l'homme. Jésus-Christ, tu as reçu l'autorité. Alléluia, de juger les morts et les vivants. Jésus, nous t'adorons. Nous prosternons nos cœurs pour reconnaître ta seigneurie et ton autorité. Alléluia. Gloire au Seigneur. Nous parlions mercredi de Saul de Tarse, qui sur certainement cheval ou autre est tombé par terre devant la révélation du Christ qui vient lui parler. Saul, Saul, pourquoi me persécutes-tu? Il te serait dur de résister à l'autorité. Et voilà Saul rempli de lui-même, rempli de d'arrogance, qui tombe par terre. Et il se relève, on doit le tenir par la main parce qu'il est aveugle. La lumière de la gloire de cette révélation frappe ses yeux, le rendant aveugle pour enfin voir et enfin entendre. Dieu a eu besoin de fermer ses yeux de chair pour qu'il ouvre ses yeux spirituels. Le Seigneur va ouvrir les yeux de quelqu'un aujourd'hui.

Le Seigneur ouvre tes yeux afin que tu vois, comme il dit dans sa parole, un collyre pour oindre tes yeux afin que tu vois. Ô Jésus-Christ, ouvre nos yeux et fais-nous voir là où il y a la nudité. Fais-nous voir là où il y a du mensonge. Fais-nous voir là où est l'orgueil, là où s'est caché l'orgueil. Saül, jeune, s'était caché derrière les bagages. Il était humble à cette époque. Père, là où l'orgueil s'est caché, caché au fond des cœurs, que cet orgueil soit révélé, qu'il soit délaissé. Ô Jésus-Christ, Jésus-Christ, Jésus-Christ, venu sur un ânon, le petit d'une ânesse. Jésus-Christ, humble de cœur. Jésus-Christ, l'humilité parfaite. Jésus-Christ, notre cœur soupire après toi. Jésus, nous t'aimons. Jésus, nous t'adorons. Jésus, nous invoquons ton nom. Jésus, nous nous plions devant toi. Nous courbons devant toi.

Jesus. Obrigada, srai, querere, mai brasoronoia. Tu t'es humilié jusqu'à la mort. Tu t'es humilié jusqu'à la mort de la croix. Jésus-Christ, tu n'as pas regardé comme quelque chose à prendre, comme quelque chose à retirer, comme une proie arrachée, d'être égal avec le Père. Mais tu t'es humilié, prenant la forme d'un homme, la condition d'un homme, d'un serviteur. Tu es rendant semblable aux hommes. Tu as connu dans ta chair les limitations physiques de l'homme, les souffrances. Jésus, comme une faible plante, tu es apparu. Comme une faible plante qui sort d'une terre desséchée. Tu t'es révélé. Que quelqu'un te voit à nouveau, Jésus-Christ, dans cette pleine révélation.

synagogues attendaient le Messie, le temple attendait le Messie, les sacrificateurs et les souverains sacrificateurs, ils voulaient un Messie guerrier, ils voulaient un Messie orgueilleux, comme ils l'étaient eux-mêmes. Ils voulaient un Messie venant avec les armées du ciel et détruisant tout sur son passage, tuant, éliminant les ennemis. Et tu es venu comme une faible plante. Tu es venu entrant en Jérusalem sur un ânon, le petit d'une ânesse. Tu es venu humble de cœur et tu as servi les hommes. Tu t'es abaissé. Toi qui n'avais pas besoin de manger, tu as mangé. Toi qui n'avais pas besoin de te reposer, tu t'es reposé. Toi qui n'avais pas besoin de souffrir, tu as souffert. Toi qui n'avais pas besoin de t'arrêter, tu t'es arrêté. Toi qui n'avais pas besoin de fléchir le genou, tu as fléchi le genou. Tu as fléchi le genou. Tu t'es prosterné dans le jardin de Gethsémané. Toi qui n'avais besoin de personne, tu as choisi des personnes, Pierre, Jacques, Jean et ces femmes servant ton ministère. Toi qui n'avais besoin d'être servi par aucune main humaine, tu as choisi, bien que tu étais venu pour servir, d'être aussi servi. Jésus-Christ, tu as accepté l'humiliation. Tu as accepté l'humiliation.

obéissant jusqu'à la mort, obéissant dans la chair, obéissant dans un corps semblable au nôtre. Tu nous as montré un modèle d'humilité sans pareil. Sans pareil, aucun des rois de la terre n'avait pu être comme toi. Tu es incomparable, tu es inégalable. Jésus-Christ, dans ta majesté, Jésus-Christ, dans ta royauté. Oh, nous sommes là pour toi, Seigneur Jésus. Nous sommes venus écouter cette émission pour te rencontrer. Nous sommes venus prier pour te rencontrer, un face-à-face avec toi. Jésus-Christ.

venu te rencontrer dans le programme que tu as choisi. Oh, yadala saikala bablo pele, lebe sanala, lebele basole, rablebele kabobole. Cela fait longtemps que le Seigneur t'appelle, cela fait longtemps qu'il t'appelle, il t'appelle au lieu de la consécration. Pourquoi résistes-tu? Il t'appelle, pardon Seigneur. Mais sabre ta kanedele. Si tu es là, tu es humble de cœur, humble de cœur, humble de cœur. Qui est semblable à toi? Qui est semblable à toi, Seigneur Jésus? Tu t'es arrêté, fatigué du voyage. Tu t'es assis près du puits pendant qu'on te cherchait à manger. Tu étais fatigué. Et cette femme samaritaine est arrivée. Et bien que tu étais fatigué, tu t'es intéressé à elle. Tu as pris soin de son cœur. Tu as vu que sa soif, son envie, son désir, sa recherche étaient beaucoup plus profondes que l'eau de ce puits. Permets-nous de voir dans cette humilité qui s'abaisse pour les autres et les besoins de ceux qui nous entourent, pour sentir, entendre et voir, pour discerner leur cœur et partager avec eux la glorieuse, extraordinaire, merveilleuse, bonne nouvelle du royaume de Dieu. Nous nous abaissons ensemble, en esprit ensemble. Tu vois, Seigneur, ce directeur d'entreprise à genoux. Tu le vois, Seigneur, ce frère à genoux. À genoux, malgré son entreprise, à genoux. À genoux. Tu vois, Seigneur, ce frère à genoux, malgré ses millions. Il est à genoux. Tu vois cette sœur dans cette grande maison, à genoux. Tu vois Dieu, ses frères, ses sœurs dans leur chambre d'étudiants, dans leur studio, leur petit appartement, à genoux. À genoux devant toi, tu vois, oh Dieu, ce vieillard, alléluia, et son épouse, qui se mettent à genoux devant toi, encore, à genoux devant toi, à genoux. C'est là que notre place, by Lazare, my God.

comble de ta présence. 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Humble Seigneur, nous acceptons la prière en langue. Humble, nous acceptons de ne pas tout comprendre. Humble, nous acceptons ce que tu as voulu. 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

0: L'intellect de l'homme, la sagesse des hommes, par ta sagesse, ô Dieu, donnée à ceux qui te craignent. Jésus-Christ, qui est semblable à toi. Je t'aime, Seigneur Jésus-Christ. Je t'aime, Seigneur, je t'aime. Seigneur, toute ta sagesse, tu avais prévu cette émission. Dans ta sagesse, tu avais prévu que des milliers de milliers se réuniraient ensemble en ton nom pour t'invoquer, t'adorer, te célébrer par leurs chants, par leurs prières, par leurs acclamations. Des hommes, des femmes de toute nation. Merci Seigneur, parce que ces temps ensemble, cette émission ensemble, ces lives ensemble, ces moments ensemble sont comme les prémices de ce qui vient, où toutes les nations de la terre seront réunies pour te glorifier, t'adorer. Nous sommes réunis Seigneur, par le biais des médias, par Internet, la télévision, l'application, toutes ces choses qui nous permettent ensemble, comme un seul homme, de glorifier ton nom, ensemble de nous humilier, ensemble de nous abaisser, ensemble d'entendre ta parole. Alléluia. Krosta bratatatata krastititit krostaya. Alléluia, gloire à Jésus-Christ. Seigneur, tu es bon. Nous allons lire ensemble. Comme chaque jeudi, on partage ensemble la déclaration d'un personnage biblique. Et aujourd'hui, c'est celle de Nebuchadnezzar, qui va dire, « N'est-ce pas ici la Babylone, Babylone la grande, que j'ai bâtie ?» Et nous lisons ensemble dans Daniel au chapitre 4, à partir du verset 4.
1: Moi, Nebuchadnezzar, je vivais tranquille dans ma maison et heureux dans mon palais. J'ai eu un songe qui m'a effrayé. Les pensées dont j'étais poursuivi sur ma couche et les visions de mon esprit me remplissaient d'épouvante. Verset 10. Voici les visions de mon esprit pendant que j'étais sur ma couche. Je regardais et voici. Il y avait au milieu de la terre un arbre d'une grande hauteur. Cet arbre était devenu grand et fort. Sa cime s'élevait jusqu'aux cieux et on le voyait des extrémités de toute la terre. Son feuillage était beau et ses fruits abondants. Il portait de la nourriture pour tous. Les bêtes des champs s'abritaient sous son ombre. Les oiseaux du ciel faisaient leur demeure parmi ses branches. Et tous les êtres vivants tiraient de lui sa nourriture. Dans les visions de mon esprit que j'avais sur ma couche, je regardais et voici un de ceux qui veillent et qui sont saints descendu des cieux. Il cria avec force et parla ainsi. « Abattez l'arbre et coupez ses branches, secouez le feuillage et dispersez les fruits. Que les bêtes fuient au-dessous et les oiseaux au milieu de ses branches. » Au verset 29, « Au bout de 12 mois, comme il se promenait dans les palais royaux de Babylone, le roi prit la parole et dit, « N'est-ce pas ici Babylone la grande que j'ai bâtie comme résidence royale par la puissance de ma force et pour la gloire de ma magnificence ?» La parole était encore dans la bouche du roi qu'une voix descendit du ciel, « Apprends, roi Nebuchadnezzar, qu'on va t'enlever le royaume. On te chassera du milieu des hommes. » Tu auras ta demeure avec les bêtes des champs. On te donnera comme aux bœufs de l'herbe à manger. Et 7 ans passeront sur toi jusqu'à ce que tu saches que le Très-Haut domine sur le règne des hommes et qu'il donne à celui qu'il plaît. Au même instant, la parole s'accomplit sur Nebuchadnezzar. Il fut chassé du milieu des hommes. Il mangea de l'herbe comme les bœufs. Son corps fut trempé de la rosée du ciel jusqu'à ce que ses cheveux crussent comme les plumes des aigles et ses ongles comme ceux des oiseaux. après le temps marqué, moi, Nebuchadnezzar, je levai les yeux vers le ciel et la raison me revint. J'ai béni le Très-Haut, j'ai loué et glorifié celui qui vit éternellement, celui dont la domination est une domination éternelle et dont le règne subsiste de génération en génération. Alléluia. Tous les habitants de la terre ne sont à ses yeux que néant. Il agit comme il lui plaît. Amen. Avec l'armée des cieux et avec les habitants de la terre. Il n'y a personne qui résiste à sa main et qui lui dise « Que fais-tu ?» En ce temps, la raison me revint. La gloire de mon royaume, ma magnificence et ma splendeur me furent rendues. Mes conseillers et mes grands me redemandèrent. Je fus rétabli dans mon royaume et ma puissance ne fit que s'accroître. Maintenant, moi, Nebuchadnezzar, je loue, j'exalte et je glorifie le roi des cieux, dont toutes les œuvres sont vraies et les voies justes, et qui peut abaisser ceux qui marchent avec orgueil.
0: Amen. Seigneur, merci. Merci quand tu abaisses. C'est ton amour qui agit. Quand on s'élève, comme Nebuchadnezzar s'est élevé, tu nous abaisses dans ton amour, afin que nous ne soyons pas jugés avec le monde. Tu nous corriges, tu nous façonnes, comme tu envoyais dans les anciennes alliances tes prophètes pour amener le cœur de ton peuple à toi. Tu veux nous ramener à toi. Par l'abaissement, tu veux nous ramener à toi. Tu leur as montré dans le désir, dans le désert, que l'homme ne vit pas, ne vivra pas seulement de pain, mais de ta parole. Ils ont souffert dans le désert, la faim et la soif, pour comprendre, être corrigés, venir à toi. Et ils ne l'ont pas voulu. 23 ans, ton prophète Jérémie a prophétisé et le peuple fermait son cœur encore et encore. Père, ma brastriti kadaya samba brattataya guetitie, my brunditititi tataya. Quelqu'un est abaissé parce que tu t'es élevé. Et tu as été abaissé. Il y a un temps où Dieu nous élève. Quand on a marché dans l'humilité, quand on a marché dans l'obéissance, quand on a marché, comme on l'a vu hier, dans la fidélité, Dieu élève. Nous lisons dans 1 Samuel, chapitre 2, versets 6 à 8. Il est écrit, « L'Éternel fait mourir et il fait vivre. Il fait descendre au séjour des morts et il en fait remonter. » Et nous lisons au verset 7 avec Marie.
1: L'Éternel appauvrit et il enrichit. Il abaisse et il élève. De la poussière, il retire le pauvre. Du fumier, il relève l'indigent. Pour les faire asseoir avec les grands.
0: Alléluia. C'est l'Éternel qui fait toutes ces choses. L'Éternel peut appauvrir quelqu'un. Il peut rendre pauvre quelqu'un. Afin que dans sa misère, il crie vers Dieu. Il crie vers Dieu. Dieu peut appauvrir quelqu'un que dans sa pauvreté, il revienne à lui-même et dise, « Oh Seigneur, pardonne-moi. Comment j'ai pu agir ainsi envers ma femme ?» Parfois, Dieu touche une maison et la bénédiction du Seigneur dans cette maison, c'est la pauvreté. Parce que l'homme s'est tellement enorgueilli au point de tromper sa femme, de tromper son épouse et agir avec violence, méchanceté, arrogance, que la bénédiction du Seigneur pour cet homme, c'est la pauvreté. Pour que dans sa pauvreté, cet homme revienne en lui-même comme le fils prodigue et qu'il revienne à Dieu. Et si le Seigneur peut appauvrir, il peut aussi enrichir une fois baissé, humilié, repentant, Dieu a la capacité d'enrichir. Oui, il est celui qui abaisse, mais il est aussi celui qui élève. Dieu peut t'élever à un point tel que tu ne peux l'imaginer. Dieu est venu chercher Saül, qui se cachait derrière les bagages. Jamais il n'aurait pensé en se réveillant ce matin-là qu'il allait être élevé et devenir le grand roi du peuple de Dieu. En un instant, en un jour, il est devenu ultra riche, ultra prospère, ultra connu et reconnu. En un instant, Dieu, c'est vrai, a la capacité d'appauvrir et d'abaisser quand on s'enorgueillit, mais il a aussi la capacité d'enrichir et d'élever. Il retire le pauvre du fumier, il relève l'indigent pour les faire asseoir avec les grands. Que le Seigneur fasse de toi un grand, que le Seigneur fasse de toi une grande, non pas pour que tu t'enorgueillisses, mais pour que cette grandeur le glorifie, pour que cette position le glorifie, pour que de ta position, comme Nebuchadnezzar, tu ne te dises pas « c'est moi qui ai fait cela », mais que tu puisses dire « c'est Dieu qui a fait cela », et te prosterner en contemplant la grandeur de Dieu dans ta vie et toute la bonté du Seigneur dans ta vie, de pouvoir avoir et posséder. Alléluia. Que toute la gloire soit rendue au Seigneur dans ta vie. Il est écrit dans le psaume 89, nous lisons avec Marie, au verset 20.
1: Alors tu parleras dans une vision à ton bien-aimé et tu dis, j'ai prêté mon secours à un héros. J'ai élevé du milieu du peuple un jeune homme. J'ai trouvé David, mon serviteur. Je l'ai oint de mon huile sainte. Ma main le soutiendra et mon bras le fortifiera. L'ennemi ne me le surprendra pas et le méchant ne l'opprimera pas. J'écraserai devant lui ses adversaires et je frapperai ceux qui le haïssent. Ma fidélité et ma bonté seront avec lui et sa force s'élèvera par mon nom.
0: Alléluia, il dit, j'ai élevé du milieu du peuple un jeune homme. J'ai trouvé David. Oh, c'est pour toi cette parole, mon frère, ma sœur. J'ai trouvé David. Il dira... Un peu plus loin, il dira, « J'ai rendu ton nom grand comme le nom des grands qui sont sur la terre. » Mon frère, ma sœur, humilie-toi devant le Seigneur et c'est lui qui t'élèvera. Humilie-toi, mon frère, ma sœur, sous la puissante main de Dieu afin qu'il t'élève au temps convenable. Marche comme Jésus. Affichez psaume 75, verset 5, s'il vous plaît. Dieu dit, « Je dis à ceux qui se glorifient, ne vous glorifiez pas, ne vous glorifiez pas, et aux méchants, n'élevez pas la tête, n'élevez pas si haut votre tête, ne parlez pas avec autant d'arrogance, car ce n'est ni de l'Orient, ni de l'Occident, ni du désert que vient l'élévation, mais Dieu est celui qui juge, il abaisse l'un et il élève l'autre, que nous puissions être comme le Seigneur Jésus-Christ. » Nous lavons les pieds les uns des autres, comme Jésus, avec une simple tenue, un simple habit, et servant le Seigneur. Que la gloire de Jésus-Christ te touche, mon frère, ma sœur, et qu'il puisse s'élever, élever, élever, t'élever, alléluia, t'élever, toi et toute ta famille, afin que vous serviez l'Éternel avec joie, et que toute la gloire, car la gloire ne convient pas à l'homme, soit rendue au Seigneur. Amen.

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1: Dans l'un des moments les plus sombres et les plus intenses de la vie de Jésus, dans le jardin de Gethsémané, les disciples se sont endormis et ils n'étaient pas capables de prier. Jésus leur a même reproché qu'ils n'avaient pas été capables de prier une heure. Et il va leur dire cette phrase très célèbre « L'esprit est bien disposé, mais la chair est faible ». Peut-être que toi aussi tu te poses la question « Comment prier une heure ?» Peut-être que tu en as fait un objectif, peut-être que tu t'es découragé, peut-être que ça te semble inatteignable, mais j'aimerais aujourd'hui te montrer comment prier une heure et comment cela peut changer ta vie. Bonjour, mon nom est David Théry, je suis le fondateur de l'école de ministère surnaturel francophone qui équipe, inspire et active les enfants de Dieu à expérimenter la puissance du Saint-Esprit dans leur vie quotidienne. 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Alors, comment prier une heure? Tout d'abord, ce que j'aimerais te dire, c'est que la prière, ce n'est pas une performance. Beaucoup de personnes abordent la prière comme un devoir, ou alors comme un concours, comme une performance religieuse. Comme si le fait de dire « j'ai prié une heure » ça avait plus de valeur que de dire « j'ai prié 45 minutes ». Alors c'est sûr qu'il vaut mieux prier une heure que pas prier du tout. Mais si tu abordes la prière sous le rôle de la performance, eh bien tu risques de tomber dans un piège, c'est celui du légalisme. Tu risques de tomber dans un piège qui est celui de penser que tu mériteras l'attention de Dieu à cause des efforts que tu produis. Or, la vérité, c'est que tu as déjà l'attention de Dieu parce que tu es son enfant bien-aimé et que quand tu rentres dans ta chambre, il est là et il t'attend, il te voit, il veut te parler. Donc, la prière n'est pas une performance. Ce n'est pas non plus un devoir. Si tu le fais pour plaire à ton pasteur, si tu le fais pour plaire à ta conscience, si tu le fais pour éviter la culpabilité de dire « Ah, j'ai pas prié aujourd'hui », eh bien, tu te trompes. Parce que Dieu n'est pas là avec un chronomètre en train d'évaluer combien de temps tu vas prier. Dieu veut un rendez-vous avec toi. Il veut un cœur à cœur. Alors, si tu veux prier une heure, j'aimerais te donner un premier conseil. C'est que commence par 15 minutes. Pourquoi? Des fois, les gens lisent la Bible, écoutent une prédication, vont dans une conférence et disent « Ça y est Seigneur, je te promets, maintenant je vais prier une heure par jour. » Et là, ils n'ont jamais pris plus que 5 minutes. Et là, au bout de 10 minutes, le temps est long, ils sont découragés, ils se sentent nuls, ils se disent « mais là, je vais jamais y arriver et plus jamais y prier ». Pourquoi? Parce qu'ils se sont fixés un objectif trop important. Commence par un quart d'heure. Pourquoi? Parce que, comme Jésus l'a dit, l'esprit est bien disposé, mais la chair est faible. Ce qu'il faut comprendre, c'est que lorsque tu pries, il y a une résistance. Ta chair résiste, ta chair s'oppose à la prière. Ton esprit, si tu ne pries pas beaucoup, il est faible, il n'est pas habitué, il n'est pas endurant dans la prière, à rester concentré, à s'attendre à Dieu, à rester dans l'esprit. Ce qui fait que tu risques de t'épuiser très rapidement. C'est un peu comme quelqu'un qui court. Aujourd'hui, je suis à La Réunion et hier, il y a eu le départ du Grand Raid. C'est une course de 175 km dans les montagnes, à plus de 10 000 mètres de dénivelé. Et on appelle ça la diagonale des fous. Et laisse-moi te dire que tu ne peux pas t'inscrire à cette course comme ça. Il faut que tu aies fait des courses avant. Et avant de faire 50 km dans la montagne, mais à un moment, il va falloir que tu commences par courir 5 km. Et donc, l'idée, c'est que prier une heure n'est pas un objectif que tu vas atteindre, de dire « ça y est, j'ai prié une heure, maintenant je suis tranquille jusqu'à la fin de mes jours ». Non, ce que tu veux en fait, c'est développer une habitude de prière. Ce que tu veux, c'est développer une relation, une intimité avec Dieu. Ce que tu veux, c'est que ton âme soit soutenue par le Saint-Esprit. Ce que tu veux, c'est que tes prières soient entendues. Ce que tu veux, c'est pouvoir trouver du réconfort, de la consolation, du soutien, du courage dans la présence de Dieu lorsque tu pries. Et pour ça, il faut que tu t'entraînes. Il faut que tu exerces ton esprit. Parce que ton esprit, c'est un petit peu comme un muscle. Eh bien, il faut que tu l'exerces. Donc, commence par un quart d'heure et le lendemain, recommence. Fais ça pendant une semaine, un quart d'heure tous les jours. Et ensuite, passe à 20 minutes, passe à 30 minutes. Pourquoi? Parce que de cette façon-là, tu vas t'exercer, tu vas t'entraîner. Ce qui se passe lorsque tu pries, c'est que ta chair se soumet à ton esprit. Ce qui se passe lorsque tu pries, c'est que ton esprit se fortifie, il est nourri et ça va devenir de plus en plus facile pour toi de prier. Donc, ne te fixe pas des objectifs inatteignables qui vont te décourager. Ne te tire pas toi-même une balle dans le pied, mais vraiment, vas-y progressivement. Deuxièmement, ce qu'il faut que tu comprennes si tu veux prier une heure, c'est que prier, ce n'est pas juste demander. Souvent, les gens disent, voilà, j'ai voulu prier une heure, j'ai fait la liste de tous les sujets de prière que j'avais, j'ai fait la liste de toute ma famille, mes cousins éloignés, les membres de mon église, mon pasteur, les gens que je connais sur Internet, j'ai pris mes contacts Facebook, j'ai prié pour tout le monde, et puis je ne savais plus quoi dire. Je ne savais plus pourquoi prier. Ma liste de courses, ma liste de demandes de prière était épuisée et le temps était déjà passé. Je ne savais plus quoi dire. Ce qu'il faut que tu comprennes, c'est que la prière, ce n'est pas juste demander. Les supplications, l'intercession, c'est juste une toute petite partie de la prière. Lorsqu'on parle du fait de prier, grosso modo, on parle du fait d'entrer dans la présence de Dieu, d'avoir un rendez-vous avec lui. Si vous avez un rendez-vous avec un ami, si vous avez rendez-vous avec votre amoureux, si vous avez rendez-vous avec quelqu'un de proche, quelqu'un que vous aimez, vous n'allez pas passer toute votre discussion à juste lui demander des services. Est-ce que tu pourrais me déposer à l'école? Est-ce que tu pourrais me donner 20 euros? Est-ce que tu pourrais me prêter ta voiture? Est-ce que tu pourrais m'envoyer en vacances? Est-ce que tu pourrais me donner un conseil? Est-ce que tu pourrais venir tondre ma pelouse? Ça ne s'appelle pas une relation. Ça ne s'appelle pas un dialogue. C'est juste une liste de demandes et de requêtes. La prière, ce n'est pas juste demander, c'est aussi écouter. La prière, c'est aussi profiter, prendre plaisir dans la présence de l'autre et dans la présence de Dieu. Donc la prière, c'est aussi adorer. Je t'encourage, lorsque tu pries, à adorer, te prosterner devant le Seigneur. Je t'encourage à reconnaître sa grandeur, à t'émerveiller devant lui. Prends du temps à te concentrer sur lui pour t'émerveiller sur sa bonté, sur sa sainteté et te souvenir qu'il est là. La prière, c'est aussi contempler. Qu'est-ce que c'est contempler ? Ben, tu dis rien et tu attends et tu regardes. Alors on va dire, mais oui, mais je suis tout seul dans ma chambre, ou alors je suis en train de me promener dans la nature, je parle à Dieu. Bah, la contemplation, c'est ça. La contemplation, c'est tu regardes. On peut contempler un beau paysage. J'habite à La Réunion, il y a des très beaux couchers de soleil. Moi, j'aime regarder les vagues quand je suis à la plage. Et des fois, je suis là, je regarde simplement. Et je m'émerveille. Émerveille-toi dans la présence de Dieu. Et tu vas voir que tu vas passer dans d'autres dimensions spirituelles. Pourquoi ? Parce que ce qu'il faut comprendre, c'est que la prière est un exercice spirituel. C'est en esprit qu'on adore le Seigneur. Et donc, il y a ce qui se passe, ce qui sort de ta bouche. Il y a ce qui se passe physiquement dans la pièce où tu es. Mais ensuite, il y a ce qui se passe lorsque tu connectes en esprit avec Dieu. Et dans la contemplation, tu peux être émerveillé devant le Seigneur, contempler son amour, contempler sa bonté. Et là, il y a une connexion spirituelle qui s'établit entre lui et toi. Il y a quelque chose, il y a comme un téléchargement, il y a des choses qui sont reçues de la part de Dieu. Les anges commencent à bouger, le Saint-Esprit, eh bien, te fait du bien. Et donc, la contemplation, c'est aussi des temps de calme, c'est des temps de silence. Est-ce que lorsque tu pries, ça t'arrive de te taire ? Reste tranquille devant Dieu. La Bible nous dit « Arrêtez et sachez que je suis Dieu ». Le prophète Ésaïe. Et ça va vous aider aussi à vous mettre au calme. Des fois, on arrive, on a plein d'activités, on est dans le surmenage, et puis on vient dans la présence de Dieu. Ok, il faut prier. Bon, alors Seigneur, tu vois, j'ai tel problème, j'ai tel projet, j'ai tel rendez-vous, j'ai telle situation, puis il y a ma femme, il y a mes enfants, et puis il y a ma grand-mère, et puis Seigneur, voilà, et je te souhaite une bonne journée, Seigneur. Non. Prends le temps de faire une pause. Prends le temps de te calmer devant Dieu. Prends le temps de le contempler. Prends le temps de te souvenir qui il est et combien il t'aime. Peut-être que tu as des problèmes, des projets, des situations qui sont là. Tu es inquiet. Mais viens dans sa présence et souviens-toi qu'il t'aime, qu'il t'a racheté, que tu lui appartiens, qu'il t'a donné la vie éternelle. Et c'est tellement précieux. Tous les problèmes que tu as actuellement sont temporaires. Mais Dieu t'a donné la vie éternelle. La Bible nous dit que les souffrances du temps présent ne sont rien comparées à la gloire à venir. Alors fixe tes yeux un petit peu sur la gloire à venir. La prière, c'est aussi honorer Dieu par notre temps. Ça peut sembler bizarre de dire « j'honore Dieu de ma présence », mais la réalité, c'est que ce que tu as de plus précieux, c'est ton temps. Et lorsque tu viens devant Dieu, que tu attends devant lui, eh bien tu l'honores. C'est une façon de l'honorer. Et j'aimerais t'encourager à réaliser que Dieu prend plaisir au fait que tu viennes avec lui. Vous savez, quand quelqu'un est par exemple est à l'hôpital, dans le coma, ou qu'il est malade, il est en train de dormir, il est en train de récupérer, eh bien quelqu'un de la famille peut se tenir à côté, il est là. Il ne dit rien, il n'y a pas d'échange, il n'y a pas de conversation, la personne dort. Mais on est là. On est une présence. Lorsque on est avec un ami, eh bien on peut par exemple marcher sans rien dire, mais on est ensemble. Lorsque quelqu'un passe par le deuil, eh bien, longtemps je pensais, quand j'étais plus jeune, je me disais, mais je ne sais pas quoi dire. Mais en fait, ce n'est pas important ce que tu dis, il faut juste être là. Et tu démontres par ta présence que tu es là, que la personne n'est pas seule, qu'elle est entourée, qu'elle est aimée. Et tu n'as pas besoin de parler, ta présence seule déjà est un message. Lorsque tu viens dans la prière, eh bien c'est pareil. Tu ne viens pas parce que Dieu est en deuil, mais tu viens te dire, Seigneur, je suis là. Et je suis là pour toi, parce que je t'aime. Tu peux prendre quelqu'un dans tes bras, un ami, ton conjoint, un enfant, et lui faire un câlin, sans parler, et lui communiquer de l'affection. C'est une façon d'exprimer ton amour. Et de la même façon, tu peux exprimer ton amour au Seigneur, un peu comme si tu lui faisais un câlin. Viens dans la prière et sois là avec Jésus. Seigneur, je suis là pour toi, et je t'aime. Et ce qui est important, ce n'est pas tellement ce que je vais dire, je suis là pour toi. La prière, c'est aussi attendre. Alors pas regarder ta montre et attendre le temps qui passe pour que l'heure soit passée, mais dis, Seigneur, je suis là devant toi. Seigneur, si tu as quelque chose à me dire, je suis là. Seigneur, j'attends devant toi. Et dans cette attente active, d'accord, cette attente où tu es concentré sur lui, eh bien tu vas sentir sa présence se manifester. Il va commencer à agir en toi. Il y a des choses que tu ne vas pas forcément comprendre tout de suite qui vont se passer en toi. La prière, c'est aussi écouter. Oui, parce que Dieu peut te parler. Il peut te donner des visions, il peut te donner des pensées, il peut te donner des idées inspirées, il peut te donner des instructions, il peut te rappeler un sujet de prière important, il peut mettre le doigt sur quelque chose qui dans ta vie doit changer, il peut te réorienter, il peut t'encourager, te donner de la foi, du courage. Donc la prière, c'est aussi écouter. Et une chose aussi qui est vraiment importante, c'est de prier en esprit. Vous savez, lorsque dans Romains chapitre 8, verset 28, il est dit que des fois, on ne sait pas comment prier. La réalité, c'est que moi, ça m'arrive très souvent. Une fois que j'ai exprimé mon besoin, je ne sais pas comment prier, la réalité. Je ne comprends pas tout ce qui se passe dans le ciel. Je ne comprends pas tout ce qui se passe dans le cœur des uns et des autres. Et je ne comprends pas toujours comment Dieu veut faire. Et donc, rapidement ce sentiment de « mais quoi dire ? Quoi dire de plus, Seigneur ?» Et c'est là que nous avons un secours, nous avons le Saint-Esprit. Parce que la Bible nous dit que lorsque nous ne savons pas comment prier, eh bien le Saint-Esprit intercède au travers de nous. C'est Romains chapitre 8, verset 26. De même aussi, l'Esprit vient au secours de notre faiblesse, car nous ne savons pas ce qu'il convient de demander dans nos prières. Et là, c'est l'apôtre Paul qui parle, il a écrit 13 épîtres du Nouveau Testament. Le gars, il avait des trucs à dire. Mais dit des fois, on ne sait pas quoi demander. Mais l'Esprit lui-même intercède par des soupirs inexprimables. Et celui qui sonde les cœurs sait à quoi tend l'Esprit. C'est selon Dieu qu'il intercède en faveur des saints. Qu'est-ce que ça veut dire? Lorsque tu es devant Dieu, que ton âme, ton esprit est tendu vers le Seigneur, que tu le contemples, que tu lui as exprimé ton cœur et que tu commences à prier en esprit, à intercéder en esprit, que tu te mets à prier en langue, en d'autres langues, eh bien, le Saint-Esprit qui vit en toi et qui connaît ton cœur, qui connaît ton besoin, mais aussi qui est uni avec Dieu et qui connaît le Père, va demander au Père ce dont tu as besoin. Et il va y avoir un téléchargement, il va y avoir une connexion, comme une ligne sécurisée qui s'établit. Et le Saint-Esprit prend le relais. Et donc, dans ce temps de prière, tu t'abandonnes. Parce que tu ne comprends pas forcément ce que tu dis, puisque tu es en train de prier en langue. Tu ne comprends pas forcément ce qui est en train de se passer. Tu es là, tranquille, devant Dieu. Mais le Seigneur est en train d'agir. Les anges sont en mouvement. La gloire de Dieu se manifeste. Sa présence vient te rassurer. Et quelque chose se passe. Et donc, c'est important aussi que tu passes du temps à intercéder en esprit. À juste te mettre à disposition du Saint-Esprit pour que lui puisse intercéder et prier au travers de toi. Lorsque tu pries, c'est important aussi de réaliser que tu n'as pas besoin de parler pour être avec Dieu. J'en ai parlé tout à l'heure. Mais tu peux pleurer devant Dieu. Et la Bible dit que Dieu connaît la voix des larmes. Tu peux soupirer devant Dieu. Et Dieu connaît nos soupirs. Tu peux appeler à l'aide. Tu peux te réjouir. Tu peux t'émerveiller. Tu peux danser devant Dieu. Tu peux te prosterner devant lui. Littéralement, face contre terre, allongé devant sa présence. Tu peux te mettre à genoux. Tu peux lever des mains. Tu peux pousser des cris de joie. Tu peux taper des mains. Tu peux chanter. Toutes ces choses, ça fait partie de la prière. Ce sont des expressions de communion et d'interaction avec lui. Et tu peux lui dire merci, être reconnaissant pour ce qu'il a fait pour toi. Une chose que tu peux faire aussi, c'est repasser dans ton cœur les choses qu'il a fait pour toi. Considère les grands événements de ta vie. Reviens en arrière les dernières semaines, les derniers mois, les dernières années et considère combien Dieu a été fidèle. Considère combien Dieu est intervenu. Si tu as un journal de prière, je t'encourage à avoir un journal de prière. Relis ce que Dieu t'a dit. Relis combien Dieu t'a exaucé. Relis ce que Dieu a fait pour toi. Et réjouis-toi et célèbre sa bonté. Ce qui va te permettre de regarder l'avenir différemment parce que le même Dieu qui était fidèle avec toi hier, il va être fidèle avec toi demain. Et en plus, tu le connais mieux. Tu es plus proche de lui. Donc, tu peux t'attendre à son action. Pendant que tu vas être dans la prière, ça se peut que tu aies une vision. Ça se peut que tu vois une image. Ça se peut que tu aies une pensée ou un verset biblique qui te vienne à l'esprit. Prends ta Bible. Va étudier. Des fois, le Seigneur va te rappeler un personnage biblique ou une histoire biblique, un passage biblique que tu connais. Et là, tu vas aller voir dans ta Bible et le Seigneur va te parler au travers de ce texte. Alors, tu vas dire, mais oui, mais là, je suis plus en train de prier. Mais si, puisqu'en fait, tu es en train de dialoguer avec Dieu. La prière, c'est ça, c'est un dialogue. La prière, c'est un rendez-vous avec Dieu. Donc, tu as parlé, et là, Dieu est en train de te parler. Est-ce que tu es encore dans le rendez-vous? Mais oui, peut-être tu n'es pas en train de faire des prières, mais tu es en train de lire la Bible, tu es en train de méditer sur un texte, tu y réfléchis, tu poses des questions au Seigneur, tu vois à quel point ça te parle dans ta propre vie. Et tout ça, ça fait partie de la prière. C'est aussi important que tu sois attentif à la manifestation du Saint-Esprit en toi. Parce que il y a les choses visibles, comme les visions. Il y a les pensées inspirées, j'en ai parlé. Mais il y a aussi les choses que Dieu va te communiquer physiquement et émotionnellement. Par exemple, tu peux sentir physiquement que Dieu te touche. Tu peux sentir son amour t'envelopper. Tu peux sentir ton cœur se réchauffer de sa présence. Tu peux sentir ton cœur brûler plus fort alors que tu es en train de prier. Tu peux sentir sur ton visage comme des picotements, comme de la chaleur, comme si tu étais face au soleil. Tu peux sentir dans tes mains comme une pesanteur, comme si il y avait quelque chose qui était déposé sur toi. Tu peux ressentir comme si tu étais enveloppé de quelque chose de doux et de réconfortant. Tu peux aussi ressentir une paix qui s'installe en toi. Tu peux ressentir sa tendresse. Tu peux ressentir sa consolation. Tu peux ressentir sa foi. Alors que tu avais des questions, des doutes, tu ne savais pas trop si tu devais faire ce que Dieu te demandait ou obéir à tel verset biblique ou faire un pas de foi. Tu viens dans sa présence et il te donne sa foi. Parce que pourquoi ? Alors que tu as les yeux fixés sur Jésus, eh bien il est l'auteur de la foi. Donc il va faire grandir ta foi. Donc normalement, quand tu sors de la prière, ta foi a dû grandir. Alors, ça ressemble à quoi la foi? Eh bien, ce qui semblait difficile à croire, ce qui semblait impossible à cause du doute, ça devient évident, ça devient acceptable, ça devient logique, ça devient la seule chose à faire. On est prêt à faire ce que Dieu nous demande. Et ça, la foi, c'est vraiment quelque chose d'important, parce que le juste vivra par la foi. Donc, tu as besoin d'une bonne dose de foi lorsque tu sors de la prière. Dieu peut te communiquer aussi de la joie, il peut te communiquer de l'amour, tu vas te sentir aimé, ça va te faire du bien, et ce que pensent les autres n'est plus important, ce que le regard des autres n'est plus important, tu te sens aimé, tu n'as plus besoin de prouver quoi que ce soit, tu te sens et tu te sais aimé. Il peut te donner aussi de l'espoir, peut-être que tu es découragé, et là le Seigneur va te rappeler un passage biblique, un verset, une promesse, quelque chose que tu as déjà vécu, un témoignage peut-être de quelqu'un que tu as entendu, et ça va te redonner de l'espoir. Et ça, c'est très précieux. Le Seigneur, dans ses rendez-vous, il est là. Et ce qu'il faut que tu comprennes, c'est que toi, quand tu viens dans la prière, tu viens peut-être avec ton ordre du jour, tu viens peut-être avec ton agenda, ton planning, ta liste. Mais ce qui est important, c'est la liste du Seigneur. Donc oui, partage ton cœur au Seigneur, mais surtout comprends que lui aussi, il a des choses à te dire. Si tu vois quelqu'un que tu n'as pas vu depuis longtemps ou un ami et que tu ne lui parles que de toi, mais tu ne t'intéresses pas à lui, tu ne veux pas savoir comment était sa journée, tu ne veux pas savoir ce qu'il fait, tu ne veux pas savoir ce qu'il vit, tu ne t'intéresses pas à lui, c'est juste moi, moi, moi, moi, moi. Tu n'es pas dans une relation équilibrée, saine. C'est bizarre. Une relation normale, c'est « et puis toi, comment tu vas ? Comment était ta journée ?» Il y a des fois, quand tu rencontres quelqu'un, si c'est lui qui vit des situations, eh bien tes propres problèmes ne sont plus tellement importants parce que la personne vit quelque chose de plus important et donc tu vas lui accorder plus de temps et plus d'écoute et peut-être que tu n'auras pas partagé ce que toi tu vis. Alors, est-ce que Dieu a des problèmes ? Ben, Dieu a à cœur ses enfants, il a compassion de ses enfants, il souffre de voir les gens qui s'éloignent de lui. Il souffre de voir la rébellion, il souffre de voir tout ce qui se passe. Et en même temps, il cherche des ouvriers, Dieu a des préoccupations, Dieu dit « qui enverrai-je ?» Si tu considères que dans la prière, tu viens rencontrer Dieu, tu ne parles pas à une machine, tu n'envoies pas juste en l'air des requêtes comme si tu envoyais un ballon gonflé à l'hélium qui s'envole dans le ciel, mais que tu viens rencontrer le Seigneur et que tu t'intéresses à lui, tu vas recevoir aussi ce qui est sur son cœur. Et ça, c'est très précieux. Quand tu viens dans la prière, sois prêt à ce que ce soit Dieu qui dirige la conversation. Sois prêt à laisser de côté tes propres aspirations et de dire « Seigneur, de quoi tu veux qu'on parle aujourd'hui ? Qu'est-ce que tu veux me montrer aujourd'hui ? Pourquoi est-ce que tu veux que je prie aujourd'hui ? Est-ce qu'il y a quelque chose à corriger dans ma vie ? Seigneur, de quoi tu veux me parler ? Qu'est-ce qui est sur ton cœur ? » Et si tu viens dans cette attitude, tu démontres, c'est une action de foi, tu démontres que Dieu est là. Tu démontres que tu crois que Dieu est un être personnel, pas juste une force invisible dans l'univers. Non, tu crois que Dieu est un être personnel, qu'il parle, qu'il a une volonté, des émotions. Et donc, en t'intéressant à lui, en entrant dans ce dialogue, ta vie de prière va passer dans une autre dimension. Et laisse-moi te dire que l'heure va passer rapidement. Quand tu te mets à dialoguer avec Dieu, quand tu te mets à interagir avec lui, le temps que tu as passé, ce n'est plus important. Parce que des fois, tu vas vivre des temps merveilleux avec lui. Ça peut durer longtemps. Et des fois, il va te parler, il va te donner une parole, il va t'encourager. Et en quelques minutes, ta journée va changer. Ta directive va changer. Ta vie va changer carrément. Parce qu'il va te redonner de l'espoir, il va te parler, il va te consoler. Et tout ça, ça n'a pas de prix. Alors j'espère que cette vidéo t'a aidé. Et j'aimerais terminer, dis-moi dans les commentaires si tu as déjà prié plus d'une heure et comment toi est-ce que tu pries. Et j'aimerais terminer en te disant quelque chose d'important, c'est que au-delà de prier une heure, ce qui est important, c'est la régularité. Vous savez, quand on prie, il y a des choses qui se passent en nous dont on n'est même pas conscient. Mais avec le temps, on en prend conscience. C'est un petit peu comme lorsque tu manges. Quand tu manges, tu mets des aliments dans ta bouche, tu les mastiques, tu les avales. Mais ensuite de ça, une fois que ça s'est descendu dans ton œsophage, tu ne sais pas ce qui se passe. Tu ne sais pas où passe le pain, la viande, les légumes. Et tu ne comprends pas le chemin. Tu n'es pas à la conscience du chemin de la digestion, de l'assimilation dans ton intestin. Tu n'as pas le chemin que ça passe dans ton sang, ça arrive dans les mitochondries, les cellules et tout ça. Tu n'as pas conscience de tout ça. Pourtant, ça se passe. Toi, qu'est-ce que tu te contentes de faire ? C'est de manger régulièrement. Et de la même façon, simplement, passe du temps régulièrement avec Dieu. Et ce qui va se passer, c'est que ta relation avec lui va se développer. Parce que la prière n'est pas une performance. La prière est un rendez-vous. Et si régulièrement tu as rendez-vous avec quelqu'un, ton intimité avec lui va se développer. Tu sais, il y a des gens que tu te mets à côtoyer parce que c'est la vie. Peut-être tu prends le bus avec eux, tu es toujours au même arrêt de bus, tu attends tes enfants à l'école et puis si tu viens, tous les soirs, tu es avec les mêmes parents qui sont là, donc tu finis par échanger contact, de nouer des conversations. Tu attends dans un endroit et puis il faut attendre pendant des heures. Je sais pas moi, tu as un avion qui est retardé, tu es dans une salle d'attente, ça prend 3 jours. Tu es à l'hôpital, il y a quelque chose qui se passe. Et quelqu'un qui était un étranger, à cause du fait que tu as passé beaucoup de temps avec lui, eh bien, de fil en aiguille, eh bien, peut devenir une connaissance, un ami, voire même un ami proche, voire même tu peux te marier avec. Et l'idée, c'est que Dieu, c'est pareil. Dieu veut développer cette intimité avec toi. Et donc, la prière n'est pas une performance, mais un rendez-vous avec lui. 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Et dedans, il y a des prières qui vont t'aider aussi pour être baptisé dans le Saint-Esprit. Je prie que l'Esprit du Seigneur soit sur toi. Je prie que tu vives des temps de face-à-face et d'intimité avec lui. Alors que tu fermes la porte de ta chambre, le Seigneur t'attend. À très bientôt, que Dieu te bénisse.
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Introduction à la troisième épître de Jean. La troisième épître de Jean est une courte lettre, un billet de circonstance, adressé par l'ancien à Gaius, le bien-aimé. Comme dans 2 Jean, l'auteur se présente sous le titre de « ancien », ce qui suggère une figure respectée dans l'Église primitive. Le destinataire, Gaius, est un chrétien fidèle de la communauté joannique. Bien que le nom Gaius soit mentionné plusieurs fois dans le Nouveau Testament, il est difficile d'affirmer qu'il s'agit du même homme que celui cité dans Actes 19-29, Romains 16-23 ou 1 Corinthiens 1-14. Structure de la troisième épître de Jean, adresse et salutations, éloge de Gaius et encouragement, mise en garde contre Diotrephe et recommandation de Démétrius, salutation finale. Le message central de la lettre. Comme 2 Jean, cette épître réaffirme les enseignements de 1 Jean. Elle met en avant 2 grands principes. L'amour fraternel qui découle de la foi commune en Christ. La mise en garde contre ceux qui troublent l'Église en s'opposant à la vérité. L'auteur commence par féliciter Gaius pour sa fidélité à la vérité et son hospitalité envers les frères, même ceux qu'il ne connaît pas personnellement. « Bien-aimé, tu agis fidèlement dans ce que tu fais pour les frères et même pour des étrangers. » Son accueil généreux des missionnaires est un exemple de piété et d'amour chrétien. L'opposition de Diotrephe est la recommandation de Démétrius. En contraste, Diotrephe est un homme qui cherche à dominer l'Église. Il refuse d'accueillir les frères, tient des propos méchants contre l'Église, empêche ceux qui veulent agir avec amour de le faire. L'auteur avertit Gaius et lui demande de ne pas suivre cet exemple. Bien-aimé, n'imite pas le mal, mais le bien. Il recommande plutôt Démétrius, qui a un témoignage favorable auprès de tous. Un message pratique et personnel. Cette lettre est fortement axée sur la vie quotidienne de l'Église. Encourager ceux qui marchent dans la vérité. Soutenir ceux qui œuvrent pour l'Évangile. Dénoncer ceux qui divisent et s'opposent à la vérité. L'auteur conclut en disant qu'il a beaucoup à écrire, mais qu'il préfère en parler face à face plutôt que d'écrire avec de l'encre et du papier. Il termine par des salutations chaleureuses, montrant l'affection fraternelle qui unit les croyants.

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1: La météo pour ce samedi 27 juin, le soleil et canicule persistent sur une bonne moitié est avec des pointes à 40 degrés attendues du Grand Est à l'Auvergne-Rhône-Alpes, on va voir ça en détail. Il fait un peu moins chaud sur la façade ouest du pays et la chaleur redevient modérée en Manche. Attention quand même aux violents orages qui vont éclater du sud-ouest vers le nord en journée. Les températures pour ce samedi matin, 19 degrés sur Brest et Cherbourg, 23 à Lille, 25 pour Paris et Orléans, 26 à Strasbourg et Lyon, 26 également pour Toulouse, 27 pour Nice. Pour ce samedi après-midi, entre 26 et 39 degrés encore sur la moitié nord. Il fera 26 en Bretagne et en Normandie, mais encore 35 sur les Hauts-de-France, 38 en Centre-Val de Loire et sur la région parisienne, 39 encore en Bourgogne-Franche-Comté et sur le Grand Est. Dans la moitié sud, entre 27 et 39 degrés, il fera 27 dans la région de Biarritz, 32 degrés sur la Côte d'Azur, entre 33 et 37 sur le Golfe du Lion, 33 degrés en Corse, mais encore 39 degrés sur l'Occitanie et la Vallée du Rhône.
2: Bonjour, le Premier ministre a validé sur proposition de la ministre de la Santé Stéphanie Rist une commande de 30 000 climatiseurs pour les hôpitaux, a fait savoir Matignon. Dans un courrier adressé au maire, Sébastien Lecornu avait fait mention jeudi d'une enveloppe de 100 millions d'euros pour faire face aux besoins urgents de rafraîchissement dans les établissements de santé les plus exposés à la chaleur. Le régime militaire du Burkina Faso a annoncé rompre ses relations diplomatiques avec la France. Dans un communiqué lu à la télévision nationale, le gouvernement a accusé Paris d'activisme incessant contre ses intérêts après plusieurs années de fortes tensions entre les deux pays. Un homme est mort après s'être noyé lors d'une baignade dans le canal Saint-Martin à Paris. Hier, il se baignait à hauteur du quai de Valmy, en dehors de l'espace autorisé. Il n'a pas pu être réanimé et a donc été déclaré décédé. Une enquête en recherche des causes de la mort a été ouverte. A noter que le dernier bilan communiqué vendredi matin par la ministre des Sports faisait état de 55 noyades en France depuis le début de l'épisode caniculaire. Israël et le Liban ont signé un accord cadre sous l'égide des États-Unis à Washington. C'est ce qu'a annoncé le secrétaire d'État américain Marco Rubio à l'issue de plusieurs jours de discussions entre les deux pays. Ce texte a l'ambition d'ouvrir la voie à une paix et une sécurité durable entre les deux pays. Par ailleurs, les États-Unis ont mené hier des frappes contre l'Iran en riposte à l'attaque perpétrée la veille contre un navire commercial qui traversait le détroit d'Ormuz. Des sites de stockage de missiles et de drones iraniens ainsi que des stations radières côtières ont été visés. C'est la fin de ce flash, une très bonne journée à notre écoute. Bonjour, football Coupe du Monde. L'équipe de France a dominé hier soir la Norvège 4-1 et conclu sa phase de groupe en première position et a vaincu. Ousmane Dembélé a signé un triplé, Désiré Doué a corsé l'addition en fin de match. Les Bleus attendent de connaître l'identité de leur adversaire en 16e de finale. Par ailleurs, après deux défaites contre la France et la Norvège, le Sénégal a dominé l'Irak 5-0 à Toronto lors de son dernier match de poule et termine 3e du groupe I. Les Sénégalais devront toutefois patienter pour savoir s'ils sont qualifiés pour les 16e de finale. Nouveau rebondissement dans l'affaire Achraf Hakimi, mis en examen pour viol après les accusations d'une jeune femme en février 2023. Il a décidé de se pourvoir en cassation. Ce recours juridique de la dernière chance intervient après que la cour d'appel de Versailles a confirmé le 19 juin son renvoi devant la cour criminelle départementale des Hauts-de-Seine. La justice a estimé que les investigations de l'information judiciaire avaient réuni des charges suffisantes pour justifier un procès. Tennis, 5 mois après sa défaite à Adélaïde contre le Tchèque Machak, Hugo Humbert disputera une nouvelle finale samedi sur le gazon d'Isbourne, où il affrontera pour le titre le Belge Zizou Bergs, qu'il retrouvera la semaine prochaine à Wimbledon. Le Messin s'est imposé en 2-7 hier, 6-3 à 7-5 face au Britannique Jack Draper, le jour de son 28e anniversaire. Tennis toujours, un tirage au sort pas vraiment favorable pour Loïs Boisson. La demi-finaliste surprise de Roland-Garros en 2025, retombée depuis au 154e rang mondial, affrontera au premier tour de Wimbledon la numéro 2 mondiale et vainqueur de l'édition 2022, Elena Rybakina. C'est la fin de ce Flash Sport, une très bonne journée à notre écoute.

0: Nous poursuivons notre enseignement dans la parole de Dieu concernant cette nouvelle identité que nous avons reçue en acceptant le Seigneur. Oh, nous sommes en train de parler de choses tellement édifiantes, tellement bénissantes, alors que nous parlons de cette nouvelle identité que nous avons reçue lorsque nous avons accepté le Seigneur dans notre vie comme notre Sauveur et notre Seigneur. Nous avons reçu vraiment une nouvelle identité et nous devons vivre selon cette nouvelle identité. Sinon, si nous restons comme nous étions avant d'être sauvés, ben, le diable nous connaît, va nous reconnaître facilement parce qu'il nous a vus grandir depuis que nous sommes nés sur cette planète. Et ça sera facile pour lui de nous garder sous sa domination. Mais si nous vivons la nouvelle identité qui nous a été donnée par le Seigneur Jésus-Christ à la nouvelle naissance, ben nous sommes une nouvelle créature. Comme il est écrit dans l'Épître de Paul aux Corinthiens, ça dit « Si quelqu'un est en Jésus, il est devenu une nouvelle créature. Les choses anciennes sont terminées, finies, et voici, toutes choses sont devenues nouvelles. » Nous sommes une nouvelle personne, nous sommes une nouvelle créature et nous avons évidemment une nouvelle identité que nous sommes en train d'explorer ensemble. Et nous avons vu déjà que nous sommes une race élue. Nous sommes en train de constater que nous avons un sacerdoce royal. Donc, nous sommes un sacrificateur et un roi en même temps parce que nous sommes de la race de royal et nous opérons selon le rang de Melchisédek, qui est un sacerdoce royal, donc la partie sacerdoce ou sacrificateur et la partie royale ou comme des rois. Et c'est vraiment un privilège extraordinaire. Et puis nous sommes en train de voir ensemble comment un sacrificateur tel que nous sommes doit apporter des sacrifices. Ça va ensemble, un sacrificateur doit nécessairement avoir quelque chose à offrir, avoir des sacrifices. Et nous sommes en train de parler de différents types de sacrifices que nous, sous la Nouvelle Alliance, sommes appelés à apporter dans le lieu très saint, apporter à Dieu ou offrir à Dieu. Et nous parlons présentement de ce troisième sacrifice qui est mentionné dans la parole du Seigneur. Et c'est dans Hébreux 13e chapitre et le verset 16, cette fois-ci, que nous trouvons ce texte qui dit ceci, « N'oubliez pas la bienfaisance et la libéralité, car c'est d'un tel sacrifice que Dieu prend plaisir. » Dieu prend plaisir à ce genre de sacrifice lorsque nous donnons et que nous faisons du bien autour de nous. Donné avec libéralité veut dire donner généreusement. Et la bienfaisance, c'est de faire du bien autour de nous, aider ceux qui sont dans le besoin. Alors ça, c'est une autre chose qui souvent n'est pas adressée parce que ça chatouille un petit peu. Ceux qui entendent le message, parce que dès qu'on touche à l'argent, dès qu'on parle de dons et de donner, ben, il y a des gens qui sont mal à l'aise avec cela. Mais ça fait partie de la parole du Seigneur et ça fait surtout partie de notre ministère de sacrificateur, d'offrir. C'est un sacrifice que nous faisons de donner et de faire du bien autour de nous. Et si nous le faisons, non seulement il y a de la joie à donner. En réalité, la Bible dit même qu'il y a plus de joie à donner qu'à recevoir. Non seulement nous sommes bénis, mais nous bénissons également le cœur de Dieu. Et troisièmement, nous sommes récompensés des gestes que nous posons. Alors, c'est un bon programme. On se fait du bien, Dieu est réjoui, et puis en plus, on est récompensé. Alors, lisons quelques versets. On pourrait partager une tonne vraiment de versets parce que, croyez-le ou non, la Bible s'adresse à ce sujet-là de façon répétitive depuis l'Ancien Testament jusqu'au Nouveau Testament, vraiment. Proverbes chapitre 11, verset 25, ça dit « L'âme bienfaisante sera rassasiée et celui qui arrose sera lui-même arrosé. En fait, Dieu a un plan financier qui est écrit, mentionné dans la deuxième épître des Corinthiens, dans le chapitre 9, des versets 6 jusqu'à 11. On va le lire un petit peu plus tard dans notre enseignement. Et ça parle d'investissement et de récolte. En fait, dans ce texte-là, comme nous allons le constater un peu plus tard, c'est la loi des semences et des moissons. Autrement dit, si tu ne sèmes pas, attends-toi pas à une récolte. Tu ne récolteras rien si tu n'as rien semé. Si tu sèmes juste un peu, ben, tu vas récolter parce que c'est une loi universelle. Si tu plantes une semence dans la terre, elle va produire quelque chose. Si tu en plantes juste une, ben, tu as une récolte. Mais si tu en plantes plusieurs, tu vas avoir plusieurs récoltes, une moisson abondante. Plus tu donnes, plus tu récoltes. Et puis, c'est le principe qui s'applique de façon universelle dans le monde de l'agriculture. Tout le monde comprend ce principe fondamental. Il faut semer pour récolter. Mais ça s'applique dans le domaine spirituel également. Et c'est là où on a plus de difficultés parce que, comme disait un ancien revivaliste américain du nom de Charles Finney, il disait, la dernière partie de l'être humain qui est converti, c'est son portefeuille. Parce que l'argent, c'est sûr que c'est question sensible, si vous voulez, parce qu'on travaille, on a donné notre temps, on a fourni des efforts, on a transpiré pour gagner cet argent. Et puis, c'est certain qu'on ne la laisse pas aller facilement parce que ça a pris du temps pour la gagner. Et puis, c'est difficile souvent de la garder. Donc, on ne la laisse pas aller facilement. Mais plus nous apprenons à faire confiance à Dieu, ben plus nous allons être en sécurité parce qu'il a fait des promesses. Et quand Dieu fait des promesses, ce n'est pas des promesses en l'air, c'est vraiment des promesses sérieuses sur lesquelles on peut s'appuyer et par lesquelles on peut réclamer à Dieu les promesses qu'il nous a faites parce que nous avons rempli notre portion de l'entente. Nous avons donné, donc on doit s'attendre à récolter. Ce n'est pas... En fait, le principe, ce n'est pas de donner pour recevoir parce que là, on peut tomber dans différents problèmes. Mais ça marche ensemble. Donc, si on donne, il faut s'attendre jusqu'à un certain point à récolter, parce que c'est le principe que Dieu lui-même a établi. Alors, vous avez beaucoup de versets qui parlent dans ce sens-là. Et nous, aujourd'hui, on le voit dans le contexte de notre nouvelle identité. Et notre rôle de sacrificateur, ça fait partie des sacrifices que nous pouvons offrir à Dieu lorsque nous nous présentons dans le Dieu très saint, là-haut, dans le ciel. Nous pouvons venir et Dieu constate que nous avons gardé notre corps dans la pureté et la sainteté. Dieu constate que nous offrons les victimes spirituelles qu'il nous demande dans sa parole et que nous louons son nom. Nous avons appris au sujet de la puissance de la manifestation de sa gloire lorsque nous osons ouvrir notre bouche et louer Dieu. Et finalement, lorsque nous avons appris également à donner et à faire du bien également autour de nous. Il y a certaines promesses selon les situations, bien sûr, mais qui promettent jusqu'à 100% quelquefois de ce que nous avons semé, on peut s'attendre à le récolter. Ici, dans Genèse chapitre 26 et le verset 12, ça dit « Isaac sema dans ce pays et il recueillit cette année le centuple de ce qu'il avait semé parce que Dieu l'a béni. » Wow! 100%, il n'y a pas beaucoup de banques qui vont nous donner cela. Marc chapitre 10, verset 29 jusqu'à 30, Jésus répondit « Je vous le dis en vérité, il n'y a personne qui, ayant quitté à cause de moi et à cause de la bonne nouvelle, sa maison, ou ses frères, ou ses sœurs, ou sa mère, ou son père, ou ses enfants ou des terres ne reçoivent 100 fois plus présentement, dans ce siècle-ci, des maisons, des frères et le reste, et dans le siècle à venir, la vie éternelle. Donc, écoutez, il y a des promesses extraordinaires que vous trouvez dans la parole du Seigneur pour ceux qui vont donner et ceux qui vont donner avec joie, avec leur cœur, vraiment. Et ce système, ou le plan financier, si vous voulez, de Dieu, parce que Dieu veut que vous prospériez. Ça, c'est un autre mot tabou dans nos milieux, la prospérité. Parce que les gens s'imaginent que, bon, Dieu va nous envoyer des millions, puis on va dépenser ça de façon insensée, et puis ça va nous conduire au mal. Mais non, la prospérité de Dieu, c'est que tu ne manqueras jamais de rien. Il s'engage à ce que tu ne manqueras jamais de rien. En réalité, il s'engage à pourvoir à tous tes besoins. Et le plan financier met ça en branle. Ce n'est pas que Dieu a besoin d'argent. Au ciel, il n'y a pas d'argent. Mais c'est un principe qu'il nous enseigne afin que nous puissions prospérer et être heureux durant notre séjour ici sur la terre. Alors, revenons à ce texte-là dans 2 Corinthiens chapitre 9. Ça dit ceci, « Sachez-le, celui qui sème peu moissonnera peu, et celui qui sème abondamment moissonnera abondamment. Que chacun donne comme il l'a résolu en son cœur, sans tristesse ni contrainte, car Dieu aime celui qui donne avec joie. Et Dieu peut vous combler de toutes sortes de grâces, afin que, possédant toujours et en toutes choses de quoi satisfaire à tous vos besoins. » Remarquez, vous allez avoir tout ce que vous avez besoin pour satisfaire à ce que vous devez dépenser. Vous ayez encore en abondance pour toute bonne œuvre. Selon qu'il est écrit, il a fait des largesses, il a donné aux indigents, sa justice subsiste à jamais. Celui qui fournit de la semence au semeur et du pain pour sa nourriture vous fournira et vous multipliera la semence, et il augmentera les fruits de votre justice. Vous serez de la sorte enrichi à tous égards par toute espèce de libéralité. Alors, en résumé, ce que je viens de lire, c'est que si vous semez beaucoup, vous allez récolter beaucoup, vous serez aimé de Dieu, vous serez comblé de toute grâce, vos besoins seront satisfaits. Vous aurez en abondance pour donner à toutes sortes de bonnes œuvres. Dieu vous fournira de la semence et va multiplier votre semence. Il augmentera le fruit de votre justice. Vous serez enrichis par toute espèce de libéralité. Wow! Je trouve que c'est un bon programme si nous sommes fidèles et surtout parce que nous sommes un sacrificateur selon le rang de Melchisédek, bien encore plus nous sommes intéressés à donner et à faire du bien autour de nous, parce que ça fait partie de notre ministère, c'est notre rôle. Deuxièmement, ça plaît à Dieu. Puis troisièmement, bien, je suis béni si je le fais. Alors, vous ne pouvez pas avoir un meilleur programme qui vous soit proposé par n'importe quelle institution dans ce monde. Vous, vous faites du bien, vous plaisez à Dieu, et puis vous bénissez les personnes autour de vous. Ça, c'est le plan extraordinaire de Dieu.
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0: Alors, sachant tout cela, ne donnons pas de façon mécanique, là, parce que c'est le temps de l'offrande, on donne et puis on ne réalise pas vraiment ce que nous sommes en train de faire. Mais prenons notre temps, puis réalisons que lorsque nous donnons, que nous préparons, soit nos dîmes ou nos offrandes, nous sommes en train de semer. Et lorsqu'un cultivateur va semer, bien, il fait attention à ce qu'il fait, au travail qu'il va faire, parce qu'il sait que c'est vraiment très important de bien semer, parce qu'il veut évidemment avoir une moisson, une récolte, un résultat. Il faut que la semence produise quelque chose. Alors, la prochaine fois que vous aurez l'occasion de donner, prenez votre temps et puis donnez dans le contexte là qu'on vient de lire, sachant que vous plaisez à Dieu et sachant également que vous investissez dans le royaume de Dieu et que tout investissement produit de l'abondance, produit des intérêts, produit une bénédiction autant pour vous que pour Dieu, que pour les gens à qui vous donnez. Alors, faisons pas les choses de façon mécanique, sans penser, pour se débarrasser, mais faisons-le comme un principe. Surtout maintenant que nous réalisons que nous avons une nouvelle identité, nous ne sommes pas n'importe qui, nous sommes un sacrificateur du rang de Melchisédek, un sacrificateur roi, s'il vous plaît. Alors, on a tout avantage à faire attention à ces choses. Troisième caractéristique, nous sommes devenus, ou nous sommes maintenant une nation sainte. Encore une fois, ce n'est pas écrit « vous deviendrez une nation sainte ». Mais la Bible déclare qu'en acceptant le Seigneur Jésus-Christ, ça fait partie de notre nouvelle identité. Nous sommes devenus une nation sainte. Wow! Lorsque la parole du Seigneur nous a été prêchée, que nous avons reconnu notre besoin et que nous avons accepté le Seigneur, le miracle de la nouvelle naissance nous permet d'avoir cette nouvelle identité. Et nous apprenons que nous sommes déjà déclarés saints. Et on a déjà enseigné beaucoup sur ce thème-là, alors je ne veux pas répéter nécessairement ce que nous avons enseigné à plusieurs fois auparavant, mais sachons-le, et c'est bon de le répéter parce que c'est tellement peu connu de la plupart des chrétiens que ça vaut la peine de le répéter et de réaliser ensemble que le miracle de la nouvelle naissance nous permet d'être déclarés saints. Ce n'est pas parce que nous avons accompli des exploits ou que nous avons fait des efforts extraordinaires pour devenir meilleurs ou devenir saints. Nous avons été déclarés saints à cause de Jésus qui, lui, est saint parfaitement. Alors, c'est comme si, en acceptant le Seigneur, on s'est revêtu de son manteau de sainteté. Et ça paraît difficile à comprendre et à croire parce que la plupart des chrétiens se voient comme des pécheurs imparfaits. C'est sûr que nous sommes imparfaits et c'est sûr que même si nous sommes sauvés, on peut commettre des péchés. La différence est celle-ci. Nous ne vivons plus dans le péché. Nous pouvons occasionnellement avoir une chute, tomber dans le péché, parce qu'on vit dans un monde de tentation. Et puis, surtout à l'époque moderne, notre époque à nous, c'est rempli de tentations tout autour de nous. Et c'est possible, parce que nous sommes encore des êtres humains, nous vivons dans un corps charnel, que nous cédons à la tentation. Mais immédiatement, parce que nous sommes sauvés et que nous avons le Saint-Esprit en nous, le Saint-Esprit va nous montrer qu'on a désobéi, qu'on est tombé dans un piège de l'ennemi. Et il y a une tristesse qui va venir parce que, et ça prouve que nous sommes sauvés, vraiment. Parce qu'autrefois, avant de connaître le Seigneur, ça ne nous dérangeait pas tellement de commettre des péchés. Puis on n'était pas triste parce qu'on venait de commettre un péché, parce qu'on n'avait pas l'Esprit de Dieu en nous. Mais maintenant que nous sommes sauvés, nous avons le Père, le Fils et le Saint-Esprit en nous. C'est le ministère du Saint-Esprit de convaincre de péché, de justice et de jugement. Alors, dès l'instant où nous commettons un péché, le Saint-Esprit produit cette tristesse en nous qui nous pousse à la repentance. Et nous avons le privilège d'avoir justement notre souverain sacrificateur, le Seigneur Jésus, qui est ressuscité, qui est vivant, qui est à la droite du Père, dans les lieux célestes, justement, dans le temple céleste, qui nous invite à confesser le péché que nous venons de commettre. Et il y a l'assurance d'être pardonné si nous confessons nos péchés. Ça, c'est dans la première épître de Jean. Ça dit, si nous confessons notre péché, il est fidèle et juste pour nous le pardonner. Alors, le pardon vient immédiatement et on se relève et nous continuons notre route. Mais tout ça, c'est que ça ne change pas le statut qui nous appartient maintenant, cette déclaration qui a été faite à notre sujet. Nous sommes une nation sainte. Nous appartenons à un peuple saint, le peuple de Dieu, parce qu'il est couvert de la sainteté du Seigneur Jésus-Christ. C'est ce que nous lisons dans 1 Corinthiens, 1er chapitre, versets 30 et 31, qui nous informe que Christ a été fait pour nous sainteté. Alors, ce n'est pas notre sainteté à nous, mais c'est la sainteté du Seigneur Jésus-Christ qui nous a été accordée comme un cadeau. C'est pour ça que ça s'appelle la bonne nouvelle. C'est pour ça que l'évangile, le mot évangile veut dire bonne nouvelle. Parce qu'on ne pouvait pas faire autrement. On ne pourrait pas s'en sortir d'aucune autre façon. Il fallait que Dieu prenne la forme d'un homme, d'un être humain, et accomplisse parfaitement la loi de Dieu, et qu'il finisse comme un malfaiteur, parce qu'il prenait notre place. Il nous remplaçait sur la croix. Et puis, il nous donne en récompense ce qu'il a mérité, ce qu'il a gagné, parce que la Bible promettait à celui qui pouvait satisfaire à toutes les exigences de la loi, promettait la récompense de la loi, la vie éternelle. Mais jamais personne a reçu la vie éternelle en essayant d'être parfait selon la loi, parce que la Bible dit « tous ont péché et tous sont privés de la gloire de Dieu ». Le seul homme, seule personne qui a réussi parfaitement à satisfaire toutes les exigences de la loi de Dieu, c'est Jésus. Et il nous offre en cadeau ce que lui devait recevoir comme récompense, mais il a reçu la punition à notre place plutôt que la récompense. Alors, c'est pourquoi on peut se réjouir parce que nous appartenons maintenant à un peuple saint. Nous sommes une nation sainte. Et nous avons également dans la parole du Seigneur, vous savez, déjà Dieu voulait qu'Israël soit une nation sainte. Ça dit, c'est dans Exode chapitre 19, le verset 5 et le verset 7. Dieu a dit à Israël, « Si vous écoutez ma voix et si vous gardez mon alliance, vous m'appartiendrez entre tous les peuples, car toute la terre est à moi. » Et regardez bien ceci, « Vous serez pour moi un royaume de sacrificateurs et une nation sainte. » Wow! Dieu déjà voulait, avec son peuple dans l'Ancien Testament, qu'ils soient reconnus comme une nation sainte. Mais ils ont failli à la tâche à cause de leur désobéissance, leur idolâtrie, leur incrédulité. Et puis, ils ont été déplacés pour un temps, mis de côté pour un temps, pour qu'ils reviennent à cette sainteté et à cette gloire que Dieu voulait leur donner autrefois. Et entre-temps, il s'est formé un peuple nouveau qui s'appelle l'Église du Seigneur Jésus, qui lui aussi est appelé à être saint devant l'Éternel. Sauf que c'est plus facile pour nous aujourd'hui lorsque nous comprenons que ce n'est pas par nos efforts personnels que nous devenons saints, mais que plutôt nous avons été déjà déclarés saints à cause de la sainteté de Jésus. Et plus nous plaçons notre confiance en lui plutôt que dans nos efforts personnels, plus facile ce sera de vivre dans la sainteté, de vivre séparé des souillures du monde et se garder pur jusqu'à la fin. Alors, c'est vraiment un privilège que nous possédons. Et un jour, vous savez, il y a une promesse pour Israël aussi, même s'ils ont été écartés pour un certain temps. Dieu est fidèle, il y a une alliance qui ne peut pas être brisée avec eux. Et ça dit dans Romains, chapitre 11, versets 25, 26, 27 et ainsi de suite, que le libérateur viendra de Sion et détournera de Jean comme toutes les impiétés. Et à nouveau, ce sera un peuple le saint qui co-règnera aussi avec le Seigneur. Finalement, quatrième et dernière caractéristique, nous sommes un peuple acquis. Romains chapitre 8, verset 15, ça dit, « Vous avez reçu un esprit d'adoption par lequel nous crions Abba, Père. » Nous sommes donc des enfants de Dieu qui ont été adoptés dans la famille du Seigneur. Peuple acquis, en anglais, on utilise le mot « peculiar » qui signifie « particulier » ou « spécial ». Alors, si nous sommes sauvés et nous vivons vraiment selon la parole de Dieu, c'est fort possible que les gens autour de vous vous trouvent un peu spécial parce que vous ne vous précipitez pas dans les débordements du monde, vous ne fréquentez pas les mêmes endroits que les gens du monde, votre langage est différent que le langage des gens du monde, vos goûts, vos aspirations sont différents. Alors, c'est fort possible qu'on vous trouve un peu spécial. Ben, c'est ce que la Bible dit, vous êtes un peuple spécial. Gloire à Dieu, nous lui appartenons. Dans Malachie chapitre 3, verset 17, Dieu dit, « Ils seront à moi, dit l'Éternel des armées. » Dans Romains chapitre 9 et le verset 25, Dieu dit, « J'appelle mon peuple celui qui n'était pas mon peuple, et bien-aimé celle qui n'était pas ma bien-aimée. » Et là où on leur disait, « Vous n'êtes pas mon peuple, ils seront appelé fils du Dieu vivant. » Ça, c'est notre nouvelle identité dans le Seigneur Jésus-Christ. Et je vous encourage à vivre selon votre nouvelle identité et de ne plus vivre selon l'ancienne identité que vous aviez lorsque vous étiez dans le monde. Et ce faisant, ça va vous donner une grande joie, une grande assurance dans le Seigneur. Et vous serez là jusqu'à la fin, vous réjouissant de la grâce que Dieu vous a accordée.
1: Car Dieu a tant aimé le monde qu'il a donné son Fils unique, afin que quiconque croit en lui ne périsse point, mais qu'il ait la vie éternelle. 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
1: Bienvenue dans votre émission sur RFE, la radio de la foi et de l'espérance. Aujourd'hui, nous allons parler d'un sujet qui touche directement au cœur de l'enfance, l'impact de la musique sur le développement des enfants. La musique n'est pas simplement une distraction ou un loisir. Elle est une véritable alliée dans le développement cognitif, émotionnel et social des plus jeunes. Dès les premières années, la musique peut devenir un outil d'apprentissage puissant, une source d'éveil et un moyen d'expression inestimable. La Bible elle-même nous rappelle la place centrale de la musique dans notre relation à Dieu et dans l'éducation. Instruit l'enfant selon la voie qu'il doit suivre, et quand il sera vieux, il ne s'en détournera pas. Proverbe 22, verset 6. Et aussi, louez-le avec le son de la trompette, louez-le avec le luth et la harpe. Psaume 150, verset 3. Voyons maintenant quelques aspects essentiels de l'influence de la musique dans le développement de l'enfant. 1. Développement du langage. L'écoute régulière de musique et la participation à des activités musicales favorisent l'apprentissage du langage. Les enfants développent leur oreille pour les sons, la rime, le rythme et mémorisent plus facilement les mots. Que la parole du Christ habite en vous abondamment. Instruisez-vous et exhortez-vous les uns les autres en toute sagesse par des psaumes, des hymnes et des cantiques spirituels. Colossiens 3, verset 16. 2. Amélioration de la mémoire. La musique stimule la mémoire. Les mélodies et les rythmes aident les enfants à retenir plus facilement des informations. Les recherches montrent que les enfants impliqués dans la musique obtiennent de meilleurs résultats en mémoire verbale et visuelle. 3. Développement des compétences mathématiques. La musique est étroitement liée aux mathématiques. La reconnaissance des rythmes, des motifs et des structures musicales aide les enfants à comprendre les bases du calcul, du comptage et de la logique. 4. Pensée critique et créativité. Apprendre un instrument ou composer stimule la pensée critique. L'enfant apprend à résoudre des problèmes, à structurer ses idées et à exprimer ses émotions de manière créative. Car Dieu ne nous a pas donné un esprit de timidité, mais de force, d'amour et de sagesse. 2 Timothée 1, verset 7. 5. Développement émotionnel et social. La musique permet aux enfants d'exprimer leurs émotions, de s'apaiser, de se réjouir ou de partager. Les activités musicales en groupe renforcent le sentiment d'appartenance, favorisent le respect, l'écoute de l'autre et la coopération. Réjouissez-vous avec ceux qui se réjouissent, pleurez avec ceux qui pleurent. Romains 12, verset 15. 6. Concentration et attention. Jouer d'un instrument ou chanter exige de la concentration. Cela développe la patience, la discipline et la capacité à rester attentif. Ces qualités sont essentielles pour la réussite scolaire et la gestion du quotidien. 7. Bien-être général. Enfin, la musique est un merveilleux moyen de détente. Elle apaise, encourage et élève l'âme. Elle peut aider les enfants à surmonter le stress, à trouver un équilibre émotionnel et à exprimer ce qu'ils ne peuvent pas dire avec des mots. Venez, chantons avec allégresse à l'Éternel. Poussons des cris de joie vers le rocher de notre salut. Psaume 95, verset 1. Conclusion. Intégrer la musique dans la vie d'un enfant, c'est lui offrir bien plus qu'un divertissement. C'est nourrir son intelligence, enrichir son cœur et l'aider à grandir dans la paix et la joie. La musique est un don de Dieu, un langage universel et une semence qui porte du fruit dans le temps et l'éternité. Merci d'avoir été avec nous sur RFE. Que Dieu vous inspire et vous guide dans l'accompagnement des enfants. À bientôt pour une nouvelle émission.

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0: 18 versets bibliques sur l'amour. Jean 3,16. Car Dieu a tant aimé le monde qu'il a donné son Fils unique, afin que quiconque croit en lui ne périsse point, mais qu'il ait la vie éternelle. 1 Jean 4,19. Pour nous, nous l'aimons, parce qu'il nous a aimés le premier. Psaume 86,5. Car tu es bon, Seigneur, tu pardonnes, tu es plein d'amour pour tous ceux qui t'invoquent. 1 Jean 4,7 à 9. Bien-aimés, aimons-nous les uns les autres, car l'amour est de Dieu, et quiconque aime est né de Dieu et connaît Dieu. Celui qui n'aime pas n'a pas connu Dieu, car Dieu est amour. 9. L'amour de Dieu a été manifesté envers nous en ce que Dieu a envoyé son Fils unique dans le monde, afin que nous vivions par lui. Colossiens 3, 14. Mais par-dessus toutes ces choses, revêtez-vous de la charité, qui est le lien de la perfection. Proverbes 10, 12. La haine excite des querelles, mais l'amour couvre toutes les fautes. Jean 15, 13. Il n'y a pas de plus grand amour que de donner sa vie pour ses amis. Proverbes 17, 17. L'ami aime en tout temps, et dans le malheur, il se montre un frère. Marc 12, 29 à 33. Jésus répondit : Voici le premier. Écoute Israël, le Seigneur notre Dieu est l'unique Seigneur. 30. Tu aimeras le Seigneur ton Dieu de tout ton cœur, de toute ton âme, de toute ta pensée et de toute ta force. 31. Voici le second. Tu aimeras ton prochain comme toi-même. Il n'y a pas d'autre commandement plus grand que cela. 32. Le scribe lui dit : Bien, maître, tu as dit avec vérité que Dieu est unique et qu'il n'y en a point d'autre que lui. 33. Et que l'aimer de tout son cœur, de toute sa pensée, de toute son âme et de toute sa force, et aimer son prochain comme soi-même, c'est plus que tous les holocaustes et tous les sacrifices. Romains 12, 9. Que la charité soit sans hypocrisie. Ayez le mal en horreur. Attachez-vous fortement au bien. 1 Jean 3, 18. Petits enfants, n'aimons pas en parole et avec la langue, mais en action et avec vérité. 1 Jean 4, 12. Personne n'a jamais vu Dieu. Si nous nous aimons les uns les autres, Dieu demeure en nous et son amour est parfait en nous. 1 Corinthiens 16, 14. Que tout ce que vous faites se fasse avec charité. Éphésiens 4, 2. En toute humilité et douceur, avec patience, vous supportant les uns les autres avec charité. Luc 6, 35. Mais aimez vos ennemis, faites du bien et prêtez sans rien espérer. Et votre récompense sera grande, et vous serez fils du Très-Haut, car il est bon pour les ingrats et pour les méchants. 1 Pierre 4, 8. Avant tout, ayez les uns pour les autres une ardente charité, car la charité couvre une multitude de péchés. Romains 8, 38 à 39. Car j'ai l'assurance que ni la mort, ni la vie, ni les anges, ni les dominations, ni les choses présentes, ni les choses à venir, ni des puissances. 39. Ni la hauteur, ni la profondeur, ni aucune autre créature ne pourra nous séparer de l'amour de Dieu manifesté en Jésus-Christ notre Seigneur.
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Psaume 23. L'Éternel est mon berger, je ne manquerai de rien. Il me fait reposer dans de verts pâturages, il me conduit près des eaux paisibles. Il restaure mon âme, il me guide sur le chemin de la justice, pour l'honneur de son nom. Même quand je marche dans la vallée de l'ombre de la mort, je ne crains aucun mal, car tu es avec moi. Ta houlette et ton bâton me rassurent. Tu dresses devant moi une table, face à mes adversaires. Tu oins ma tête d'huile et ma coupe déborde. Oui, le bonheur et la grâce m'accompagneront tous les jours de ma vie, et je demeurerai dans la maison de l'Éternel pour l'éternité. »

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La météo pour ce samedi 27 juin, le soleil et canicule persistent sur une bonne moitié est avec des pointes à 40 degrés attendues du Grand Est à l'Auvergne-Rhône-Alpes. On va voir ça en détail. Il fait un peu moins chaud sur la façade ouest du pays et la chaleur redevient modérée en Manche. Attention quand même aux violents orages qui vont éclater du sud-ouest vers le nord en journée. Les températures pour ce samedi matin, 19 degrés sur Brest et Cherbourg, 23 à Lille, 25 pour Paris et Orléans, 26 à Strasbourg et Lyon, 26 également pour Toulouse, 27 pour Nice. Pour ce samedi après-midi, entre 26 et 39 degrés encore sur la moitié nord. Il fera 26 en Bretagne et en Normandie, mais encore 35 sur les Hauts-de-France, 38 en Centre-Val de Loire et sur la région parisienne, 39 encore en Bourgogne-Franche-Comté et sur le Grand Est. Dans la moitié sud, entre 27 et 39 degrés, il fera 27 dans la région de Biarritz, 32 degrés sur la Côte d'Azur, entre 33 et 37 sur le Golfe du Lion, 33 degrés en Corse, mais encore 39 degrés sur l'Occitanie et la Vallée du Rhône.

Bonjour, le Premier ministre a validé sur proposition de la ministre de la Santé Stéphanie Rist une commande de 30 000 climatiseurs pour les hôpitaux, a fait savoir Matignon. Dans un courrier adressé au maire, Sébastien Lecornu avait fait mention jeudi d'une enveloppe de 100 millions d'euros pour faire face aux besoins urgents de rafraîchissement dans les établissements de santé les plus exposés à la chaleur. Le régime militaire du Burkina Faso a annoncé rompre ses relations diplomatiques avec la France. Dans un communiqué lu à la télévision nationale, le gouvernement a accusé Paris d'activisme incessant contre ses intérêts après plusieurs années de fortes tensions entre les deux pays. Un homme est mort après s'être noyé lors d'une baignade dans le canal Saint-Martin à Paris. Hier, il se baignait à hauteur du quai de Valmy, en dehors de l'espace autorisé. Il n'a pas pu être réanimé et a donc été déclaré décédé. Une enquête en recherche des causes de la mort a été ouverte. A noter que le dernier bilan communiqué vendredi matin par la ministre des Sports faisait état de 55 noyades en France depuis le début de l'épisode caniculaire. Israël et le Liban ont signé un accord cadre sous l'égide des États-Unis à Washington. C'est ce qu'a annoncé le secrétaire d'État américain Marco Rubio à l'issue de plusieurs jours de discussions entre les deux pays. Ce texte a l'ambition d'ouvrir la voie à une paix et une sécurité durable entre les deux pays. Par ailleurs, les États-Unis ont mené hier des frappes contre l'Iran en riposte à l'attaque perpétrée la veille contre un navire commercial qui traversait le détroit d'Ormuz. Des sites de stockage de missiles et de drones iraniens ainsi que des stations radiaires côtières ont été visés. C'est la fin de ce flash, une très bonne journée à notre écoute. Bonjour, football, Coupe du Monde. L'équipe de France a dominé hier soir la Norvège 4-1 et conclu sa phase de groupe en première position et a vaincu. Ousmane Dembélé a signé un triplé, Désiré Doué a corsé l'addition de fin de match. Les Bleus attendent de connaître l'identité de leur adversaire en 16e de finale. Par ailleurs, après deux défaites contre la France et la Norvège, le Sénégal a dominé l'Irak 5-0 à Toronto lors de son dernier match de poule et termine 3e du groupe I. Les Sénégalais devront toutefois patienter pour savoir s'ils sont qualifiés pour les 16e de finale. Nouveau rebondissement dans l'affaire Achraf Hakimi, mis en examen pour viol après les accusations d'une jeune femme en février 2023. Il a décidé de se pourvoir en cassation. Ce recours juridique de la dernière chance intervient après que la cour d'appel de Versailles a confirmé le 19 juin son renvoi devant la cour criminelle départementale des Hauts-de-Seine. La justice a estimé que les investigations de l'information judiciaire avaient réuni des charges suffisantes pour justifier un procès. Tennis, 5 mois après sa défaite à Adélaïde contre le Tchèque Machak, Hugo Humbert disputera une nouvelle finale samedi sur le gazon d'Eastbourne, où il affrontera pour le titre le Belge Zizou Bergs, qu'il retrouvera la semaine prochaine à Wimbledon. Le Messin s'est imposé en 2-7 hier, 6-3 à 7-5 face au Britannique Jack Draper, le jour de son 28e anniversaire. Tennis toujours, en tirage au sort pas vraiment favorable pour Loïs Boisson. La demi-finaliste surprise de Roland-Garros en 2025, retombée depuis au 154e rang mondial, affrontera au premier tour de Wimbledon la numéro 2 mondiale et vainqueur de l'édition 2022, Elena Rybakina. C'est la fin de ce flash au sport, une très bonne journée à notre écoute.

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Bienvenue dans ton émission Les personnages de la Bible de A à Z, le rendez-vous qui te fait découvrir ou redécouvrir les hommes et les femmes qui ont marqué l'histoire biblique. Chaque épisode est consacré à un personnage, à son histoire unique, ses forces et ses faiblesses, et surtout à sa relation avec Dieu. Écoute et apprends afin de grandir dans la foi. Abel. Abel était le deuxième fils d'Adam et Ève. Le Nouveau Testament dit qu'Abel était juste. Il était fidèle et bon, et il offrait toujours le meilleur à Dieu, y compris dans ses offrandes. Cela rendait son frère aîné, Caïn, très jaloux. Caïn n'était pas fidèle. Il ne donna pas à Dieu l'offrande que celui-ci désirait. Au lieu de chercher à ressembler davantage à Abel, Caïn fit quelque chose de terrible. Dans un accès de colère, il tua son frère cadet. Après cela, Dieu éloigna Caïn de sa famille. Caïn s'installa alors dans le pays de Nod, à l'est d'Éden. Première lettre de Jean, chapitre 3, verset 17. Livre de la Genèse, chapitre 4, verset 1 à 10. Cette semaine, n'oublie pas de lire ta Bible pour apprendre de belles choses sur Dieu. À bientôt pour découvrir d'autres personnages de la Bible.

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Bienvenue dans les quiz de la Bible, un quiz ludique pour découvrir et mémoriser les enseignements bibliques. Testez vos connaissances et approfondissez votre foi, un quiz à la fois. Goliath le géant. Quelle était la taille de Goliath selon la Bible? Option A. Plus de 6 mètres de haut. B. Près de 3 mètres de haut. C. 15 mètres de haut. D. Aussi grand que 3 chevaux empilés les uns sur les autres. Réponse B. Goliath mesurait près de 3 mètres de haut. Voici les versets bibliques qui en parlent. 1 Samuel 17, 4. Goliath, le Philistin de Gath, sortit du milieu des Philistins pour affronter l'armée d'Israël. Il mesurait plus de 3 mètres. Ce passage nous montre l'immense stature de Goliath, un redoutable géant, rendant son affrontement avec David encore plus impressionnant. À bientôt pour un autre quiz sur la radio RFE.

0: Toto et sa grand-mère. Toto demande à sa grand-mère. « Mamie, as-tu de bonnes dents ?»«
1: Malheureusement, non, mon petit. »«
0: Très bien, tu peux surveiller mes caramels ?»
2: Un, deux, trois.

0: Jonas ou pas Jonas, devant moi, il y a des lions, et moi, tout comme Charlotte, j'ai la tremblotte.
1: Courage les enfants, n'avons-nous pas chanté que Jésus est toujours là pour nous protéger parce qu'il nous aime ?

0: Ah oui, je voulais vous dire, c'est marqué Denisa sur la jaquette, hein. Mais c'est une erreur. En vrai, c'est moi qui chante.
1: Tu veux pas attendre que le public soit bien chaud?
0: Ouais, bah si on attend trop, hein, il va être brûlant, même cramer le public, hein. Et puis, Denisa, c'est beaucoup trop Denisa. Avec un Nisa, ça suffirait largement.
2: Vous nous avez appelés?
0: Non.
2: Comment?
0: Enfin, oui, j'étais simplement en train de dire que c'était à vous de chanter. Je vois des milliers et même des millions de petits-enfants qui se rongent les ongles et font la hola en hurlant « Denisa! Denisa! Denisa !»

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0: Retour à la maison.
1: Pourquoi Jésus passe-t-il du temps avec des gens qui ont une mauvaise vie?
0: Se demandaient les chefs religieux. Alors Jésus leur raconta une histoire sur l'amour de Dieu. Elle commence ainsi. Il était une fois un homme qui avait deux fils. Un jour, le plus jeune demanda l'argent qui devait lui revenir à la mort de son père. Le cœur brisé, le père lui donna sa part d'héritage. Le fils partit très loin et gaspilla tout son argent. Une grande famine arriva. Pour survivre, il fut obligé de garder des cochons. Il avait si faim, mais il ne pouvait même pas manger le repas des cochons. «
2: Les ouvriers de mon père sont mieux traités que cela, »
0: se dit le fils.
2: « Je vais rentrer à la maison et avouer mon péché. Peut-être que mon père voudra bien me laisser être son serviteur. »
0: Le fils prit la route pour rentrer à la maison. Alors qu'il était encore loin, son père le vit, courut vers lui et le serra très fort dans ses bras.
2: « Je ne mérite plus d'être ton fils, » dit-il à son père.
3: « Vite, de beaux habits propres pour mon fils, et une belle bague, et préparez un bon repas avec le meilleur veau. Mon fils était perdu, et maintenant je l'ai retrouvé. »
0: Quand il entendit le bruit de la fête, le frère aîné se mit en colère et dit à son père.
3: « Ce n'est pas juste. Moi, je travaille dur pour toi. Lui, il gaspille ton argent et il a droit à une fête.
2: Voyons, tout ce que j'ai est à toi.
3: Mais il fallait bien se réjouir. Ton frère était mort et il est revenu à la vie. Il était perdu et le voilà retrouvé. »
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L'histoire d'Adam et Ève. Il était une fois, dans un jardin magnifique appelé le Jardin d'Éden, deux êtres humains nommés Adam et Ève. Ce jardin était un véritable paradis, rempli d'arbres fruitiers, aux fruits succulents et peuplé d'animaux extraordinaires. Adam fut le premier homme sur Terre, façonné par Dieu lui-même à partir de la poussière du sol. Puis, pendant qu'il dormait, Dieu créa Ève à partir d'une de ses côtes, faisant d'elle la première femme. Tous deux étaient parfaits, purs, vivant en harmonie avec la nature et avec Dieu. Dieu leur avait donné une seule règle : ne pas manger du fruit de l'arbre de la connaissance du bien et du mal. Mais un jour, un serpent rusé, le plus astucieux de tous les animaux du jardin, vint tenter Ève. « Juste une bouchée, murmura-t-il, et tu connaîtras toutes choses. » Curieuse et séduite par la promesse de connaissance, Ève cueillit un fruit, en croqua un morceau, puis en offrit à Adam, qui le mangea à son tour sans hésiter. Aussitôt, leurs yeux s'ouvrirent et ils réalisèrent qu'ils étaient nus. Remplis de honte, ils tentèrent de se cacher de Dieu. Lorsque Dieu les appela, ils savaient déjà ce qu'ils avaient fait. Pour leur désobéissance, il les chassa du jardin d'Éden. Adam fut condamné à travailler dur pour nourrir sa famille et Ève à enfanter dans la douleur. À partir de ce jour, ils connurent une vie marquée par les difficultés et les épreuves, regrettant leur choix. Cependant, malgré cette punition, Dieu leur fit une promesse. Un jour, un sauveur viendrait pour racheter l'humanité et effacer les conséquences du péché. Une leçon intemporelle. L'histoire d'Adam et Ève nous enseigne l'importance d'obéir à Dieu et les conséquences de la désobéissance. Elle nous rappelle que, même dans un paradis parfait, la tentation peut nous détourner du bon chemin. Mais elle nous apporte aussi un message d'espoir. Dieu n'abandonne jamais ses enfants et prépare toujours un chemin vers la rédemption.

0: à travers le toit. Pleine, la maison était pleine. Jésus était à l'intérieur. Il enseignait et guérissait les malades. Et tout le monde voulait le voir. Quatre hommes avaient un ami qui ne pouvait pas marcher. Ils croyaient que Jésus pouvait le guérir. Alors ils le portèrent jusqu'à la maison où se trouvait Jésus. Il y avait tellement de monde qu'ils ne pouvaient pas entrer. Ils prirent donc l'escalier pour monter leur ami sur le toit, puis commencèrent à enlever les tuiles. Ils firent une ouverture par le toit. En voyant cela, tous ceux qui étaient dans la maison furent stupéfaits. Puis, ils firent descendre leur ami au milieu de la foule. Ils pensaient que Jésus guérirait leur ami. Au lieu de ça, Jésus lui dit « Tes péchés sont pardonnés ». Les chefs religieux étaient très mécontents. Ils se disaient
1: « Seul Dieu peut pardonner les péchés ».
0: Jésus demanda « Qu'est-ce qui est plus facile ? Dire au malade « Tes péchés sont pardonnés » ou le faire marcher ? Pour vous montrer que Dieu m'a donné le pouvoir de pardonner les péchés, je vais guérir cet homme. » Jésus dit à l'homme « Lève-toi, prends ton lit et rentre chez toi. » Et il le fit. Les gens applaudirent. Maintenant, la maison était pleine de joie et de reconnaissance.
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Tiens, et puis, leur ami Daniel, lui aussi a eu confiance en Dieu. Mais alors lui, c'est dans la fosse au lion qu'il a été jeté. Et Dieu l'a aussi délivré. Et ça a tellement impressionné le roi qu'il a dit à tout son peuple que Dieu est vivant et que c'est le seul vrai Dieu. Et plus tard, c'est Dieu qui a envoyé son fils, Jésus, pour nous délivrer de la mort éternelle.

Bienvenue dans les quiz de la Bible. Un quiz ludique pour découvrir et mémoriser les enseignements bibliques. Testez vos connaissances et approfondissez votre foi. Un quiz à la fois. Les séraphins avec des ailes. Dans le livre d'Isaïe, combien d'ailes avait chaque séraphin qu'Isaïe a vu voler au-dessus du Seigneur, assis sur un trône dans le temple? Option A. 2 ailes. B. Alti Elesi. C. 9 ailes. D. Il n'avait pas d'ailes. Réponse B. 6 ailes. Voici les versets bibliques qui en parlent. Ésaïe 6, 1 et 2. L'année de la mort du roi Ozias, je vis l'Éternel, très haut et élevé, assis sur un trône, et les pans de son manteau remplissèrent le temple. Au-dessus de lui se tenaient des séraphins, ayant chacun 6 ailes, 2 pour couvrir leur visage, 2 pour couvrir leurs pieds et 2 pour voler. Ce passage décrit la vision impressionnante d'Isaïe, où les séraphins démontrent une révérence profonde et une mission céleste, symbolisée par leurs 6 ailes. À bientôt pour un autre quiz sur la radio RFE.

L'histoire de l'Arche de Noé. Noé était un homme juste, vivant à une époque où la terre était remplie de violence et de corruption. Malgré cette obscurité, Noé resta fidèle à Dieu, menant une vie intègre et droite. Un jour, Dieu lui parla et lui fit part de sa décision. Il était attristé par le mal qui régnait sur la terre et avait décidé d'envoyer un déluge pour détruire toute vie. Mais Noé et sa famille furent choisis pour être épargnés. Dieu lui ordonna alors de construire une arche, un immense bateau capable d'accueillir sa famille, ainsi que deux animaux de chaque espèce. Il précisa que l'arche devait être bâtie en bois de gopher, mesurant 300 coudées de long, 50 de large et 30 de haut, avec trois étages et une porte sur le côté. Noé ne remit pas en question les instructions divines. Il entreprit la construction avec persévérance, malgré les moqueries de son entourage, qui le traitait de fou. Mais il garda la foi, le déluge et le sauvetage. Après de nombreuses années de travail, l'arche fut achevée. Noé et sa famille rassemblèrent alors les animaux, les conduisant à bord, deux par deux, mâles et femelles. Ce fut une tâche colossale, mais Dieu était avec eux. Puis, vint le jour où la pluie commença à tomber. D'abord en fines gouttes, puis en torrents déchaînés. Le sol trembla, les rivières débordèrent et les eaux montèrent, submergeant toute la terre. Pendant 40 jours et 40 nuits, le déluge ravagea le monde, balayant toute forme de vie. Seule l'arche flottait sur les eaux, préservant Noé, sa famille et les animaux. Peu à peu, les pluies cessèrent et les eaux commencèrent à baisser. Noé envoya un corbeau, puis une colombe, pour voir si la terre était redevenue habitable. Lorsqu'enfin la colombe revint avec une branche d'olivier, Noé sut que les eaux s'étaient retirées. L'arche finit par s'échouer sur le mont Ararat, et Noé, sa famille et les animaux purent sortir et poser pied sur une terre nouvelle. L'alliance de Dieu avec Noé. Reconnaissant envers Dieu pour sa protection, Noé construisit un autel et offrit un sacrifice en guise de gratitude. Dieu accepta son offrande et fit une promesse éternelle. Jamais plus la terre ne serait détruite par un déluge. Comme signe de cette alliance, Dieu plaça un arc-en-ciel dans le ciel, symbole de sa fidélité et de sa miséricorde envers l'humanité. Les animaux furent relâchés et la terre recommença à se repeupler. Noé vécut encore 950 ans, restant fidèle à Dieu jusqu'à la fin de sa vie. L'importance de l'histoire de Noé. L'histoire de l'Arche de Noé est l'un des récits les plus célèbres et puissants de la Bible. Elle nous enseigne plusieurs leçons essentielles, la foi et l'obéissance. Noé a suivi les instructions de Dieu sans hésiter, même face aux moqueries et à l'incompréhension des autres. La justice et la fidélité. Dieu récompense ceux qui lui restent fidèles, même dans un monde rempli de mal et de corruption. L'espérance et le renouveau. Après la tempête vient toujours un nouvel espoir. L'arc-en-ciel rappelle que Dieu est fidèle à ses promesses. La responsabilité envers la création. Noé a protégé les espèces animales, nous rappelant notre devoir de préserver la nature et la vie.

Bonjour, le Premier ministre a validé sur proposition de la ministre de la Santé Stéphanie Rist une commande de 30 000 climatiseurs pour les hôpitaux, a fait savoir Matignon. Dans un courrier adressé au maire, Sébastien Lecornu avait fait mention jeudi d'une enveloppe de 100 millions d'euros pour faire face aux besoins urgents de rafraîchissement dans les établissements de santé les plus exposés à la chaleur. Le régime militaire du Burkina Faso a annoncé rompre ses relations diplomatiques avec la France. Dans un communiqué lu à la télévision nationale, le gouvernement a accusé Paris d'activisme incessant contre ses intérêts après plusieurs années de fortes tensions entre les deux pays. Un homme est mort après s'être noyé lors d'une baignade dans le canal Saint-Martin à Paris. Hier, il se baignait à hauteur du quai de Valmy, en dehors de l'espace autorisé. Il n'a pas pu être réanimé et a donc été déclaré décédé. Une enquête en recherche des causes de la mort a été ouverte. A noter que le dernier bilan communiqué vendredi matin par la ministre des Sports faisait état de 55 noyades en France depuis le début de l'épisode caniculaire. Israël et le Liban ont signé un accord cadre sous l'égide des États-Unis à Washington. C'est ce qu'a annoncé le secrétaire d'État américain Marco Rubio à l'issue de plusieurs jours de discussions entre les deux pays. Ce texte a l'ambition d'ouvrir la voie à une paix et une sécurité durable entre les deux pays. Par ailleurs, les États-Unis ont mené hier des frappes contre l'Iran en riposte à l'attaque perpétrée la veille contre un navire commercial qui traversait le détroit d'Ormuz. Des sites de stockage de missiles et de drones iraniens ainsi que des stations radiaires côtières ont été visés. C'est la fin de ce flash, une très bonne journée à notre écoute. Bonjour, football Coupe du Monde. L'équipe de France a dominé hier soir la Norvège 4-1 et conclu sa phase de groupe en première position et a vaincu. Ousmane Dembélé a signé un triplé, Désiré Doué a corsé l'addition en fin de match. Les Bleus attendent de connaître l'identité de leur adversaire en 16e de finale. Par ailleurs, après deux défaites contre la France et la Norvège, le Sénégal a dominé l'Irak 5-0 à Toronto lors de son dernier match de poule et termine 3e du groupe I. Les Sénégalais devront toutefois patienter pour savoir s'ils sont qualifiés pour les 16e de finale. Nouveau rebondissement dans l'affaire Achraf Hakimi, mis en examen pour viol après les accusations d'une jeune femme en février 2023. Il a décidé de se pourvoir en cassation. Ce recours juridique de la dernière chance intervient après que la cour d'appel de Versailles a confirmé le 19 juin son renvoi devant la cour criminelle départementale des Hauts-de-Seine. La justice a estimé que les investigations de l'information judiciaire avaient réuni des charges suffisantes pour justifier un procès. Tennis, 5 mois après sa défaite à Adélaïde contre le Tchèque Machak, Hugo Humbert disputera une nouvelle finale samedi sur le gazon d'Isbourne, où il affrontera pour le titre le Belge Zizou Bergs, qu'il retrouvera la semaine prochaine à Wimbledon. Le Messin s'est imposé en 2-7 hier, 6-3 à 7-5 face au Britannique Jack Draper, le jour de son 28e anniversaire. Tennis toujours, un tirage au sort pas vraiment favorable pour Loïs Boisson. La demi-finaliste surprise de Roland-Garros en 2025, retombée depuis au 154e rang mondial, affrontera au premier tour de Wimbledon la numéro 2 mondiale et vainqueur de l'édition 2022, Elena Rybakina. C'est la fin de ce Flash Sport, une très bonne journée à notre écoute.

Bonjour les enfants, aujourd'hui je vais vous raconter une histoire qui je l'espère va vous bénir et vous faire grandir dans la foi. Le petit garçon et la glace. Un jour, un garçon de 10 ans entra dans un café et s'installa à une table. Une serveuse vint lui apporter un verre d'eau. « Combien coûte une coupe de glace ?» demanda-t-il. « 50 centimes, » répondit la serveuse. Le petit garçon plongea la main dans sa poche et compta ses pièces avec attention. Puis, hésitant, il demanda « Et un simple bol de glace sans garniture ?» Impatiente, la serveuse répondit froidement « 35 centimes ». Le garçon compta une dernière fois ses sous et déclara avec un sourire « Alors, je prendrai juste la glace nature ». La serveuse lui apporta son dessert, posa l'addition sur la table et s'éloigna rapidement. Lorsqu'il eut fini, le garçon paya à la caisse et quitta le café. En revenant nettoyer la table, la serveuse fut bouleversée. Près du bol vide, soigneusement disposé, il y avait deux pièces de 5 centimes et 5 pièces de 1 centime. Le garçon avait renoncé à la coupe de glace complète pour pouvoir lui laisser un pourboire. Ce petit garçon avait compris la véritable signification du sacrifice. Lorsque nous donnons à Dieu, offrons-nous seulement une partie de ce que nous possédons? Ou sommes-nous prêts à donner avec un cœur généreux, même si cela nous coûte? Donner jusqu'au bout. Un jour, une petite fille nommée Lise était gravement malade. Son unique chance de guérison était une transfusion sanguine provenant de son petit frère de 5 ans qui avait survécu à la même maladie et dont le sang contenait les anticorps nécessaires. Le médecin expliqua la situation au petit garçon et lui demanda « Serais-tu prêt à donner ton sang pour ta sœur ?» Le garçon hésita un instant, prit une grande inspiration et répondit « Oui, si cela peut la sauver. » Pendant la transfusion, il regardait sa sœur avec tendresse, heureux de l'avoir retrouvée des couleurs. Puis, soudain, son visage pâlit et sa voix tremblante murmura « Docteur, je vais commencer à mourir tout de suite. » Ce petit garçon avait cru qu'il devait donner tout son sang pour sauver sa sœur. Et pourtant, il l'avait fait sans hésiter, comme l'apôtre Paul l'a dit. « Car je voudrais moi-même être maudit et séparé de Christ pour mes frères. » Romains 9.3. Paul, comme ce petit garçon, avait compris ce que signifiait donner tout son être pour en sauver un autre. La plus grande leçon, nous avons tous un choix à faire. Vivrons-nous seulement pour nous-mêmes ou donnerons-nous tout pour quelque chose de plus grand? Nous ne comprenons pas toujours les plans de Dieu, mais une chose est sûre, il sait ce qu'il fait. Faisons-lui confiance.

Bonjour les enfants et bienvenue dans « Les enfants racontent la Bible ». Ici, chaque histoire écrite par Dina est une merveilleuse aventure tirée de la Bible, racontée avec amour et passion. À travers ces récits, tu découvriras des personnages incroyables, des leçons précieuses et surtout, combien Dieu t'aime et veille sur toi. 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Jésus faisait quoi à 12 ans ? Bonjour les enfants et bienvenue dans Les Enfants. Raconte la Bible, aujourd'hui, j'aimerais te raconter une histoire incroyable sur Jésus, mais pas quand il était adulte. Non ! Quand il avait 12 ans, c'est à peu près ton âge, ou presque. Tu es curieux de savoir ce que Jésus faisait à cet âge-là ? Alors, écoute bien cette histoire qui se trouve dans la Bible, dans Luc 2, 41 à 50. Je vais la lire pour toi. Tu es prêt ? Allons-y ! Jésus à Jérusalem. Chaque année, les parents de Jésus allaient à Jérusalem pour la fête de la Pâque. Lorsque Jésus eut 12 ans, ils l'emmenèrent avec eux selon la coutume. Quand la fête fut terminée, ils repartirent, mais l'enfant Jésus resta à Jérusalem, et ses parents ne s'en aperçurent pas. Ils pensaient que Jésus était avec leurs compagnons de voyage, et firent une journée de marche. Ils se mirent ensuite à le chercher parmi leurs parents et leurs amis, mais sans le trouver. Ils retournèrent donc à Jérusalem en continuant à le chercher. Le troisième jour, ils le découvrirent dans le temple. Il était assis au milieu des maîtres de la loi, les écoutait et leur posait des questions. Tous ceux qui l'entendaient étaient surpris de son intelligence et des réponses qu'il donnait. Quand ses parents l'aperçurent, ils étaient stupéfaits et sa mère lui dit « Mon enfant, pourquoi nous as-tu fait cela ? Ton père et moi, nous étions très inquiets en te cherchant. » Il leur répondit « Pourquoi me cherchez-vous ? Ne saviez-vous pas que je dois être dans la maison de mon père ?» Mais ils ne comprirent pas ce qu'il leur disait. Jésus repartit avec eux à Nazareth. Il leur obéissait. Sa mère gardait en elle le souvenir de tous ces événements. Et Jésus grandissait. Il progressait en sagesse et se rendait agréable à Dieu et aux hommes. Pourquoi Jésus est-il resté au temple ? Tu te demandes peut-être, mais pourquoi Jésus n'a-t-il pas prévenu ses parents qu'il était resté dans le temple ? Eh bien, tout simplement parce que Jésus aimait être dans la maison de Dieu. C'était le meilleur endroit pour lui, car il savait qu'il devait se préparer pour la mission spéciale que Dieu lui avait confiée. Un travail immense, un travail rien que pour toi. Jésus n'était pas trop jeune pour servir Dieu. Alors toi aussi, tu n'es pas trop jeune pour écouter la parole de Dieu, poser des questions et apprendre à le connaître. Quand tu vas à l'église, écoute bien le message et n'hésite pas à poser des questions. Car Dieu veut que tu grandisses en sagesse, tout comme Jésus. Merci d'avoir écouté cette histoire. Je te dis à très bientôt pour une nouvelle aventure biblique. Bye bye !

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1: 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Je suis nulle. Et toute seule en plus. J'ai jamais de chance. 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

Bienvenue dans les quiz de la Bible. Un quiz ludique pour découvrir et mémoriser les enseignements bibliques. Testez vos connaissances et approfondissez votre foi. Un quiz à la fois. Un homme avec six doigts et six orteils. Question. Dans quel livre de la Bible est mentionné un homme grand avec six doigts à chaque main et six orteils à chaque pied? Option. A. 1 Chronique. B. Genèse. C. 2 Samuel. D. Matthieu. Réponse. 2 Samuel 20 et 1, 20 lisons ce passage. Dans une autre bataille qui eut lieu à Gath, il y avait un homme de grande taille, ayant 6 doigts à chaque main et 6 orteils à chaque pied, soit 24 en tout. Lui aussi était un descendant de Rapha. La Bible, il est un best-seller unique et passionnant en la lisant, découvrez des textes étonnants et enrichissants. À bientôt pour un autre quiz sur la radio RFE.

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2 Pierre 2, les faux docteurs et leur condamnation. Il y a eu parmi le peuple de faux prophètes, et il y aura de même parmi vous de faux docteurs. Ils introduiront des doctrines destructrices et renieront le maître qui les a rachetés, attirant sur eux une ruine soudaine. Beaucoup les suivront dans leur débauche, et à cause d'eux, la voie de la vérité sera calomniée. Par cupidité, ils chercheront à vous exploiter avec des paroles trompeuses. Mais leur condamnation est décidée depuis longtemps, et leur ruine est imminente. Car si Dieu n'a pas épargné les anges qui ont péché, mais les a précipités dans les abîmes de ténèbres pour le jugement. S'il n'a pas épargné l'ancien monde, mais a sauvé Noé, ce prédicateur de la justice, lors du déluge qui a détruit les impies. S'il a condamné et réduit en cendres les villes de Sodome et Gomorre, les donnant en exemple aux générations impies. S'il a délivré Lot, ce juste profondément attristé par la dépravation qui l'entourait. Alors le Seigneur s'est délivré les hommes pieux de l'épreuve, tout en réservant les injustes pour être punis au jour du jugement. L'arrogance et la corruption des faux enseignants. Ces hommes suivent la chair dans un désir d'impureté et méprisent l'autorité. Audacieux et arrogants, ils ne craignent pas d'injurier les puissances célestes, alors même que les anges, supérieurs en force et en puissance, ne portent pas contre elles de jugement injurieux devant le Seigneur. Mais eux, semblables à des animaux sans raison, abandonnés à leurs instincts, parlent avec mépris de ce qu'ils ignorent et périront dans leur propre corruption. Ils recevront le salaire de leur iniquité, car ils trouvent leur plaisir dans la débauche. Ce sont des hommes souillés, des trompeurs, se réjouissant de leur mal tout en prenant place parmi vous. Leurs yeux sont remplis d'adultère et insatiables de péché. Ils séduisent les âmes faibles et ont un cœur formé pour la cupidité. Ce sont des enfants de malédiction. Après avoir quitté le droit chemin, ils se sont égarés en suivant la voie de Balaam, fils de Bozor, qui aimait le salaire de l'iniquité. Mais il fut repris pour sa folie par une ânesse muette qui, d'une voix humaine, arrêta la démence du prophète. L'illusion de la liberté et la destruction finale. Ces hommes sont comme des sources sans eau, des nuées emportées par la tempête. L'obscurité des ténèbres leur est réservée. Avec des discours pleins de vanité, ils séduisent ceux qui viennent à peine d'échapper aux souillures du monde, les attirant dans la corruption. Ils promettent la liberté, alors qu'ils sont eux-mêmes esclaves de la corruption, car chacun est esclave de ce qui le domine. Si, après s'être retiré des souillures du monde par la connaissance du Seigneur et Sauveur Jésus-Christ, ils retombent et s'y engagent de nouveau, leur dernière condition est pire que la première. Il aurait mieux valu pour eux ne jamais connaître la voie de la justice, plutôt que de se détourner après l'avoir connue. Ils confirment ainsi ce proverbe vrai. Le chien est retourné à ce qu'il avait vomi, et la truie lavée s'est vautrée dans la boue.

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La météo pour ce samedi 27 juin, le soleil et canicule persistent sur une bonne moitié est avec des pointes à 40 degrés attendues du Grand Est à l'Auvergne-Rhône-Alpes. On va voir ça en détail. Il fait un peu moins chaud sur la façade ouest du pays et la chaleur redevient modérée en Manche. Attention quand même aux violents orages qui vont éclater du sud-ouest vers le nord en journée. Les températures pour ce samedi matin, 19 degrés sur Brest et Cherbourg, 23 à Lille, 25 pour Paris et Orléans, 26 à Strasbourg et Lyon, 26 également pour Toulouse, 27 pour Nice. Pour ce samedi après-midi, entre 26 et 39 degrés encore sur la moitié nord. Il fera 26 en Bretagne et en Normandie, mais encore 35 sur les Hauts-de-France, 38 en Centre-Val de Loire et sur la région parisienne, 39 encore en Bourgogne-Franche-Comté et sur le Grand Est. Dans la moitié sud, entre 27 et 39 degrés, il fera 27 dans la région de Biarritz, 32 degrés sur la Côte d'Azur, entre 33 et 37 sur le Golfe du Lion, 33 degrés en Corse, mais encore 39 degrés sur l'Occitanie et la Vallée du Rhône.

Bonjour, le Premier ministre a validé sur proposition de la ministre de la Santé Stéphanie Rist une commande de 30 000 climatiseurs pour les hôpitaux, a fait savoir Matignon. Dans un courrier adressé au maire, Sébastien Lecornu avait fait mention jeudi d'une enveloppe de 100 millions d'euros pour faire face aux besoins urgents de rafraîchissement dans les établissements de santé les plus exposés à la chaleur. Le régime militaire du Burkina Faso a annoncé rompre ses relations diplomatiques avec la France. Dans un communiqué lu à la télévision nationale, le gouvernement a accusé Paris d'activisme incessant contre ses intérêts après plusieurs années de fortes tensions entre les deux pays. Un homme est mort après s'être noyé lors d'une baignade dans le canal Saint-Martin à Paris. Hier, il se baignait à hauteur du quai de Valmy, en dehors de l'espace autorisé. Il n'a pas pu être réanimé et a donc été déclaré décédé. Une enquête en recherche des causes de la mort a été ouverte. A noter que le dernier bilan communiqué vendredi matin par la ministre des Sports faisait état de 55 noyades en France depuis le début de l'épisode caniculaire. Israël et le Liban ont signé un accord cadre sous l'égide des États-Unis à Washington. C'est ce qu'a annoncé le secrétaire d'État américain Marco Rubio à l'issue de plusieurs jours de discussions entre les deux pays. Ce texte a l'ambition d'ouvrir la voie à une paix et une sécurité durable entre les deux pays. Par ailleurs, les États-Unis ont mené hier des frappes contre l'Iran en riposte à l'attaque perpétrée la veille contre un navire commercial qui traversait le détroit d'Ormuz. Des sites de stockage de missiles et de drones iraniens ainsi que des stations radières côtières ont été visés. C'est la fin de ce flash, une très bonne journée à notre écoute. Bonjour, football, Coupe du Monde. L'équipe de France a dominé hier soir la Norvège 4-1 et conclut sa phase de groupe en première position et a vaincu. Ousmane Dembélé a signé un triplé, Désiré Doué a corsé l'addition en fin de match. Les Bleus attendent de connaître l'identité de leur adversaire en 16e de finale. Par ailleurs, après deux défaites contre la France et la Norvège, le Sénégal a dominé l'Irak 5-0 à Toronto lors de son dernier match de poule et termine 3e du groupe I. Les Sénégalais devront toutefois patienter pour savoir s'ils sont qualifiés pour les 16e de finale. Nouveau rebondissement dans l'affaire Achraf Hakimi, mis en examen pour viol après les accusations d'une jeune femme en février 2023. Il a décidé de se pourvoir en cassation. Ce recours juridique de la dernière chance intervient après que la cour d'appel de Versailles a confirmé le 19 juin son renvoi devant la cour criminelle départementale des Hauts-de-Seine. La justice a estimé que les investigations de l'information judiciaire avaient réuni des charges suffisantes pour justifier un procès. Tennis, 5 mois après sa défaite à Adélaïde contre le Tchèque Machak, Hugo Humbert disputera une nouvelle finale samedi sur le gazon d'Isbourne, où il affrontera pour le titre le Belge Zizou Bergs, qu'il retrouvera la semaine prochaine à Wimbledon. Le Messin s'est imposé en 2-7 hier, 6-3 à 7-5 face au Britannique Jack Draper, le jour de son 28e anniversaire. Tennis toujours, en tirage au sort pas vraiment favorable pour Loïs Boisson. La demi-finaliste surprise de Roland-Garros en 2025, retombée depuis au 154e rang mondial, affrontera au premier tour de Wimbledon la numéro 2 mondiale et vainqueur de l'édition 2022, Elena Rybakina. C'est la fin de ce Flash Sport, une très bonne journée à notre écoute.

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1: Dans l'un des moments les plus sombres et les plus intenses de la vie de Jésus, dans le jardin de Gethsémané, les disciples se sont endormis et ils n'étaient pas capables de prier. Jésus leur a même reproché qu'ils n'avaient pas été capables de prier une heure et il va leur dire cette phrase très célèbre « L'esprit est bien disposé mais la chair est faible ». Peut-être que toi aussi tu te poses la question « Comment prier une heure ?» Peut-être que tu en as fait un objectif, peut-être que tu t'es découragé, peut-être que ça te semble inatteignable, mais j'aimerais aujourd'hui te montrer comment prier une heure et ça, comment cela peut changer ta vie. Bonjour, mon nom est David Théry, je suis le fondateur de l'école de ministère surnaturel francophone qui équipe, inspire et active les enfants de Dieu à expérimenter la puissance du Saint-Esprit dans leur vie quotidienne. Et j'aimerais t'encourager à télécharger un extrait gratuit de mon livre « À l'écoute de Dieu » qui va t'aider à apprendre à reconnaître la voix de Dieu dans ton esprit, faire la distinction avec ton imagination et surtout marcher par la foi sous la conduite de la voix de Jésus. 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Alors, comment prier une heure? Tout d'abord, ce que j'aimerais te dire, c'est que la prière, ce n'est pas une performance. Beaucoup de personnes abordent la prière comme un devoir, ou alors comme un concours, comme une performance religieuse. Comme si le fait de dire « j'ai prié une heure », ça avait plus de valeur que de dire « j'ai prié 45 minutes ». Alors c'est sûr qu'il vaut mieux prier une heure que pas prier du tout. Mais si tu abordes la prière sous le rôle de la performance, eh bien tu risques de tomber dans un piège, c'est celui du légalisme. Tu risques de tomber dans un piège qui est celui de penser que tu mériteras l'attention de Dieu à cause des efforts que tu produis. Or, la vérité, c'est que tu as déjà l'attention de Dieu parce que tu es son enfant bien-aimé et que quand tu rentres dans ta chambre, il est là et il t'attend, il te voit, il veut te parler. Donc, la prière n'est pas une performance. Ce n'est pas non plus un devoir. Si tu le fais pour plaire à ton pasteur, si tu le fais pour plaire à ta conscience, si tu le fais pour éviter la culpabilité de dire « Ah, j'ai pas prié aujourd'hui », eh bien, tu te trompes. Parce que Dieu n'est pas là avec un chronomètre en train d'évaluer combien de temps tu vas prier. Dieu veut un rendez-vous avec toi. Il veut un cœur à cœur. Alors, si tu veux prier une heure, j'aimerais te donner un premier conseil. C'est que commence par 15 minutes. Pourquoi? Des fois, les gens lisent la Bible, écoutent une prédication, vont dans une conférence et disent « Ça y est Seigneur, je te promets, maintenant je vais prier une heure par jour. » Et là, ils n'ont jamais pris plus que 5 minutes. Et là, au bout de 10 minutes, le temps est long, ils sont découragés, ils se sentent nuls, ils se disent « mais là, je vais jamais y arriver et plus jamais y prier ». Pourquoi? Parce qu'ils se sont fixés un objectif trop important. Commence par un quart d'heure. Pourquoi? Parce que, comme Jésus l'a dit, l'esprit est bien disposé, mais la chair est faible. Ce qu'il faut comprendre, c'est que lorsque tu pries, il y a une résistance. Ta chair résiste, ta chair s'oppose à la prière. Ton esprit, si tu ne pries pas beaucoup, il est faible, il n'est pas habitué, il n'est pas endurant dans la prière, à rester concentré, à s'attendre à Dieu, à rester dans l'esprit. Ce qui fait que tu risques de t'épuiser très rapidement. C'est un peu comme quelqu'un qui court. Aujourd'hui, je suis à La Réunion et hier, il y a eu le départ du Grand Raid. C'est une course de 175 km dans les montagnes, il y a plus de 10 000 mètres de dénivelé et on appelle ça la diagonale des fous. Et laisse-moi te dire que tu ne peux pas t'inscrire à cette course comme ça, il faut que tu aies fait des courses avant. Et avant de faire 50 km dans la montagne, mais à un moment, il va falloir que tu commences par courir 5 km. Et donc, l'idée, c'est que prier une heure n'est pas un objectif que tu vas atteindre, de dire « ça y est, j'ai prié une heure, maintenant je suis tranquille jusqu'à la fin de mes jours ». Non, ce que tu veux en fait, c'est développer une habitude de prière. Ce que tu veux, c'est développer une relation, une intimité avec Dieu. Ce que tu veux, c'est que ton âme soit soutenue par le Saint-Esprit. Ce que tu veux, c'est que tes prières soient entendues. Ce que tu veux, c'est pouvoir trouver du réconfort, de la consolation, du soutien, du courage dans la présence de Dieu lorsque tu pries. Et pour ça, il faut que tu t'entraînes. Il faut que tu exerces ton esprit. Parce que ton esprit, c'est un petit peu comme un muscle. Et bien, il faut que tu l'exerces. Donc, commence par un quart d'heure et le lendemain, recommence. Fais ça pendant une semaine, un quart d'heure tous les jours. Et ensuite, passe à 20 minutes, passe à 30 minutes. Pourquoi? Parce que de cette façon-là, tu vas t'exercer, tu vas t'entraîner. Ce qui se passe lorsque tu pries, c'est que ta chair se soumet à ton esprit. Ce qui se passe lorsque tu pries, c'est que ton esprit se fortifie, il est nourri et ça va devenir de plus en plus facile pour toi de prier. Donc, ne te fixe pas des objectifs inatteignables qui vont te décourager. Ne te tire pas toi-même une balle dans le pied, mais vraiment, vas-y progressivement. Deuxièmement, ce qu'il faut que tu comprennes si tu veux prier une heure, c'est que prier, ce n'est pas juste demander. Souvent, les gens disent, voilà, j'ai voulu prier une heure, j'ai fait la liste de tous les sujets de prière que j'avais, j'ai fait la liste de toute ma famille, mes cousins éloignés, les membres de mon église, mon pasteur, les gens que je connais sur Internet, j'ai pris mes contacts Facebook, j'ai prié pour tout le monde, et puis je ne savais plus quoi dire. Je ne savais plus pourquoi prier. Ma liste de courses, ma liste de demandes de prière était épuisée et le temps était déjà passé. Je ne savais plus quoi dire. Ce qu'il faut que tu comprennes, c'est que la prière, ce n'est pas juste demander. Les supplications, l'intercession, c'est juste une toute petite partie de la prière. Lorsqu'on parle du fait de prier, grosso modo, on parle du fait d'entrer dans la présence de Dieu, d'avoir un rendez-vous avec lui. Si vous avez un rendez-vous avec un ami, si vous avez rendez-vous avec votre amoureux, si vous avez rendez-vous avec quelqu'un de proche, quelqu'un que vous aimez, vous n'allez pas passer toute votre discussion à juste lui demander des services. Est-ce que tu pourrais me déposer à l'école? Est-ce que tu pourrais me donner 20 euros? Est-ce que tu pourrais me prêter ta voiture? Est-ce que tu pourrais m'envoyer en vacances? Est-ce que tu pourrais me donner un conseil? Est-ce que tu pourrais venir tondre ma pelouse? Ça ne s'appelle pas une relation, ça ne s'appelle pas un dialogue, c'est juste une liste de demandes et de requêtes. La prière, ce n'est pas juste demander, c'est aussi écouter. La prière, c'est aussi profiter, prendre plaisir dans la présence de l'autre et dans la présence de Dieu. Donc la prière, c'est aussi adorer. Je t'encourage, lorsque tu pries, à adorer, te prosterner devant le Seigneur. Je t'encourage à reconnaître sa grandeur, à t'émerveiller devant lui. Prends du temps à te concentrer sur lui pour t'émerveiller sur sa bonté, sur sa sainteté et te souvenir qu'il est là. La prière, c'est aussi contempler. Qu'est-ce que c'est contempler ? Ben, tu dis rien et tu attends. Et tu regardes. Alors on va dire, mais oui, mais je suis tout seul dans ma chambre, ou alors je suis en train de me promener dans la nature, je parle à Dieu. Bah, la contemplation, c'est ça. La contemplation, c'est tu regardes. On peut contempler un beau paysage. J'habite à La Réunion, il y a des très beaux couchers de soleil. Moi, j'aime regarder les vagues quand je suis à la plage. Et des fois, je suis là, je regarde simplement. Et je m'émerveille. Émerveille-toi dans la présence de Dieu. Et tu vas voir que tu vas passer dans d'autres dimensions spirituelles. Pourquoi ? Parce que ce qu'il faut comprendre, c'est que la prière est un exercice spirituel. C'est en esprit qu'on adore le Seigneur. Et donc, il y a ce qui se passe, ce qui sort de ta bouche. Il y a ce qui se passe physiquement dans la pièce où tu es. Mais ensuite, il y a ce qui se passe lorsque tu connectes en esprit avec Dieu. Et dans la contemplation, tu peux être émerveillé devant le Seigneur, contempler son amour, contempler sa bonté. Et là, il y a une connexion spirituelle qui s'établit entre lui et toi. Il y a quelque chose, il y a comme un téléchargement, il y a des choses qui sont reçues de la part de Dieu. Les anges commencent à bouger, le Saint-Esprit, eh bien, te fait du bien. Et donc, la contemplation, c'est aussi des temps de calme, c'est des temps de silence. Est-ce que lorsque tu pries, ça t'arrive de te taire ? Reste tranquille devant Dieu. La Bible nous dit « Arrêtez et sachez que je suis Dieu », le prophète Ésaïe. Et ça va vous aider aussi à vous mettre au calme. Des fois, on arrive, on a plein d'activités, on est dans le surmenage, et puis on vient dans la présence de Dieu, ok, il faut prier. Bon, alors Seigneur, tu vois, j'ai tel problème, j'ai tel projet, j'ai tel rendez-vous, j'ai telle situation, puis il y a ma femme, il y a mes enfants, et puis il y a ma grand-mère, et puis Seigneur, voilà, et je te souhaite une bonne journée, Seigneur. Non. Prends le temps de faire une pause. Prends le temps de te calmer devant Dieu. Prends le temps de le contempler. Prends le temps de te souvenir qui il est et combien il t'aime. Peut-être que tu as des problèmes, des projets, des situations qui sont là. Tu es inquiet. Mais viens dans sa présence et souviens-toi qu'il t'aime, qu'il t'a racheté, que tu lui appartiens, qu'il t'a donné la vie éternelle. Et c'est tellement précieux. Tous les problèmes que tu as actuellement sont temporaires. Mais Dieu t'a donné la vie éternelle. La Bible nous dit que les souffrances du temps présent ne sont rien comparées à la gloire à venir. Alors fixe tes yeux un petit peu sur la gloire à venir. La prière, c'est aussi honorer Dieu par notre temps. Ça peut sembler bizarre de dire « j'honore Dieu de ma présence », mais la réalité, c'est que ce que tu as de plus précieux, c'est ton temps. Et lorsque tu viens devant Dieu, que tu attends devant lui, eh bien tu l'honores. C'est une façon de l'honorer. Et j'aimerais t'encourager à réaliser que Dieu prend plaisir au fait que tu viennes avec lui. Vous savez, quand quelqu'un est par exemple est à l'hôpital, dans le coma, ou qu'il est malade, il est en train de dormir, il est en train de récupérer, eh bien quelqu'un de la famille peut se tenir à côté, il est là. Il ne dit rien, il n'y a pas d'échange, il n'y a pas de conversation, la personne dort. Mais on est là. On est une présence. Lorsque on est avec un ami, eh bien on peut par exemple marcher sans rien dire, mais on est ensemble. Lorsque quelqu'un passe par le deuil, eh bien, longtemps je pensais, quand j'étais plus jeune, je me disais, mais je ne sais pas quoi dire. Mais en fait, ce n'est pas important ce que tu dis, il faut juste être là. Et tu démontres par ta présence que tu es là, que la personne n'est pas seule, qu'elle est entourée, qu'elle est aimée. Et tu n'as pas besoin de parler, ta présence seule déjà est un message. Lorsque tu viens dans la prière, eh bien c'est pareil, tu ne viens pas parce que Dieu est en deuil, mais tu viens te dire, Seigneur, je suis là, et je suis là pour toi, parce que je t'aime. Tu peux prendre quelqu'un dans tes bras, un ami, ton conjoint, un enfant, et lui faire un câlin, sans parler, et lui communiquer de l'affection. C'est une façon d'exprimer ton amour. Et de la même façon, tu peux exprimer ton amour au Seigneur, un peu comme si tu lui faisais un câlin. Viens dans la prière et sois là avec Jésus. Seigneur, je suis là pour toi et je t'aime. Et ce qui est important, ce n'est pas tellement ce que je vais dire. Je suis là pour toi. La prière, c'est aussi attendre. Alors pas regarder ta montre et attendre le temps qui passe pour que l'heure soit passée. Mais dis, Seigneur, je suis là devant toi. Seigneur, si tu as quelque chose à me dire, je suis là. Seigneur, j'attends devant toi. Et dans cette attente active, d'accord, cette attente où tu es concentré sur lui, eh bien tu vas sentir sa présence se manifester. Il va commencer à agir en toi. Il y a des choses que tu ne vas pas forcément comprendre tout de suite qui vont se passer en toi. La prière, c'est aussi écouter. Oui, parce que Dieu peut te parler. Il peut te donner des visions, il peut te donner des pensées, il peut te donner des idées inspirées. Il peut te donner des instructions, il peut te rappeler un sujet de prière important, il peut mettre le doigt sur quelque chose qui dans ta vie doit changer, il peut te réorienter, il peut t'encourager, te donner de la foi, du courage. Donc la prière, c'est aussi écouter. Et une chose aussi qui est vraiment importante, c'est de prier en esprit. Vous savez, lorsque dans Romains chapitre 8, verset 28, il est dit que des fois, on ne sait pas comment prier. La réalité, c'est que moi, ça m'arrive très souvent, une fois que j'ai exprimé mon besoin, je ne sais pas comment prier, la réalité. Je ne comprends pas tout ce qui se passe dans le ciel, je ne comprends pas tout ce qui se passe dans le cœur des uns et des autres, et je ne comprends pas toujours comment Dieu veut faire. Et donc, rapidement ce sentiment de « mais quoi dire ? Quoi dire de plus, Seigneur ?» Et c'est là que nous avons un secours, nous avons le Saint-Esprit. Parce que la Bible nous dit que lorsque nous ne savons pas comment prier, eh bien le Saint-Esprit intercède au travers de nous. C'est Romains chapitre 8, verset 26. De même aussi, l'Esprit vient au secours de notre faiblesse, car nous ne savons pas ce qu'il convient de demander dans nos prières. Et là, c'est l'apôtre Paul qui parle. Il a écrit 13 épîtres du Nouveau Testament. Le gars, il avait des trucs à dire. Mais dit des fois, on ne sait pas quoi demander. Mais l'Esprit lui-même intercède par des soupirs inexprimables. Et celui qui sonde les cœurs sait à quoi tend l'Esprit. C'est selon Dieu qu'il intercède en faveur des saints. Qu'est-ce que ça veut dire? Lorsque tu es devant Dieu, que ton âme, ton esprit est tendu vers le Seigneur, que tu le contemples, que tu lui as exprimé ton cœur et que tu commences à prier en esprit, à intercéder en esprit, que tu te mets à prier en langue, en d'autres langues, eh bien, le Saint-Esprit qui vit en toi, et qui connaît ton cœur, qui connaît ton besoin, mais aussi qui est uni avec Dieu et qui connaît le Père, va demander au Père ce dont tu as besoin. Et il va y avoir un téléchargement, il va y avoir une connexion, comme une ligne sécurisée qui s'établit. Et le Saint-Esprit prend le relais. Et donc, dans ce temps de prière, tu t'abandonnes. Parce que tu ne comprends pas forcément ce que tu dis, puisque tu es en train de prier en langue. Tu ne comprends pas forcément ce qui est en train de se passer. Tu es là, tranquille, devant Dieu. Mais le Seigneur est en train d'agir. Les anges sont en mouvement. La gloire de Dieu se manifeste, sa présence vient te rassurer et quelque chose se passe. Et donc, c'est important aussi que tu passes du temps à intercéder en esprit, à juste te mettre à disposition du Saint-Esprit pour que lui puisse intercéder et prier au travers de toi. Lorsque tu pries, c'est important aussi de réaliser que tu n'as pas besoin de parler pour être avec Dieu. J'en ai parlé tout à l'heure. Mais tu peux pleurer devant Dieu. Et la Bible dit que Dieu connaît la voix des larmes. Tu peux soupirer devant Dieu. Et Dieu connaît nos soupirs. Tu peux appeler à l'aide. Tu peux te réjouir. Tu peux t'émerveiller. Tu peux danser devant Dieu. Tu peux te prosterner devant lui. Littéralement, face contre terre, allongé devant sa présence. Tu peux te mettre à genoux. Tu peux lever des mains. Tu peux pousser des cris de joie. Tu peux taper des mains. Tu peux chanter. Toutes ces choses, ça fait partie de la prière. Ce sont des expressions de communion et d'interaction avec lui. Et tu peux lui dire merci, être reconnaissant pour ce qu'il a fait pour toi. Une chose que tu peux faire aussi, c'est repasser dans ton cœur les choses qu'il a fait pour toi. Considère les grands événements de ta vie. Reviens en arrière les dernières semaines, les derniers mois, les dernières années et considère combien Dieu a été fidèle. Considère combien Dieu est intervenu. Si tu as un journal de prière, je t'encourage à avoir un journal de prière. Relis ce que Dieu t'a dit. Relis combien Dieu t'a exaucé. Relis ce que Dieu a fait pour toi. Et réjouis-toi et célèbre sa bonté. Ce qui va te permettre de regarder l'avenir différemment parce que le même Dieu qui était fidèle avec toi hier, il va être fidèle avec toi demain. Et en plus, tu le connais mieux. Tu es plus proche de lui. Donc, tu peux t'attendre à son action. Pendant que tu vas être dans la prière, ça se peut que tu aies une vision. Ça se peut que tu vois une image. Ça se peut que tu aies une pensée ou un verset biblique qui te vienne à l'esprit. Prends ta Bible. Va étudier. Des fois, le Seigneur va te rappeler un personnage biblique ou une histoire biblique, un passage biblique que tu connais. Et là, tu vas aller voir dans ta Bible et le Seigneur va te parler au travers de ce texte. Alors, tu vas dire, mais oui, mais là, je suis plus en train de prier. Mais si, puisqu'en fait, tu es en train de dialoguer avec Dieu. La prière, c'est ça, c'est un dialogue. La prière, c'est un rendez-vous avec Dieu. Donc, tu as parlé, et là, Dieu est en train de te parler. Est-ce que tu es encore dans le rendez-vous? Mais oui, peut-être tu n'es pas en train de faire des prières, mais tu es en train de lire la Bible, tu es en train de méditer sur un texte, tu y réfléchis, tu poses des questions au Seigneur, tu vois à quel point ça te parle dans ta propre vie. Et tout ça, ça fait partie de la prière. C'est aussi important que tu sois attentif à la manifestation du Saint-Esprit en toi. Parce que il y a les choses visibles, comme les visions. Il y a les pensées inspirées, j'en ai parlé. Mais il y a aussi les choses que Dieu va te communiquer physiquement et émotionnellement. Par exemple, tu peux sentir physiquement que Dieu te touche. Tu peux sentir son amour t'envelopper. Tu peux sentir ton cœur se réchauffer de sa présence. Tu peux sentir ton cœur brûler plus fort alors que tu es en train de prier. Tu peux sentir sur ton visage comme des picotements, comme de la chaleur, comme si tu étais face au soleil. Tu peux sentir dans tes mains comme une pesanteur, comme si il y avait quelque chose qui était déposé sur toi. Tu peux ressentir comme si tu étais enveloppé de quelque chose de doux et de réconfortant. Tu peux aussi ressentir une paix qui s'installe en toi. Tu peux ressentir sa tendresse. Tu peux ressentir sa consolation. Tu peux ressentir sa foi. Alors que tu avais des questions, des doutes, tu ne savais pas trop si tu devais faire ce que Dieu te demandait ou obéir à tel verset biblique ou faire un pas de foi. Tu viens dans sa présence et il te donne sa foi. Parce que pourquoi ? Alors que tu as les yeux fixés sur Jésus, eh bien il est l'auteur de la foi. Donc il va faire grandir ta foi. Donc normalement, quand tu sors de la prière, ta foi a dû grandir. Alors, ça ressemble à quoi la foi ? Eh bien, ce qui semblait difficile à croire, ce qui semblait impossible à cause du doute, ça devient évident, ça devient acceptable, ça devient logique, ça devient la seule chose à faire. On est prêt à faire ce que Dieu nous demande. Et ça, la foi, c'est vraiment quelque chose d'important, parce que le juste vivra par la foi. Donc, tu as besoin d'une bonne dose de foi lorsque tu sors de la prière. Dieu peut te communiquer aussi de la joie, il peut te communiquer de l'amour, tu vas te sentir aimé, ça va te faire du bien, et ce que pensent les autres n'est plus important, ce que le regard des autres n'est plus important, tu te sens aimé, tu n'as plus besoin de prouver quoi que ce soit, tu te sens et tu te sais aimé. Il peut te donner aussi de l'espoir, peut-être que tu es découragé, et là le Seigneur va te rappeler un passage biblique, un verset, une promesse, quelque chose que tu as déjà vécu, un témoignage peut-être de quelqu'un que tu as entendu, et ça va te redonner de l'espoir. Et ça, c'est très précieux. Le Seigneur, dans ses rendez-vous, il est là. Et ce qu'il faut que tu comprennes, c'est que toi, quand tu viens dans la prière, tu viens peut-être avec ton ordre du jour, tu viens peut-être avec ton agenda, ton planning, ta liste. Mais ce qui est important, c'est la liste du Seigneur. Donc oui, partage ton cœur au Seigneur, mais surtout comprends que lui aussi, il a des choses à te dire. Si tu vois quelqu'un que tu n'as pas vu depuis longtemps ou un ami et que tu ne lui parles que de toi, mais tu ne t'intéresses pas à lui, tu ne veux pas savoir comment était sa journée, tu ne veux pas savoir ce qu'il fait, tu ne veux pas savoir ce qu'il vit, tu ne t'intéresses pas à lui, c'est juste moi, moi, moi, moi, moi. Tu n'es pas dans une relation équilibrée, saine. C'est bizarre. Une relation normale, c'est « et puis toi, comment tu vas ? Comment était ta journée ?» Il y a des fois, quand tu rencontres quelqu'un, si c'est lui qui vit des situations, eh bien tes propres problèmes ne sont plus tellement importants parce que la personne vit quelque chose de plus important et donc tu vas lui accorder plus de temps et plus d'écoute et peut-être que tu n'auras pas partagé ce que toi tu vis. Alors, est-ce que Dieu a des problèmes ? Ben, Dieu a à cœur ses enfants, il a compassion de ses enfants, il souffre de voir les gens qui s'éloignent de lui. Il souffre de voir la rébellion, il souffre de voir tout ce qui se passe. Et en même temps, il cherche des ouvriers. Dieu a des préoccupations, Dieu dit « qui enverrai-je ? » Si tu considères que dans la prière, tu viens rencontrer Dieu, tu ne parles pas à une machine, tu n'envoies pas juste en l'air des requêtes comme si tu envoyais un ballon gonflé à l'hélium qui s'envole dans le ciel, mais que tu viens rencontrer le Seigneur et que tu t'intéresses à lui, tu vas recevoir aussi ce qui est sur son cœur. Et ça, c'est très précieux. Quand tu viens dans la prière, sois prêt à ce que ce soit Dieu qui dirige la conversation. Sois prêt à laisser de côté tes propres aspirations et de dire « Seigneur, de quoi tu veux qu'on parle aujourd'hui ? Qu'est-ce que tu veux me montrer aujourd'hui ? Pourquoi est-ce que tu veux que je prie aujourd'hui ? Est-ce qu'il y a quelque chose à corriger dans ma vie ? Seigneur, de quoi tu veux me parler ? Qu'est-ce qui est sur ton cœur ? » Et si tu viens dans cette attitude, tu démontres, c'est une action de foi, tu démontres que Dieu est là. Tu démontres que tu crois que Dieu est un être personnel, pas juste une force invisible dans l'univers. Non, tu crois que Dieu est un être personnel, qu'il parle, qu'il a une volonté, des émotions. Et donc en t'intéressant à lui, en entrant dans ce dialogue, ta vie de prière va passer dans une autre dimension. Et laisse-moi te dire que l'heure va passer rapidement. Quand tu te mets à dialoguer avec Dieu, quand tu te mets à interagir avec lui, le temps que tu as passé, ce n'est plus important. Parce que des fois, tu vas vivre des temps merveilleux avec lui. Ça peut durer longtemps. Et des fois, il va te parler, il va te donner une parole, il va t'encourager. Et en quelques minutes, ta journée va changer. Ta directive va changer. Ta vie va changer carrément. Parce qu'il va te redonner de l'espoir, il va te parler, il va te consoler. Et tout ça, ça n'a pas de prix. Alors j'espère que cette vidéo t'a aidé. Et j'aimerais terminer, dis-moi dans les commentaires si tu as déjà prié plus d'une heure et comment toi est-ce que tu pries. Et j'aimerais terminer en te disant quelque chose d'important, c'est que au-delà de prier une heure, ce qui est important, c'est la régularité. Vous savez, quand on prie, il y a des choses qui se passent en nous dont on n'est même pas conscient. Mais avec le temps, on en prend conscience. C'est un petit peu lorsque tu manges, comme lorsque tu manges. Quand tu manges, tu mets des aliments dans ta bouche, tu les mastiques, tu les avales. Mais ensuite de ça, une fois que ça s'est descendu dans ton œsophage, tu ne sais pas ce qui se passe. Tu ne sais pas où passe le pain, la viande, les légumes. Et tu ne comprends pas le chemin. Tu n'es pas à la conscience du chemin de la digestion, de l'assimilation dans ton intestin. Tu n'as pas le chemin que ça passe dans ton sang, ça arrive dans les mitochondries, les cellules et tout ça. Tu n'as pas conscience de tout ça. Pourtant, ça se passe. Toi, qu'est-ce que tu te contentes de faire ? C'est de manger régulièrement. Et de la même façon, simplement, passe du temps régulièrement avec Dieu. Et ce qui va se passer, c'est que ta relation avec lui va se développer. Parce que la prière n'est pas une performance. La prière est un rendez-vous. Et si régulièrement tu as rendez-vous avec quelqu'un, ton intimité avec lui va se développer. Tu sais, il y a des gens que tu te mets à côtoyer parce que c'est la vie. Peut-être tu prends le bus avec eux, tu es toujours au même arrêt de bus, tu attends tes enfants à l'école et puis si tu viens tous les soirs, t'es avec les mêmes parents qui sont là, donc tu finis par échanger contact, de nouer des conversations. Tu attends dans un endroit et puis il faut attendre pendant des heures. Je sais pas moi, t'as un avion qui est retardé, t'es dans une salle d'attente, ça prend 3 jours. T'es à l'hôpital, il y a quelque chose qui se passe. Et quelqu'un qui était un étranger, à cause du fait que t'as passé beaucoup de temps avec lui, eh bien, de fil en aiguille, eh bien, peut devenir une connaissance, voire même un ami proche, voire même tu peux te marier avec. Et l'idée, c'est que Dieu, c'est pareil. Dieu veut développer cette intimité avec toi. Et donc, la prière n'est pas une performance, mais un rendez-vous avec lui. Je t'encourage vraiment à télécharger mon livre « À l'écoute de Dieu », qui est vraiment un livre qui va t'aider à apprendre à reconnaître la voix de Dieu dans ton esprit. Tu peux en télécharger les 3 premiers chapitres gratuitement, le lien est dans la description de cette vidéo. 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C'est une étude systématique sur le baptême dans le Saint-Esprit avec plein de témoignages. Et dedans, il y a des prières qui vont t'aider aussi pour être baptisé dans le Saint-Esprit. Je prie que l'Esprit du Seigneur soit sur toi. Je prie que tu vives des temps de face-à-face et d'intimité avec lui. Alors que tu fermes la porte de ta chambre, le Seigneur t'attend. À très bientôt, que Dieu te bénisse.
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1: Bienvenue dans notre émission « La vérité de l'Évangile ». Aujourd'hui, je continue à enseigner une série que je viens de commencer et qui s'intitule « Le conflit est terminé ». Permettez-moi de mentionner une fois de plus, comme je l'ai fait lors de la première émission, que nous nous trouvons dans notre tout nouveau studio à Woodland Park. Il n'est pas encore terminé, ce n'est qu'un décor temporaire, qu'une petite partie de notre plateau, mais Dieu soit loué, nous sommes dans ce nouveau bâtiment. Et cela fait un an et demi que nous sommes dans le processus de nous installer définitivement dans ces bâtiments. Nous avons rénové ce bâtiment pour un montant de 2,2 millions de dollars. Et si l'on inclut ce bâtiment et la propriété que nous avons acquise en plus des 157 hectares que nous avions à l'origine pour l'école biblique Caris, nous disposons aujourd'hui d'un total de 493 hectares de terrain ici. Ce que Dieu est en train de faire est phénoménal. Nous sommes en train d'établir une école biblique qui, à mon avis, est inégalable et incomparable à toute autre école biblique. Et bien sûr, les bâtiments ne sont qu'un outil. L'essentiel, c'est que nous voyons des vies transformées. Et je tiens tout particulièrement à remercier tous ceux qui ont donné pour rendre cela possible. Vous savez, nous avons un petit site à l'extérieur de ce bâtiment où se trouve la statue d'un ange qui m'a été offerte par l'une de mes classes de diplômés de l'école biblique Caris. Et nous l'avons déplacée ici et l'avons placée sur un piédestal. Et derrière cette statue, nous avons listé les noms de toutes les personnes que nous appelons nos partenaires d'élite. Il s'agit de ceux qui ont donné pour nous permettre d'acheter cette propriété et de la rénover. Et je voudrais simplement vous remercier publiquement et bien sûr remercier Dieu de vous avoir inspiré et vous avoir permis, ainsi que nous, d'accomplir ce que Dieu nous a conduit à faire. C'est merveilleux. Et j'ai commencé cet enseignement en lisant un passage de Luc chapitre 2, verset 14, dans lequel les anges chantaient « Gloire à Dieu dans les lieux les plus hauts » et sur terre, paix, bonne volonté envers les hommes. Et en cette période de Noël, vous entendrez beaucoup de gens dire que nous devons nous aimer les uns les autres, qu'il devrait y avoir la paix, que Jésus est venu apporter la paix. Et ils interprètent ce passage comme étant la paix parmi les hommes, entre les hommes. Mais en réalité, ce passage parle de la paix de la part de Dieu envers les hommes. Il y avait une guerre déclarée par Dieu contre notre péché. Mais lorsque Jésus est venu, Jésus a payé le prix que nous devions payer. À notre place, la Bible dit dans Romains chapitre 6, verset 23, « En effet, le salaire du péché, c'est la mort, mais le don gratuit de Dieu, c'est la vie éternelle. » Jésus a payé le prix. Il est mort pour mon péché et pour votre péché. Il a satisfait la colère et la fureur de Dieu. La colère de Dieu contre vous et moi a été apaisée. Il n'y a plus de conflit entre Dieu et l'homme. Le conflit est terminé. C'est de cela que parle ce livre. C'est le sujet de cet enseignement. Et c'est ce que chantaient ces anges. Le conflit, la colère de Dieu contre l'humanité est terminée. Et c'est triste à dire, mais beaucoup de chrétiens aujourd'hui ne savent pas que le conflit est terminé. Ils pensent que Dieu leur reproche encore leurs péchés, qu'il leur impute leurs péchés, et ils ressentent le mécontentement de Dieu. Ils ressentent la colère et la fureur de Dieu. Et j'ai vu un très grand nombre de personnes se lever et dire que Dieu est en colère contre elles. Et peut-être cette semaine ou au début de la semaine prochaine, j'utiliserai des versets pour m'opposer à cette idéologie. Mais dans Ésaïe chapitre 54, il est dit que Dieu ne sera plus jamais en colère contre nous et qu'il ne nous réprimandera plus jamais, qu'il y a une alliance de paix et que sa paix ne nous sera plus jamais retirée une fois que nous aurons accepté ce que Jésus a fait. C'est le traité que nous avons signé. Le traité qui a été conclu après le conflit. Le conflit est terminé. Mais malheureusement, la plupart des chrétiens ne le savent pas. Lors de l'émission précédente, j'ai utilisé des versets tirés de 2 Corinthiens chapitre 5, à partir du verset 17, et il est dit par conséquent, « Si quelqu'un est en Christ, il est une nouvelle créature. Les choses anciennes sont passées, voici toutes choses sont devenues nouvelles. Et toutes choses sont de Dieu qui nous a réconciliés avec lui-même par Jésus-Christ et qui nous a donné le ministère de la réconciliation. » C'est-à-dire, cela signifie simplement que Dieu était en Christ, réconciliant le monde avec lui-même. Vous savez, je l'ai mentionné dans l'émission précédente, mais le mot « réconcilier » signifie « mettre en harmonie » ou « mettre en accord ». Par exemple, vous pouvez réconcilier votre relevé bancaire avec vos dépenses, ou bien vous pouvez accorder une guitare et réconcilier les cordes. Vous les harmonisez. Nous avons maintenant été harmonisés avec Dieu. Il n'y a pas de discorde entre nous et Dieu. Il n'y a pas de désaccord entre nous et Dieu. Or, saviez-vous que le chrétien moyen se dit « Oh non, Dieu est constamment mécontent de moi ». Mais ce n'est pas le cas. Et la clé, c'est vraiment la compréhension de ces choses. Jean 4, 24 dit « Dieu est un esprit, et ceux qui l'adorent ». Et rappelons que le terme « adorer » est souvent utilisé dans un sens religieux. Mais ce verset parle de ceux qui se connectent à Dieu, de ceux qui ont une relation avec Dieu, ou encore de ceux qui sont en communion avec Dieu. Donc lorsque nous l'adorons, nous devons l'adorer en esprit et en vérité. Dieu est un esprit. Dieu vous regarde en esprit. Et si vous êtes en Jésus-Christ, 2 Corinthiens 5, verset 17, dit « Les choses anciennes sont passées, voici toutes choses sont devenues nouvelles ». Vous avez maintenant un esprit tout neuf, et cet esprit a été purifié de tout péché. Il n'y a pas d'impureté en lui. Et lorsque vous acceptez Jésus comme Seigneur, vous devenez une nouvelle personne. Vous

et que Dieu vous aime. Mais Dieu est un esprit et il vous regarde en esprit. En esprit, vous êtes juste et saint, comme le dit Éphésiens 4, 24. Il n'y a pas de péché dans votre esprit. Votre esprit n'est pas contaminé après votre nouvelle naissance. Il est scellé et aucune contamination n'y entre. Et puisque Dieu est un esprit et qu'il vous regarde en esprit, Dieu s'est réconcilié avec vous. Il n'y a pas de désaccord. Dieu est amical envers vous et il est en harmonie avec votre esprit né de nouveau. C'est si merveilleux. Et revenons à 2 Corinthiens 5, verset 19. Il est dit « Dieu était en Christ, réconciliant le monde avec lui-même, ne leur imputant pas leurs infractions. Et il nous a confié la parole de réconciliation. » Il est dit que Dieu ne nous a pas imputé nos infractions. Ce mot « imputé » est un terme de comptabilité. Il signifie littéralement « enregistrer » ou « inscrire » dans un registre. Vous savez, il y a une ou deux générations, les gens allaient à l'épicerie ou à la quincaillerie et ils avaient une note ou un compte. Ils achetaient quelque chose et disaient « mettez-le sur ma note ». Ainsi, le commerçant lui imputait la note, l'enregistrait, et à la fin du mois, ou peu importe le délai, les gens devaient payer cette note. Ils étaient tenus de la payer. Aujourd'hui, nous procédons par carte de crédit. Vous achetez quelque chose et vous donnez votre carte de crédit. Mais lorsque vous donnez votre carte de crédit à un commerçant, cela ne signifie pas que vous avez payé. Tout ce que vous avez fait, c'est de leur communiquer des informations. Et cette petite bande métallique détient des informations à votre sujet qui permettent à l'entreprise de vous imputer vos achats. Ensuite, votre compagnie de carte de crédit endosse la facture, puis elle vous enverra une facture. Et si vous dites à votre compagnie de carte de crédit, « Oh, j'ai déjà payé, j'ai donné ma carte de crédit à ce commerçant », eh bien, sachez que vous n'avez pas payé cette facture. Car lorsque vous donnez votre carte de crédit au commerçant, cela ne signifie pas que vous avez payé vos achats. Et vous ne pouvez pas leur dire que tout est déjà réglé, parce que vous leur avez donné votre carte de crédit. Non. Cela vous a uniquement été imputé, et vous devez payer cette facture de carte de crédit lorsqu'elle vous est envoyée. C'est ce que dit 2 Corinthiens 5, 19, c'est-à-dire que Dieu ne nous a pas imputé notre péché grâce à Jésus. Dans l'ancienne alliance, le péché était imputé à l'homme, ce que j'expliquerai plus en détail plus tard, mais avant la venue de Jésus, Dieu retenait les péchés des gens contre eux. La loi de l'Ancien Testament a eu pour conséquence de raviver le péché. La loi de l'Ancien Testament a permis au péché de dominer sur nous. La loi de l'Ancien Testament a libéré la colère et le châtiment de Dieu contre le péché, ce que j'expliquerai également plus en détail. Il y avait une raison à cela, ce n'était pas la volonté première de Dieu d'agir ainsi à l'égard de l'humanité. Pendant les 2000 ans qui ont suivi la transgression d'Adam et Ève, Dieu n'a pas imputé à l'homme ses péchés. Vous pouvez le lire dans Romains chapitre 5, verset 13. Et j'y reviendrai pour en parler davantage. Mais lorsque la loi a été donnée, Dieu a commencé à imputer à l'homme les péchés qu'il avait commis. La loi était la révélation de la colère de Dieu contre nous. Ce n'était pas une bénédiction, Dieu ne nous a pas donné la loi pour nous rendre libres du péché. Mais au contraire, la loi a donné vie au péché à l'intérieur de nous et nous sommes morts. Vous pouvez le lire dans Romains 7, 9. La loi a en réalité rendu notre péché encore plus grave et a libéré la colère de Dieu. Il y avait un conflit entre Dieu et les hommes à cause de leur péché. Et Dieu s'est essentiellement servi de la loi pour terrifier les gens, pour les empêcher d'aller en enfer, pour leur montrer la colère et le châtiment contre leur péché. Et son but était de faire en sorte que les gens se détournent de leur propre auto-justification et renoncent à essayer de mériter la bénédiction de Dieu. La loi a élevé le standard de ce que Dieu exigeait à un tel niveau que personne ne pourrait jamais la garder et la respecter. Ce qui nous a fait désespérer de pouvoir un jour gagner notre salut par nos propres moyens. Mais même si la loi était bonne et qu'elle nous conduisait vers Dieu, elle avait aussi des effets négatifs, à savoir qu'elle nous condamnait et nous donnait l'impression d'être totalement séparés de Dieu. C'est comme ces publicités à la télévision qui disent « prenez cette pilule pour votre mal de tête », mais qui précisent ensuite que les effets secondaires peuvent entraîner la mort, une crise cardiaque ou tel autre problème. Les effets secondaires de certains médicaments sont terribles. Et la loi avait également des effets secondaires. Son but était de vous condamner au point de vous pousser à désespérer de pouvoir un jour vous sauver vous-même et vous amener ainsi à implorer sa miséricorde, ce qui était une bonne chose. Mais les effets secondaires étaient que vous vous sentiez tellement condamné et séparé de Dieu que cela vous poussait à fuir Dieu au lieu de courir vers lui. C'est ce qu'ont fait Adam et Ève lorsqu'ils ont péché pour la première fois.
Au lieu de se tourner vers Dieu, ils se sont cachés de lui car ils avaient

0: avaient honte. Ils ont eu peur et ont fui Dieu. Et Dieu n'a jamais voulu nous imputer nos péchés, mais cela est arrivé à cause de notre propre conscience. J'ai enseigné une série à la télévision récemment, et le titre de cette série était « Qui vous a dit que vous étiez nus ?» J'ai expliqué que notre propre conscience nous condamnait et nous éloignait de Dieu, et que notre conscience n'était pas un guide parfait, parce qu'elle pouvait être faussée, elle pouvait être souillée, elle pouvait être séparée, brûlée au fer rouge. Et à cause de cela, Dieu a dû donner la loi pour ramener les gens vers une norme appropriée en ce qui concerne le bien et le mal. Et la loi a accompli de bonnes choses, mais elle a aussi eu cet effet secondaire négatif de nous faire vivre dans une condamnation constante. Or, dans le Nouveau Testament, le conflit est bel et bien terminé en Jésus. Jésus a payé le prix pour nous. Dans Romains 8, 1, il est dit « Il n'y a donc maintenant aucune condamnation pour ceux qui sont en Christ Jésus, qui marchent non suivant la chair, mais suivant l'Esprit. Car la loi de l'Esprit de vie en Christ Jésus m'a libéré, ou m'a rendu libre de la loi du péché et de la mort. Car ce que la loi ne pouvait faire, en ce qu'elle était faible à travers la chair, Dieu envoyant son propre Fils dans la ressemblance de la chair corrompue, et pour le péché, condamna le péché dans la chair, c'est-à-dire dans la chair de Jésus, afin que la droiture de la loi puisse être réalisée en nous, qui ne marchons pas suivant la chair, mais suivant l'Esprit. Dieu a jugé le péché dans la chair de son propre Fils, Jésus, afin que maintenant il n'y ait plus de condamnation à notre égard. Et pourtant, le chrétien moyen vit une vie de condamnation. Là encore, le mot condamnation est en quelque sorte un terme religieux que nous n'utilisons pas souvent, mais le mot condamné. Pour vous donner un exemple, ici aux États-Unis, si un bâtiment devient inutilisable, si sa structure n'est pas solide ou si l'électricité est défectueuse, le gouvernement interviendra et le condamnera en disant qu'il est impropre à l'utilisation. C'est en quelque sorte la définition la plus simple du mot condamnation. Et donc, même si le chrétien moyen arrive à croire qu'il est pardonné et que lorsqu'il mourra, il ira au ciel, il se sent malgré tout impropre à l'utilisation. Vous savez, je peux illustrer cela parce que les gens m'entendent souvent parler de mon fils qui a été ressuscité d'entre les morts. J'ai vu de nombreuses personnes ressuscitées d'entre les morts. Et beaucoup de chrétiens croient que Dieu en est capable. Ils viennent à mes conférences et si quelqu'un tombait raide mort et que je leur disais « J'ai vu des gens ressuscités d'entre les morts, je crois que Dieu ressuscite des gens d'entre les morts, combien d'entre vous le croient également ?» Il faut savoir que la plupart des chrétiens, pas tous les chrétiens, mais la majorité des chrétiens qui se rendent à mes conférences, ne sont pas des chrétiens endormis ou juste des suiveurs. Ce sont des fanatiques en quelque sorte. Ainsi, la plupart d'entre eux seront du genre à lever la main et à dire « oui » ou « amen » ou encore « je crois que Dieu ressuscite les gens d'entre les morts aujourd'hui ». Et si je disais « j'ai la foi, je vais prier et nous allons voir cette personne ressuscitée d'entre les morts », je vous assure qu'un grand nombre d'entre eux diraient « amen, allez-y ». Ils se rapprocheront tous, ils voudront voir. Ils seront totalement à fond. Ils seront tous enthousiastes. Leur foi sera inébranlable pour croire et voir ce genre de miracle. Mais si je leur disais « très bien, si vous croyez, venez prier pour cette personne », tout d'un coup, leur enthousiasme se transformerait en peur et leur foi se transformerait en incrédulité. Mais que s'est-il passé? Croient-ils que Dieu ait soudainement cessé de ressusciter les gens d'entre les morts? Croient-ils que ces choses sont passées? Non, ils croient que Dieu a la puissance, mais lorsque je leur demande de venir prier pour quelqu'un, ils n'ont pas confiance parce que leur cœur les condamne constamment. Ils croient que Dieu leur impute toujours leurs péchés. Et ils croient que quelqu'un dans le ministère ou autre est plus proche de Dieu qu'eux, et que Dieu répondra plus facilement à leurs prières. Ils n'ont pas confiance que Dieu va répondre à leurs propres prières. Et cela se produit uniquement parce que vous vous connaissez mieux que vous ne me connaissez moi. Et si vous me connaissiez aussi bien que vous vous connaissez vous-même, vous n'auriez pas plus de foi en mes prières que vous n'en avez en les vôtres. Dieu ne répond pas à mes prières parce que je le mérite. Je ne le mérite pas, mais voyez-vous, le conflit est terminé. Dieu a placé sa colère contre mon péché et votre péché sur son Fils. La seule différence, c'est que je renouvelle mon intelligence et que j'apprends à croire et à faire confiance dans le fait que mes péchés ont été payés et que Dieu répond à mes prières, non pas en fonction de ma bonté ou de ma sainteté, il répond à mes prières en fonction de ce que Jésus a fait. Et j'ai placé ma foi en Jésus. Si vous compreniez réellement cela, vous sauriez qu'il importe peu que vous agissiez bien ou mal, car le conflit est terminé. Dieu n'impute pas, ne retient pas, n'enregistre pas les péchés contre vous. Aux yeux de Dieu, vous êtes sans péché. Vous êtes parfait. Votre esprit a maintenant été réconcilié avec Dieu. Et nous venons de lire 2 Corinthiens 5, 19, où il est dit « Dieu était en Christ, réconciliant le monde avec lui-même ». Voici comment il nous a réconciliés, nous a rendus amicaux, nous a harmonisés avec lui. Il ne nous a pas imputé nos infractions, mais plutôt il a imputé toutes nos infractions, tous nos péchés, à Jésus. Reprenons l'exemple de la carte de crédit. Imaginons que je vais payer quelque chose et que je m'apprête à sortir ma carte de crédit. Jésus s'approche alors et dit « Tenez, mettez-le sur mon compte ». Et il tend la sienne. Jésus a payé en totalité pour ce que j'ai acheté. Mais si je recevais une facture par la poste, disant « Je sais que cette autre personne a payé pour ce que vous avez acheté, mais vu qu'aujourd'hui c'est vous qui en profitez, vous devez payer quelque chose, cela nous semble plus juste. Il serait injuste qu'il paye pour tout sans en tirer le moindre bénéfice. C'est vous qui utilisez ce produit, vous devez payer quelque chose. Et s'il voulait que je paye 50% de la facture, je serais tout simplement idiot d'accepter. Parce que le bien, l'objet, peu importe ce que c'est, a déjà été payé. Pourquoi devrais-je payer quoi que ce soit? De la même manière, Jésus a payé pour mon péché et votre péché. Et pourtant, le chrétien moyen a l'impression qu'il doit continuer à dire « Oh Dieu, je ne suis qu'un pécheur sauvé par la grâce » ou encore « Oh Dieu, je suis tellement indigne ». Il est vrai que vous êtes indigne, mais vous ne devriez pas avoir à porter ce péché. Jésus ne vous impute pas le péché. Dieu le Père a imputé votre péché à Jésus. Il l'a mis sur le compte de Jésus. Jésus a souffert la séparation d'avec Dieu pour vous et moi. Il a dit « mon Dieu, pourquoi m'as-tu abandonné ?» C'est une citation de Jésus sur la croix qui est en fait tirée du psaume 22 au verset 1. C'est une citation directe et nous lisons « mon Dieu, pourquoi m'as-tu abandonné ?» Mais ensuite au verset 4, il dit « Pourtant tu es le Saint, tu sièges au milieu des louanges d'Israël. » Savez-vous pourquoi Dieu a abandonné Jésus? Parce que Jésus était saint et il est devenu péché pour nous. C'est ce que dit 2 Corinthiens chapitre 5, verset 21. Il est dit « Car il, c'est-à-dire Dieu le Père, l'a fait. » Il est la question de Jésus, être péché pour nous, celui qui n'a connu aucun péché, afin que nous puissions être faits la droiture de Dieu en lui. Dieu l'a fait, c'est-à-dire Jésus, devenir péché pour nous. La raison pour laquelle Dieu a abandonné Jésus, c'est parce qu'il y a un paiement pour le péché. Romains 6, 23 dit « Le salaire du péché, c'est la mort », ou la séparation d'avec Dieu. Dieu a dû se séparer de Jésus et se détourner de lui, parce que Jésus ne s'est pas contenté de devenir péché en théorie. Il ne s'est pas contenté de goûter un peu au péché pour nous. Jésus est devenu péché pour nous. Notre péché, c'est-à-dire chaque acte vil commis par la race humaine. Et je ne parle pas du péché d'une seule personne, mais du péché de chaque personne. Tout cela est entré dans le corps de Jésus. Il a pris toute notre souillure et est devenu un substitut pour le pécheur, non pas par son propre péché, mais en prenant mon péché et votre péché. Et à cause de cela, son Père qui est saint s'est séparé de lui, s'est retiré et l'a abandonné. C'est ce que vous et moi méritions. Nous méritions d'être abandonnés. Mais Dieu a pris sa colère et son rejet à l'égard de l'humanité qui était juste et saint, qui était une réponse juste à l'égard de notre péché. Et il l'a placé sur Jésus. Il a rejeté son propre Fils, il l'a abandonné et l'a laissé mourir pour que le prix puisse être payé pour vous et moi. Nous avions une dette que nous ne pouvions pas payer. Et Jésus a payé une dette qui ne lui était pas due. Il a pris notre dette sur lui et il l'a payée. Et nous pouvons lire le résultat qui est que nous pouvons être faits la droiture de Dieu en lui. Comprenez que Jésus a payé la dette qui nous était due et qu'il nous offre maintenant la justice de Dieu et l'opportunité d'être en règle avec Dieu, non pas parce que vous l'avez gagné ou que vous la méritez, mais parce que c'est un don. Si vous comprenez cela, alors il vous sera possible de vivre comme si le conflit était terminé, comme si la colère de Dieu ne s'abattait plus sur vous. Le prix a été payé. Dieu n'est plus en colère contre vous. Dieu vous aime. Dieu veut libérer sa bonté sur vous. Mais tout dépend d'une chose. Faites-vous confiance à Jésus et à ce qu'il a fait pour vous, ou faites-vous confiance à ce que vous faites pour lui? Essayez-vous de gagner la faveur de Dieu. Il se peut que vous y parveniez mieux que moi, mais personne ne sera jamais assez bien pour mériter le pardon et la miséricorde de Dieu. Vous devez simplement faire preuve d'humilité et les recevoir comme un don. Et il est dit, car il l'a fait être péché pour nous, celui qui n'a connu aucun péché, afin que nous puissions être faits la droiture de Dieu en lui. C'est un don à recevoir, pas un salaire à gagner. Vous devez cesser de vous fier à vous-même. La bonne nouvelle, c'est que Dieu a payé pour tous vos péchés. Le paiement de nos transgressions contre Dieu a été placé sur Jésus. Et si vous le recevez, il n'y a maintenant plus de colère de la part de Dieu. Le conflit est terminé. Il n'y a plus de châtiment. Il ne vous impute plus votre péché. Tout cela est terminé. Il a placé tout votre péché sur Jésus. La question est maintenant de savoir si vous recevrez ce pardon. Vous savez, nous avons des personnes qui peuvent vous parler sur notre ligne de prière. Le numéro à appeler s'affiche à l'écran et aujourd'hui, un bon nombre d'entre vous ont reçu une compréhension du salut que vous n'aviez peut-être jamais reçue auparavant. Vous saviez qu'il y avait un Dieu, mais vous pensiez que vous deviez surmonter tout un tas d'obstacles, que vous deviez apaiser Dieu et gagner sa faveur. Mais aujourd'hui, vous réalisez que Dieu a placé tout votre péché sur Jésus et que ce n'est pas quelque chose qui se gagne, mais un don qui se reçoit. Et vous êtes maintenant prêt à le recevoir. J'aimerais donc vous encourager à vous mettre en accord avec quelqu'un. Les personnes au bout du fil connaissent tout le Seigneur et peuvent prier avec vous. Vous pouvez recevoir la réconciliation et la justice qui vient de Dieu. Si vous n'avez pas une relation personnelle avec Jésus, sachez que c'est possible. 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
2: Beaucoup d'entre vous pourraient avoir beaucoup plus de repos, beaucoup moins de stress, si vous arrêtiez de chercher à tirer votre valeur de tout faire vous-même, ou d'avoir peur que quelqu'un d'autre s'attribue un peu de mérite.
3: Je fais ce que je fais parce que j'ai vu la puissance de Dieu transformer ma vie et il fera de même pour vous.
2: La recherche de notre propre valeur. Vous savez, tout le monde veut savoir qu'il compte. Tout le monde. Et beaucoup de gens ont l'impression de ne pas compter. Ils ne savent pas quel est leur but, ils ne savent pas quelle est leur valeur. Pourquoi suis-je ici? Quel est le but de ma vie? Et donc, si vous grandissez dans un environnement dysfonctionnel, cela ne fait qu'empirer les choses. Je pense que tout le monde recherche sa valeur, mais vos parents peuvent vous aider beaucoup s'ils commencent tôt dans votre vie à vous dire que vous êtes important, que vous avez de la valeur et que vous pouvez accomplir de grandes choses. Et si vous avez grandi ainsi, remerciez Dieu chaque jour parce que beaucoup d'entre nous n'ont pas eu cette chance. J'étais l'une de ceux-là. Et donc, j'avais toujours et en boucle cette petite voix dans ma tête qui me disait « Qu'est-ce qui ne va pas en moi ?» Qu'est-ce qui ne va pas en moi? Et je pensais que quelque chose n'allait pas en moi parce que mon père avait abusé de moi. Je savais que cela n'arrivait pas à tous ceux que je connaissais, alors je me disais, qu'est-ce qui ne va pas en moi? Qu'est-ce qui ne va pas en moi? C'est intéressant de noter que les enfants s'attribuent la responsabilité de quelque chose qu'un adulte leur fait subir. Et vous vous dites, qu'est-ce qui ne va pas en moi pour que tu veuilles faire ça? Il m'a fallu des années et des années et des années, de nombreuses années à étudier la parole de Dieu avant que ce disque cesse de tourner. Et c'est grâce à l'enseignement de Dieu sur la réconciliation avec lui par le sang du Christ. Je trouve intéressant que l'une des premières choses que Dieu veuille nous donner soit la justice. C'est intéressant qu'il veuille que nous sachions qu'il nous aime et qu'il nous aime simplement parce qu'il le veut. J'ai entendu quelque chose de très intéressant, ou plutôt je l'ai lu la semaine dernière. Pourquoi Dieu nous a-t-il créés? Pourquoi? Pourquoi nous a-t-il voulu? Nous a-t-il créés pour l'adorer? Pas vraiment. Il avait des anges pour faire cela. Nous a-t-il créés pour le servir? Eh bien, Dieu n'a pas besoin de quoi que ce soit. Il ne nous a donc pas créés uniquement pour le servir. Pourquoi nous a-t-il créés? La plupart des gens répondraient pour l'aimer, mais ils n'avaient même pas besoin de cela, car Dieu n'a besoin de rien. Dieu nous a créés parce qu'il voulait quelqu'un à aimer. Je dois avouer que je n'avais jamais vu les choses sous cet angle. Vous voyez, parce que l'amour doit se déverser. L'amour ne peut pas stagner. Il doit être en mouvement, il doit être une bénédiction pour quelqu'un. Il doit être actif. Et donc, Dieu est amour. Ce n'est pas quelque chose qu'il fait. Il avait donc besoin de quelqu'un à aimer. Donc, vous avez été créé pour l'amour. Et évidemment, si vous avez l'impression de ne pas avoir cela, vous aurez toujours l'impression qu'il y a quelque chose qui ne va pas en vous. Plusieurs personnes m'ont dit, quand tu as pointé du doigt vers moi et tu as dit « Dieu t'aime », cela a changé ma vie. Car beaucoup de personnes, même si nous pensons que tout le monde le sait, beaucoup de gens ne l'ont jamais entendu de toute leur vie. Vous pouvez même aller à l'église pendant des années et des années et entendre ce que vous devez faire ou ne pas faire sans jamais vraiment apprendre à vous enraciner et à vous ancrer profondément. Paul a prié pour qu'il s'enracine profondément dans l'amour de Dieu. Pas seulement un peu, mais si profondément que quoi qu'il arrive dans votre vie, vous ne pouvez pas en être arraché. Et nous sommes créés à l'image de Dieu. Donc, dès le départ, nous avons de la valeur. Je veux dire, il n'y a aucune autre créature que nous qui soit créée à l'image de Dieu. Et l'une des choses qui fait que nous sommes créés à l'image de Dieu et que nous avons le libre arbitre. C'est un privilège, mais c'est aussi une responsabilité. Et Dieu nous donne le libre arbitre parce qu'il ne veut pas de gens qui doivent le servir. Il veut des gens qu'il peut aimer et qui répondront à cet amour en voulant le servir. Et comment servons-nous Dieu? La seule façon dont nous pouvons vraiment servir Dieu, car il n'a besoin de rien. Ce qu'il veut que nous fassions, c'est que nous nous mettions à sa disposition pour qu'il puisse agir à travers nous pour aimer et aider les autres. Amen. Donc, Dieu veut que nous utilisions notre libre arbitre pour choisir sa volonté. C'est aussi simple que ça. Vous n'utilisez pas votre libre arbitre pour faire tout ce que vous voulez, même si vous le pouvez. Vous pouvez pécher si vous le souhaitez, mais vous n'aurez pas une bonne vie. Dieu nous dit dans sa parole ce qui est bon pour nous, mais nous pouvons toujours choisir la mauvaise voie si nous le voulons. Cependant, toute action a un effet. Tout ce que vous semez apporte une certaine récolte dans votre vie. Donc, vous devriez lire la parole et la mettre en pratique. Parce que si vous le faites, et si je le fais, nous aurons une vie incroyablement merveilleuse. Cela ne signifie pas que nous n'aurons aucun problème. Vous feriez mieux de vous mettre cela dans la tête. Tout le monde aura des problèmes et vous allez avoir plus d'un problème dans votre vie. Et toutes les tempêtes ne sont pas prévues. Je me suis fait poser un implant dentaire et cela prend un certain temps car ils doivent insérer une vis dans l'os puis il faut attendre 3 mois pour qu'elle adhère avant de pouvoir poser la dent. J'ai donc passé 3 mois à subir tout cela et la semaine dernière, j'étais chez le dentiste pendant 2h30 et j'ai entendu le dentiste dire « Ça n'a pas pris. » L'avantage d'avoir le libre choix, c'est que je peux choisir de dire « Bon, tant pis, passons à autre chose. » Ou je peux choisir de me mettre en colère, de piquer une crise et de demander à Dieu « Pourquoi cela m'est-il arrivé ?» Comme je l'ai dit ce matin, les problèmes sont une promesse, mais la misère est un choix. Et c'est tellement bien si nous pouvons nous mettre dans la tête que nous pouvons choisir de rester heureux, quoi qu'il arrive. Je sais que beaucoup d'entre vous traversent des moments difficiles et il y a ici des personnes qui vivent des situations vraiment pénibles. Le diable vous a peut-être convaincu que vous ne pouvez pas être heureux tant que votre problème n'est pas résolu, mais c'est un mensonge. C'est vraiment un mensonge. Et votre problème disparaîtra beaucoup plus vite si vous êtes heureux, car le diable ne cherche rien d'autre que votre joie. Donc, lorsque vous lui faites clairement comprendre qu'il n'aura pas votre joie, il s'en ira probablement embêter quelqu'un d'autre dont il pourra voler la joie. Amen. Donc, Dieu vous aime, vous ne pouvez rien y faire. Sauf l'accepter. Et l'une des choses que je recommande, c'est... Pendant des années, je me levais chaque matin en disant « Oh Dieu, je t'aime, je t'aime, je t'aime. » Mais j'ai commencé quelque chose de nouveau. « Je t'aime, Seigneur, puis je m'assois sur une chaise et... » Je tends les mains comme pour recevoir et je prends 5 minutes et je dis « Et je reçois ton amour. » Laissez-moi vous dire une chose. Pour certains d'entre vous, cela changerait votre vie si vous faisiez cela. Car le diable s'en prend à vous avant même que vous ne soyez complètement réveillé. Il vous rappelle toutes vos fautes, à quel point vous êtes inutile, tout ce que vous avez fait de mal hier, que personne ne vous aime vraiment, que personne ne fait rien pour vous. Ai-je raison? Donc, je crois vraiment qu'il faut être positif, et cela en dit long pour quelqu'un qui a grandi dans une atmosphère très négative et qui était une personne très négative. Écoutez, n'importe qui peut être négatif, le monde vous suivra. Tout le monde d'aujourd'hui est négatif. Vous entendez des propos négatifs. Tout est négatif, tout va de mal en pire. Mais vous pouvez choisir. C'est une autre bénédiction du libre arbitre. Vous pouvez choisir de dire « Je vais adopter une attitude positive, peu importe à quel point ma situation est négative. Mon attitude m'appartient et personne ne me l'enlèvera et je choisis d'avoir une attitude positive. » Et vous pourriez payer des milliers et des milliers de dollars pour vous allonger sur le divan d'un psychiatre quelque part. Mais en conclusion à ces sessions, c'est ce que vous obtiendrez. Je vous le donne gratuitement, ici, cet après-midi. Juste. Vous dites, je ne peux pas m'en empêcher, je me sens juste. C'est là le problème. Puis-je vous dire autre chose? Vous n'êtes pas obligé de vivre en fonction de ce que vous ressentez. Que sont les sentiments? Ce sont des sentiments, ils sont changeants. Vous avez envie de faire ceci, vous n'avez pas envie de le faire. Je me sens aimé, je ne me sens pas aimé. Je me sens bien, je ne me sens pas bien. J'ai envie de m'inscrire, je n'ai pas envie de venir. Mais nous pouvons, en fait, vivre au-delà de nos sentiments, ce qui signifie que je peux vouloir faire le mal et continuer à faire le bien. Et c'est très puissant quand vous n'avez plus à être contrôlé par ce que vous ressentez. Votre âme et votre pensée, votre volonté et vos émotions. Et quand vous renaissez, Jésus vient vivre dans votre esprit par le Saint-Esprit. Et il nettoie tout à l'intérieur. Et Philippiens dit, « Mettez en œuvre votre salut avec crainte et profond respect. » Mettez-le en œuvre. Vous ne travaillez pas pour lui, vous le mettez en œuvre. Et qu'est-ce que cela signifie? Travaillez avec le Saint-Esprit pour que ce que Dieu a mis en vous librement comme son don se réalise et commence à prendre le contrôle de votre âme, puis finit par se manifester à travers votre corps pour que les autres puissent voir qu'avoir une relation avec Jésus est une réalité. Ce n'est pas juste un fantasme. Et cela signifie que, par le Saint-Esprit, vous apprenez à vivre non pas selon vos pensées, mais selon ce que dit la parole. Vous apprenez à ne pas vivre selon vos sentiments. Vous pouvez avoir des sentiments et vous sentir mal, mais faire ce qui est bien. C'est puissant. Je peux avoir envie de vous haïr, mais je peux vous pardonner et prier chaque jour pour votre bénédiction. Et le diable n'y peut absolument rien. Et je peux choisir d'utiliser ma volonté pour suivre la volonté de Dieu. Et c'est la maturité spirituelle. Si quelqu'un vous demandait de faire la liste des choses que vous aimez, combien de temps faudrait-il pour que vous y soyez? M'aimer moi-même? N'est-ce pas un peu comme être imbu de moi-même? Non. Jésus a dit, je vous donne un commandement nouveau. Aimez-vous les uns les autres comme je vous ai aimé. C'est à cela que tous reconnaîtront que vous êtes mes disciples. Mais dans Matthieu 22, on demande à Jésus, quel est le plus grand commandement de la loi? Et il répond, tu aimeras le Seigneur ton Dieu de tout ton cœur, toute ton âme et toute ta pensée. Et voici le deuxième qui lui est semblable, tu aimeras ton prochain comme toi-même. Et quand vous recevez la révélation que vous ne pouvez pas donner ce que vous n'avez pas, vous voyez, Dieu déverse son amour en vous. L'amour de Dieu est déversé dans notre cœur par le Saint-Esprit. Dès que vous naissez de nouveau, vous avez cette paix, cet amour. Il est déversé en vous et vous êtes adopté par Dieu. Vous lui appartenez. Et donc, vous avez cela et vous pouvez commencer à aimer Dieu en retour et vous pouvez commencer à vous aimer vous-même, ce qui revient à recevoir l'amour de Dieu. Vous n'êtes pas amoureux de vous-même, mais vous aimez la personne que Dieu vous a créée pour être. Je ne parle pas de la personne qui performe. Je parle de la personne que Dieu vous a créée pour être. Et c'est là que vous vous dirigez. Nous sommes tous destinés à être façonnés à l'image de Dieu, selon Romains 8, 29. C'est notre destinée, être façonnés à l'image de Dieu. Et c'est un processus, un travail. Tout n'est pas toujours agréable. Parfois, c'est difficile. Ça nécessite de renoncer à des choses que l'on ne veut pas vraiment, mais que l'on croit vouloir parce que c'est tout ce qu'on a toujours eu. Alors, on hésite à y renoncer parce qu'on pense que c'est ce qu'on veut, mais quand on y renonce, on réalise que ce n'était pas ce qu'on voulait. Soyons heureux que parfois, lorsque nous demandons quelque chose à Dieu, il nous dise non et ne nous le donne pas. La pire situation possible est d'obtenir quelque chose que Dieu ne veut pas que nous ayons. Alors, si je prie pour quelque chose qui n'est pas couvert par la parole, je dis toujours, « Seigneur, ne me le donne pas si ce n'est pas ta volonté, car je ne veux pas quelque chose que tu ne veux pas que j'aie. » Je pense que parfois on ne cesse de demander et Dieu n'a aucun autre choix que de nous donner ce que nous pensons vouloir, de nous laisser malheureux pendant un temps pour que nous réalisions que ce n'est pas ce que nous voulions. Savez-vous à quel point votre vie changera si vous cessez de vivre selon vos émotions et si vous cessez de vous laisser contrôler par le diable et si vous vivez selon la parole de Dieu? Quand les gens ne connaissent pas leur valeur en Dieu, ils essayent de l'obtenir par toutes sortes d'autres moyens. Il suffit de regarder le monde, et nous avons tous fait cela. On essaye de se valoriser par notre apparence. Nos relations, nos vêtements, notre ville, notre quartier, notre niveau d'études, le poste que nous occupons au travail. Et les gens finissent par vivre des vies bidons, car ils ne font même pas ce qu'ils veulent, parce qu'on veut peut-être faire quelque chose que le monde ne trouve pas vraiment important. Du coup, on se dit, je ne peux pas vraiment faire ça, parce que ce n'est pas quelque chose que le monde admirera. Et on finit par faire quelque chose qu'on déteste toute notre vie. Je me souviens d'une fille, il y avait une prière matinale et son église et toutes ses amies y allaient. Elle m'a dit, je ne voulais pas y aller. Je voulais y aller parce que je pensais que c'était ce que je devais faire, mais je ne voulais pas y aller. Elle a dit, ce que je voulais vraiment faire, c'était m'occuper de leurs enfants pendant qu'ils y allaient. Vous voyez, Dieu pourvoit à tous nos besoins si nous avons le courage de faire le rôle qu'il nous confie. « au lieu de permettre à quelqu'un d'autre d'essayer de vous forcer à faire ce qu'il fait lui-même pour se sentir mieux. Osez dire « Non, je ne suis pas fait pour ça ». Ça aurait été tellement mieux, même pour eux, si elles s'étaient simplement occupées de leurs enfants et ils étaient allés prier, et elles auraient été comblées, tout comme eux. Il y a un passage dans la Bible sur Moïse qui travaillait beaucoup trop dur. Son beau-père est venu, a vu tout ce qu'il faisait et lui a dit « Que fais-tu? Pourquoi es-tu assis seul? Et tous ces gens ne font rien autour de toi toute la journée. Pourquoi ne les laisses-tu pas t'aider ?» Et il a répondu « Eh bien, le peuple veut que je les juge. Le peuple, c'est cela, les autres, plaire aux autres. C'est ce que les gens veulent. Alors, je dois garder les gens heureux. Je ne peux pas être heureux, je dois les garder heureux. » Son beau-père lui a dit une chose très intéressante. Il a dit « Si tu fais ça, tu vas t'épuiser toi et le peuple. » Pourquoi les gens s'épuiseraient-ils s'ils ne faisaient rien? Parce que si vous êtes dans un endroit où Dieu vous a donné un don pour y faire quelque chose et on ne vous laisse pas l'utiliser parce qu'ils insistent à le faire eux-mêmes, vous finirez par être si insatisfait que vous ne voudrez plus être là car votre don n'est pas utilisé. Voilà pourquoi, bon, une personne me comprend. Vous savez, je travaille moins maintenant que jamais et je produis autant, voire plus, que jamais. Parce que je travaille plus intelligemment, pas plus dur. Dieu a placé toutes sortes de personnes talentueuses autour de moi, et au lieu d'essayer de faire moi-même ce pour quoi elles sont douées, et il y a eu un temps où j'étais douée pour faire ces choses-là. Mais vous savez, parfois, Dieu vous enlève une onction ou un don pour une chose et le confie à quelqu'un d'autre parce qu'il a autre chose à vous confier. Mais si vous êtes imbu de vous-même et vous pensez que personne d'autre que vous ne peut faire du bon travail, et vous savez, ils ne le feront pas comme vous, mais ils le feront peut-être mieux. Et donc, il faut ravaler un peu son orgueil. Et quand on délègue quelque chose à quelqu'un, on ne peut pas simplement lui donner une responsabilité, il faut aussi lui donner une certaine autorité. Une personne là-bas comprend ça. J'atteins vraiment 100 personnes aujourd'hui. Une personne par-ci, une personne par-là. Beaucoup d'entre vous pourraient avoir beaucoup plus de repos, beaucoup moins de stress, si vous arrêtiez de chercher à tirer votre valeur de tout faire vous-même. Ou d'avoir peur que quelqu'un d'autre s'attribue un peu de mérite. On veut être merveilleux. On veut que tout le monde nous dise à quel point on est merveilleux. Mais il faut laisser le mérite aux autres. Vous savez quoi? Plus on encourage les autres, plus on s'élève. Donc, le beau-père de Moïse, sur ordre de Dieu, dit « Rassemble 70 hommes, impose-leur les mains et l'esprit qui est sur toi viendra sur eux. Ils seront chefs de milliers, de centaines, de cinquantaines et de dizaines. » Et le gars a finalement eu un peu de repos. Et j'ai dû apprendre à faire ça.

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L'anxiété peut créer des sentiments envahissants de peur, d'inquiétude et de crainte. La Bible est une arme puissante pour nous aider. Ces versets bibliques vont véritablement amener la manifestation de nos paroles dans nos situations présentes, à utiliser sans modération. Utilisez chacun de ces versets bibliques en les mettant à la première personne du singulier, c'est-à-dire « je », et confessez la parole sur votre vie et sur votre famille, au moins une fois par jour. 10 versets bibliques pour lutter contre l'anxiété. Psaume 4, 8 « Je me couche et je m'endors en paix, car toi seul, ô Éternel, tu me donnes la sécurité dans ma demeure. » Psaume 55, 22 « Remets ton sort à l'Éternel, et il te soutiendra. Il ne laissera jamais chanceler le juste. » Proverbe 16, 3 « Recommande à l'Éternel tes œuvres, et tes projets réussiront. » Ésaïe 26, 3 « À celui qui est ferme dans ses sentiments, tu assures la paix, parce qu'il se confie en toi. » Ésaïe 41, 10 « Ne crains rien, car je suis avec toi. Ne promène pas des regards inquiets, car je suis ton Dieu. Je te fortifie, je viens à ton secours. Je te soutiens de ma droite triomphante. » Jean 14, 1 « Que votre cœur ne se trouble point. Croyez en Dieu et croyez en moi. » Jean 14, 27 « Je pars, mais je vous laisse la paix. C'est ma paix que je vous donne. Je ne vous la donne pas comme le monde la donne. C'est pourquoi ne soyez pas troublés et n'ayez aucune crainte en votre cœur. » Jean 10, 10 « Le voleur ne vient que pour dérober, égorger et détruire. Moi, je suis venu afin que les brebis aient la vie, et qu'elles l'aient en abondance. » 1 Pierre 6 « Humiliez-vous donc sous la puissante main de Dieu, afin qu'il vous élève au temps convenable, et déchargez-vous sur lui de tous vos soucis, car lui-même prend soin de vous. » 1 Roi 5:4 « Maintenant l'Éternel, mon Dieu, m'a donné du repos de toutes parts. Plus d'adversaires, plus de calamités. Amen.

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Livre des Proverbes, chapitre 4, versets 10 à 19. Écoute-moi, mon enfant, accueille mes paroles et tu vivras longtemps. Je t'apprends le chemin de la sagesse. Je te montre comment mener une vie honnête. Ainsi, tu pourras avancer facilement et si tu cours, tu ne perdras pas l'équilibre. Garde l'éducation reçue, ne l'abandonne pas, garde-la. Elle te fait vivre. N'imite pas la conduite des gens mauvais. Ne suis pas la route de ceux qui font du mal. Évite-la. N'y passe pas. Laisse-la et avance. Ces gens-là ne peuvent pas dormir s'ils n'ont pas mal agi. Ils perdent le sommeil s'ils n'ont pas fait tomber quelqu'un. Oui, ils se nourrissent du mal qu'ils font. Ils sont ivres de violence. Au contraire, la vie de ceux qui agissent bien est comme la lumière du matin, qui brille de plus en plus jusqu'à midi. Mais la vie de ceux qui agissent mal est sombre comme la nuit. Ils ne voient pas ce qui risque de les faire tomber.

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Bonjour et bienvenue dans Lumière sur les Écritures. Je suis Mylène et aujourd'hui, je suis heureuse de vous retrouver pour la suite de ma série donc, qui parle du retour de Jésus. La semaine dernière, nous avions un petit peu parlé du retour de Jésus. On avait vu différents points intéressants. Et aujourd'hui, j'aimerais particulièrement parler des signes prophétiques du retour de Jésus. Et oui, la Bible nous parle et nous a promis des signes qui devanceront, qui apparaîtront avant le retour du Seigneur. Et la plupart des croyants et même les gens du monde sentent que l'on est à la fin des temps, voient que les temps changent, qu'il va se passer quelque chose. Et la Bible nous donne précisément des points dont je vais vous développer un petit peu le thème aujourd'hui, des signes prophétiques du retour de Christ. Alors, je sais que vous les connaissez, mais ces signes vraiment vont nous permettre de méditer et de réaliser qu'il est vraiment temps de nous préparer. Alors, si votre cœur est prêt pour le retour du Seigneur, si votre âme est prête, si vraiment vous attendez son avènement avec impatience, nous voulons ne pas être égoïstes. Mais nous voulons penser à nos familles, à nos bien-aimés, aux gens qui nous entourent, aux gens que nous connaissons pour leur annoncer l'évangile et aussi les avertir que Jésus revient. Et c'est vrai que pour à la vue de ce monde, c'est vraiment quelque chose qui va faire rire les gens. C'est vraiment quelque chose à partir duquel les gens vont se moquer. Mais lorsque les gens lèveront les yeux et qu'ils verront que les enfants de Dieu seront dans le ciel à la rencontre de leur maître sur les nuées, je peux vous dire que beaucoup se lamenteront parce que c'est ce que dit la parole de Dieu. Beaucoup se lamenteront à leur retour, parce que certains auront choisi la mauvaise religion, d'autres se seront moqués de lui, d'autres auront rétrogradé. Mes amis, ce jour sera un jour terrible, terrible pour ceux qui n'ont pas cru, qui n'ont pas assez vécu. On avait parlé la semaine dernière des vierges folles et sages. Ce sera un jour terrible pour ces personnes, cette catégorie de personnes, mais ce sera un jour de joie. Vraiment, ce sera un jour merveilleux pour nous les croyants, qui nous attendons à son retour. Alors le premier signe dont j'aimerais parler donc se trouve dans Matthieu 24, 14. Qu'est-ce qu'il est dit ? Cette bonne nouvelle du royaume sera prêchée dans le monde entier pour servir de témoignage à toutes les nations. Alors la fin viendra. Vous savez que grâce à Internet, grâce à la télévision, grâce à YouTube, etc., l'évangile, il a jamais autant été prêché dans le monde. Aujourd'hui, on a vraiment l'enseignement de la parole de Dieu qui est pléthorique. Personne, surtout à l'époque à laquelle on vit, personne ne pourra dire à Dieu « Je n'avais pas de Bible, personne ne m'a enseigné, je ne savais pas comment trouver des informations sur toi ». Mes amis, il y a des églises partout. Il y a, même si vous êtes dans une région où il n'y a pas d'église, mes amis, j'entendais ces témoignages des femmes qui étaient en Asie et même dans des pays musulmans qui n'avaient pas le droit, bien sûr, de lire la Bible parce qu'elles ne peuvent pas se convertir ouvertement. Mais elles se sont converties, beaucoup se sont converties et beaucoup s'enseignaient, se recevaient la parole de Dieu et recevaient les enseignements de la parole de Dieu par la télévision, par le satellite, par Internet. Pendant que les maris étaient au travail, elles regardaient des émissions, elles louaient, elles priaient, elles étaient obligées de cacher leur foi. Mais mes amis, grâce à tous ces matériaux modernes, les satellites, Internet et maintenant ChatGPT et compagnie, on a la possibilité d'avoir une expansion de l'évangile. Et c'est vrai que Christ a dit que la bonne nouvelle sera prêchée dans le monde entier. Maintenant, ça ne veut pas dire que tous ceux qui entendent la bonne nouvelle se reconvertiront, mais elle sera entendue, elle sera prêchée. Après, il y a entendre et croire, il y a entendre et se convertir, c'est une chose différente. La Bible ne nous dit pas que nous devons faire en sorte à ce que les gens se convertissent, les opprimer, les forcer à entrer, même si Paul dit contraignez-les d'entrer, ça veut dire qu'il nous faut toujours assister avec l'évangile. Mais on ne peut pas forcer quelqu'un à naître de nouveau, c'est ce que je veux dire. Mais par contre, les gens entendront l'évangile. Peut-être que tous ne reconnaîtront pas que Christ est Seigneur et ne se reconvertiront pas là maintenant au moment où vous leur partagez l'évangile, mais la Bible parle dans Matthieu 24, 14 que tous entendront l'évangile, que l'évangile va vraiment se répandre. L'évangile va être proclamé vraiment de façon pléthorique et c'est déjà le cas aujourd'hui. On a énormément d'enseignements de la parole de Dieu par Internet, par des applications. On a des Bibles de toutes les couleurs, de toutes les versions. On n'a pas d'excuse devant Dieu pour ne pas lire sa parole, pour ne pas tourner son cœur vers lui. Ensuite, le deuxième signe dont j'aimerais vous parler, c'est l'augmentation de l'apostasie. L'apostasie, c'est véritablement s'éloigner de Dieu. Qu'est-ce qu'il est dit dans 2 Thessaloniciens 2, 3 ? Il faut que l'apostasie soit arrivée. Dans ce verset biblique, 2 Thessaloniciens 2, 3, Paul parle d'un abandon de la foi. C'est ça l'apostasie. C'est vraiment s'éloigner de Dieu, abandonner la foi, épouser une autre religion, épouser d'autres croyances qui sont en contradiction avec la parole de Dieu. Et il est dit dans Matthieu 24, 10, 12,
plusieurs succomberont, l'amour d'un plus grand nombre se refroidira. Il y a comme une déformation du christianisme, comme un détachement par rapport à Christ, par rapport à sa parole, une confusion vraiment spirituelle qui est bien plus grave que la persécution, parce que la persécution, c'est empêcher les gens de croire. Mais là, c'est des gens qui se détachent d'eux-mêmes, de Dieu, de l'évangile, de sa parole, de la vérité, de la parole, parce qu'ils sont séduits. Vous savez, l'apostasie, ça ne veut pas dire uniquement quitter la foi, c'est-à-dire arrêter de croire. Vous pouvez toujours croire en Dieu, mais entrer dans des doctrines qui ne sont pas du tout bibliques et qui égarent des gens. Certaines personnes disent que l'enfer n'existe pas, que personne finalement n'ira en enfer parce que Dieu est trop bon pour envoyer les gens en enfer. J'aimerais vous dire que Dieu n'envoie personne en enfer, que nous choisissons de notre propre chef notre destination finale. La Bible dit que Dieu a donné la vie à l'homme et il lui a donné aussi le libre arbitre, il lui a donné la terre et nous décidons avec la parole de Dieu que nous avons, que nous entendons, quelle sera notre destinée éternelle. Et les gens qui sont dans le monde, à chaque fois qu'ils rejettent Christ, ils s'enfoncent de plus en plus vers cette perdition éternelle. Donc l'enfer n'est pas un endroit où Dieu veut que l'on aille, mais l'enfer existe malheureusement. Et ceux et celles qui ne veulent pas suivre Dieu termineront dans ce lieu, même si ce que je dis paraît un peu dur et on n'aime pas entendre ce genre de paroles, mais c'est la vérité. Jésus, dans le Nouveau Testament, a parlé de l'enfer plus que quiconque. Troisième point qui va nous montrer, qui fait partie des signes que Christ revient bientôt, c'est le désordre moral et spirituel, de façon globale. Dans 2 Timothée 3, 1, 5, il est dit « Les hommes seront égoïstes, amis de l'argent, aimant le plaisir plus que Dieu, bla bla bla. » Il va y avoir un climat où le mal va être normalisé. Ça va être normal de se détester, ça va être, à la rigueur, si vous pardonnez aux gens, si vous rendez le bien pour le mal, les gens vont vous trouver complètement coucou. Le mal est normalisé, c'est vraiment, la morale est piétinée, le bien est rejeté, il nous faut mal agir, les gens seront égoïstes, ils ne penseront qu'à eux, ils tueront père et mère, frère et sœur pour eux, pour vraiment se mettre en premier, se mettre avant les gens. Il y aura aussi l'amour de l'argent, les gens vendront, se vendront les uns les autres, vendront leurs enfants, vendront des choses que leur âme pour l'argent, voyez bien tous ces artistes et toutes ces personnes dans le milieu du cinéma et toutes ces catastrophes que l'on voit toutes les semaines, des gens qui vendent leur âme au diable pour de l'argent. Et il y aura aussi les gens, la Bible dit que les gens vont aimer le plaisir plus que Dieu. Ils vont préférer avoir une gratification immédiate, instantanée, éphémère et sans valeur, plutôt que de suivre Dieu. C'est vraiment un désordre moral et un désordre spirituel. Pas uniquement dans certaines régions, les États-Unis, etc., mais dans le monde entier. Les gens sont séduits. Ils sont séduits par des fausses religions. Ils sont séduits parce que d'autres gens les inculquent dans des hérésies. Ils les inculquent dans des choses, des enseignements. Ils leur disent que Dieu n'existe pas. Toutes ces choses, il y a vraiment un désordre moral qui s'installe. Et aujourd'hui, on voit sur TikTok et d'autres réseaux sociaux, les gens font de la sorcellerie en direct. Ils vous expliquent comment je un sort. Les gens jouent avec des Ouija boards, avec des tables, vous savez, où on invoque les mauvais esprits. Il y a toutes ces choses, les gens lisent dans des boules de cristal, il y a tout cet occultisme qui est normalisé, qui s'installe et qui est même transmis aux enfants au travers d'Harry Potter, au travers de dessins animés, de jeux qui sont complètement occultes. Il y a vraiment un climat moral qui est dépravé et ça, c'est l'un des signes du retour du Seigneur. Ensuite, quatrièmement, il y aura des troubles dans le monde entier. Matthieu 24:6 déclare « Vous entendrez parler de guerre et de bruit de guerre, mais ce ne sera pas encore la fin ». Vous savez, ça fait longtemps qu'on entend parler de guerre, hein. C'est pas d'aujourd'hui, mais depuis peut-être 4 ans, ça fait 4 ans que la guerre en Ukraine et l'Ukraine et la Russie sont en guerre. Il y a pas si longtemps, hein, il y a quelques heures de cela, les États-Unis et Israël ont lancé une attaque contre l'Iran. Vous voyez, c'est de plus en plus proche, et non seulement proche, mais récurrent. Et cette troisième guerre mondiale, même si elle n'est pas, elle est aux portes de l'Europe, elle n'est pas encore sur l'Europe, je veux dire la France, Paris, etc. Mais on y est. On est déjà dans une troisième guerre mondiale où les gens s'affrontent et on entend parler de guerre et de bruit de guerre. Il y a même des guerres qui se passent en ce moment que les médias ne relatent pas, donc forcément on n'est pas au courant. Mais les guerres sont là. Ce sont vraiment des signes géopolitiques terrestres qui montrent que là, il y a quelque chose qui se passe, il y a quelque chose qui ne va pas. Vous savez, les guerres, parce qu'elles ont toujours été là, les guerres, même à l'époque de David, il y avait des guerres. C'est pas la preuve immédiat que c'est la fin, ça ne veut pas dire parce qu'il y a des guerres que c'est tout de suite la fin. Mais en fait, elle montre qu'on entre dans une ère où on va commencer à s'approcher de l'avenue
du Seigneur. Ça ne veut pas dire que c'est pas parce qu'il y a des guerres que pouf, Jésus va revenir. Mais on est dans la tendance, on est dans l'ambiance. On n'a pas l'heure, on n'a pas la date, mais on a l'époque. Et cette époque nous montre que la violence, il y a une recrudescence de violence, de guerre, de vraiment tout ce qu'on vient de parler, d'immoralité. Ce sont des signes qui précèdent le retour du Seigneur et qui nous montrent qu'il y a des choses qui se préparent. Ensuite, cinquièmement, la Bible parle d'une détresse naturelle, d'une détresse au niveau de la nourriture, au niveau de la santé, au niveau des besoins. La Bible parle dans Matthieu 24, 7, il est question de famine, de tremblement de terre et divers lieux. Et vous voyez déjà même en France les inondations, les intempéries. Alors bien sûr, on va parler de climat, réchauffement climatique, on va parler de différentes choses qui font qu'il y a des crues, qu'il y a des... Mais mes amis, ces signes sont des signes de la venue de Jésus. Ce sont des signes qui précèdent, des signes naturels qui nous montrent qu'il se prépare quelque chose. Vous avez vu, dans certaines régions de France, il y avait jusqu'à 10 mètres d'eau. Des choses que l'on n'a pas vues depuis des années. Les gens ont tout perdu. Et malgré cela, les gens ne crient pas à Dieu. Lorsque la France est passée par le Covid et il y a eu des centaines et des centaines de morts, les gens n'ont pas crié à Dieu. Lorsqu'une catastrophe se passe sur le sol européen, les gens ne crient pas à Dieu. Ils ne se détournent pas, même dans la détresse. Les gens ne se repentent pas. Et malheureusement, il est dit dans Romains 8, 22 que la création, elle soupire et elle souffre. Elle attend, elle attend. Vous savez, ces phénomènes sont présentés comme des douleurs de l'enfantement. Ça ne veut pas dire que ces phénomènes, c'est Jésus va revenir parce qu'il y a des inondations, il y a des choses comme ça. Mais c'est présenté comme la terre qui souffre, comme une femme enceinte qui a des douleurs parce qu'elle va bientôt naître, elle va faire naître un enfant. La terre est en souffrance, elle souffre avec ses inondations, avec ses guerres, avec ses tremblements de terre. On voit des tremblements de terre aussi, on voit des tsunamis, on voit tellement de choses. C'est comme si la terre était en train de gémir dans la douleur. La Bible parle vraiment que la terre, la création soupire. La Bible parle de douleur d'enfantement. Donc il y a des choses qui se préparent. La terre le sait et se prépare et montre qu'il va y avoir quelque chose sans précédent qui va se passer. Vous savez, lorsque Jésus reviendra, mes amis, ça va être l'événement le plus incroyable que cet univers n'ait jamais vécu. Parce que la Bible dit clairement que tous le verront. La Bible dit que les gens vont ressusciter. Tout ça, les gens le verront à l'œil nu. Les gens nous verront sur des nuées. Ils nous verront aller à la rencontre de notre Seigneur. Ce n'est pas à ce moment qu'il posera son pied sur le mont des Oliviers. Ce sera dans sa deuxième venue. Mes amis, mais ce premier enlèvement va vraiment briser des cœurs. Ceux et celles qui ont rejeté Christ, ceux et celles qui n'ont pas cru, ceux qui ont rétrogradé, qui ont laissé tomber Jésus-Christ, ceux qui ont une double vie, qui vont à l'église, qui chantent et font de belles choses pour Dieu, mais vivent loin de Dieu dans leur cœur et dans leur action. Toutes ces personnes, mes amis, seront laissées en arrière. Et je crois que ce jour sera un jour terrible, parce qu'une fois que Jésus aura enlevé son église, mes amis, vous allez essayer d'aller à l'église, vous allez essayer d'aller sur Internet et trouver la solution. Qu'est-ce que je dois faire maintenant? Franchement, si vous réalisez pas à quel point nous sommes sous contrôle, à quel point lorsque nous ouvrons un compte, que ce soit sur la sécurité sociale ou dans d'autres domaines, on est sous contrôle. Vous savez, ce système mondial d'un seul bouton qui l'allumera ou qui l'éteindra fera disparaître tout ce christianisme que l'on retrouve sur Internet, parce que l'homme du péché, la bête, l'antéchrist, va prendre le pouvoir et les chrétiens seront chassés, pourchassés ou pour qu'ils prennent la marque de la bête, ou ils devront mourir en martyr. Parce que après l'enlèvement, il n'est plus question d'église, il n'est plus question de... Bien sûr qu'il va y avoir des gens qui vont résister, parce que lorsque Jésus va venir, pendant ces 7 années, après ces 7 années de tribulation, il y aura des chrétiens qui n'auront pas pris la marque, qui auront certainement souffert, qui auront souffert de faim, de froid, de tout, puisque la Bible dit que sans cette marque, on ne peut pas acheter ni vendre. Mais vous savez mieux que moi que tout est mis en place pour ce système, le système global, le système mondial. Tout est mis en place, tout ce que l'on voit numériquement, même l'intelligence artificielle, ChatGPT, toutes ces choses vont servir l'antéchrist, son règne, et vont aussi agir contre les chrétiens. Maintenant, ça ne veut pas dire que on ne doit pas utiliser l'intelligence artificielle ou d'autres éléments, parce qu'aujourd'hui beaucoup de gens travaillent avec, et je pense que dans 5-6 ans on ne pourra pas y couper. C'est comme Internet. Aujourd'hui, vous voulez avoir des papiers administratifs, vous êtes obligé de passer par Internet, d'ouvrir un compte, de télécharger, blablabla. Demain, avec ChatGPT, l'intelligence artificielle
artificielle, ce sera la même chose, on va devoir entrer dedans. Mais ce que nous ne devons pas faire avec l'intelligence artificielle, j'en avais parlé dans un des enseignements que j'avais donné, c'est dépendre d'elle. Nous devons être des chrétiens qui connaissons la parole, nous devons être des chrétiens qui lisons la parole, qui connaissons les écritures, de façon à ce que l'intelligence artificielle, ChatGPT, ne soit pas notre maître spirituel, que ce ne soit pas lui qui nous enseigne, parce que forcément, il enseignera des hérésies, forcément, le temps va venir où il y aura comme un paramétrage où tout ce qui est de Dieu, tout ce qui est de Christ, tout ce qui est vrai ne sortira pas de cette machine. Votre seul enseignant, le seul qui va vous conduire, vous guider, répondre à vos questions, c'est le Saint-Esprit, le Paraclète, et nous en avons parlé les fois précédentes. Donc j'aimerais vraiment vous encourager à ouvrir vos yeux, ouvrons nos yeux, regardons, est-ce que des membres de ma famille sont sauvés? Est-ce que j'ai suffisamment partagé l'évangile? Est-ce que mes enfants aiment Christ? Est-ce qu'ils ont une vie de prière ou est-ce qu'ils vivent à 100 à l'heure au rythme de ce monde? Et lorsque Christ reviendra, malheureusement, leur marche sera une marche à défaut parce que comme ces cinq vierges, ils n'auront pas assez d'huile. C'est pour ça que nous voulons prier. C'est pour cela que nous voulons prêcher. Nous voulons vraiment alerter que la terre vraiment subit les douleurs de l'enfantement parce que Jésus est à la porte. Et c'est un message vraiment important et vous le retrouvez partout sur Internet, sur YouTube. Les gens qui prêchent sur l'eschatologie, d'ailleurs sur cette radio même, vous pourrez écouter les enseignements de Mario Massicotte qui est vraiment un expert de l'eschatologie, vous parle aussi du retour du Seigneur et il vous donne des enseignements riches, intéressants, des révélations qu'il nous faut saisir et croire. Ne pensez pas que Jésus reviendra dans 20 ans, mes amis. Nous sommes dans l'époque, dans la période durant laquelle Christ revient. Ensuite, sixième point, il va y avoir des apparitions de faux Christ, faux prophètes. Vous savez, un faux prophète, c'est pas un pasteur qui fait des erreurs, c'est pas un pasteur qui peut qui demande la dîme et les offrandes, c'est pas ça un faux prophète, parce que les gens prennent ce nom et ils mettent cette étiquette un peu sur tout, dès qu'il y a quelque chose qui leur plaît pas, oh Jézabel, oh faux prophète. Non, mes amis, un faux prophète, il est question dans Matthieu 24, 5, plusieurs faux Christ s'élèveront et séduiront plusieurs gens. Vous savez, moi j'ai vu des vidéos où des gens, que ce soit, peu importe la nationalité, disent qu'ils sont le Christ. Ils sont Jésus-Christ. Et les gens croient, les gens les suivent, et ils demandent de l'argent, et ils font n'importe quoi. Mais franchement, la Bible dit qu'il se donnera une foule de gens qui seront séduits. Mes amis, si le Saint-Esprit marche avec vous, si vous lisez la parole et vous demandez à Dieu de vous éclairer, vous ne tomberez pas dans la séduction. Je me demande comment ces gens peuvent tomber dans la séduction. Vous voyez du non-sens parfois sur Internet et autres, des soi-disant serviteurs de Dieu qui dépouillent les gens, qui les amènent dans des directives qui sont... Et la Bible dit que beaucoup de gens vont se donner à ça, vont aimer ça, vont suivre, ne vont pas se poser de questions parce que ces personnes elles-mêmes ne connaissent pas Dieu. Ce sont de faux Christ, des gens qui pensent qu'ils... peuvent attirer les gens à eux par eux-mêmes, par leur chair. Mes amis, c'est une offense à Dieu. Je ne crois pas un instant que ces personnes soient sauvées. Je crois qu'elles séduisent les gens. Je crois qu'elles amènent de l'opprobre sur l'évangile, mais elles auront aussi leur récompense. À moins, mes amis, de se repentir, ces personnes qui agissent ainsi, puisqu'elles connaissent les Écritures, termineront dans le lac de feu. Vous savez, la Bible dit, Jésus a dit, c'est pas ceux qui disent « Seigneur, Seigneur » qui entreront dans le royaume de Dieu, mais seuls ceux qui font la volonté du Père. Et je ne crois pas que lorsque vous séduisez les foules, vous dépouillez les foules, vous manipulez les gens, vous entrez dans des foyers, vous faites du carnage, vous blessez les gens, vous les laissez pour compte sur le bord de la route. Je ne crois pas que vous êtes nés de nouveau. Donc ces faux prophètes, ce faux Christ, c'est vraiment quelque chose de très récurrent, de très répandu. Vous avez des gens qui vont prophétiser des choses qui sont vraiment parfois des abominations, mais souvent des mensonges. La Bible dit dans l'Ancien Testament, ces faux prophètes ne prophétisent que selon leur cœur pernicieux, ils ne prophétisent pas selon moi, c'est ce que Dieu dit. Ils disent « Ainsi parle l'Éternel », mais ce n'est pas Dieu qui parle, c'est leur cœur tordu, l'esprit de séduction, de tromperie auquel ils se sont soumis et les gens reçoivent ces paroles. Soyons comme les chrétiens de Béré. La Bible dit clairement que les chrétiens de Béré prenaient les Écritures et vérifiaient si tout ce qui était enseigné et dans les Écritures. Si vous avez des enseignements, des attitudes, de tendances, de leaders, et que vous ne voyez pas ça dans la Bible, mes amis, interrogez-vous et priez Dieu afin qu'il vous montre et qu'il vous conduise dans de verts pâturages. Parce que là, vous n'êtes plus dans de verts pâturages. On est face à un faux Christ, face à de faux prophètes. Ensuite, septièmement, donc ça c'est vraiment le pouvoir, le faux Christ,
faux prophètes, faux enseignements, c'est le pouvoir de séduction spirituelle. Et croyez-moi, il y en a beaucoup qui tombent dans le piège. Septièmement, et dernier point, donc, il y aura... L'avant-dernier, il y en a huit en fait. Septièmement, il va y avoir la manifestation de l'homme d'iniquité. Personnellement, je crois que lorsque l'antéchrist va apparaître, l'Église sera encore sur terre. On va voir, on va s'en rendre compte, et puis il va avancer, il va se révéler, et boum, l'Église sera enlevée. Mais la Bible dit, on verra l'homme du péché, on va le voir, on verra. Certains, les musulmans vont croire que c'est le Mahdi, que c'est leur sauveur, leur seigneur, etc. D'autres religions vont l'embrasser, l'accepter comme étant le Dieu de cette terre. Mais nous, les chrétiens, qui avons été avertis avec la parole de Dieu et qui avons du discernement, nous saurons que nous avons affaire à l'antéchrist. Et c'est l'homme d'iniquité. Cet homme vraiment veut prendre la place de Dieu, il veut prendre la place de Christ, il déteste Christ, il déteste les chrétiens. Il va pas venir tout de suite avec une grande cape rouge de soie et puis des grandes cornes. Non, il va venir comme un homme de paix, comme un homme qui répare, comme un homme qui restaure, qui va réparer le monde. Il va promettre de bonnes choses à toutes les religions. Et puis après, il va rapidement faire enlever son masque et montrer qui il est. Il va obliger les gens à l'adorer et beaucoup se rendront compte que c'est l'antéchrist, parce qu'il va vouloir attirer tous les gens à lui et tous ceux et celles, comme Nebuchadnezzar, vous vous rappelez, les trois Shadrach, Meshach et Abednego qui ont été jetés dans la fournaise parce qu'ils n'adoraient pas. Qu'est-ce qu'ils ont dit? Ils ont dit, au son de la trompette, vous vous prosternerez. Eh bien, cet homme d'iniquité, cet antéchrist, lorsqu'il viendra, il faudra que toute la terre se prosterne devant lui. Et surtout, ne prononcez pas le nom de Dieu. Surtout, ne prononcez pas le nom de Christ. Il prendra un malin pernicieux à brûler des Bibles, à faire disparaître toute trace de Christ dans ce monde. Et avant tout, les chrétiens, les églises seront rasées. Ne pensez pas que quand vous reviendrez sur terre pour le millénium, votre joli petit bâtiment vous attendra. Tout sera rasé, tout sera enlevé. Tout ce que nous faisons aujourd'hui, nous le faisons pour la propagation de l'Évangile. Alors mes amis, ayons vraiment de la sagesse et du discernement. Qu'est-ce qu'il est dit dans 2 Thessaloniciens 2, 3, 4? L'homme impie s'élève au-dessus de tout ce qu'on appelle Dieu. En fait, ce sera un homme, je crois, qui sera dans la politique, en même temps dans la religion. Et son but, c'est d'être un Dieu sur la terre, de s'opposer à Dieu, de s'opposer à Christ. La Bible dit qu'il est impie, qu'il incarne le péché, qu'il est rempli de péché, d'abomination, d'orgueil, d'arrogance. La Bible dit qu'il s'élève au-dessus de tout ce qu'on appelle Dieu. Alors, si vous qui croyez en Dieu, vous êtes laissé le jour de l'avènement, croyez-moi que vous allez passer un moment terrible. Croyez-moi que vous n'aurez pas de répit, vous ne pourrez pas aller ça et là. Déjà, les gens seront démoniaques, endiablés et pourchasseront les chrétiens, les feront mourir sans que qui que ce soit leur demande quoi que ce soit. Il y aura une haine répandue contre le christianisme dans les cœurs, parce que c'est ce que communiquera l'antéchrist. Et puis le gouvernement, ne nous défendront pas les chrétiens, parce que le gouvernement sera le gouvernement de l'antéchrist, la police et tout ça. Il y aura vraiment une chasse aux sorcières, les chrétiens seront chassés et devront se terrer comme des lapins. Et c'est vrai, ce sera 7 années de douleur, de souffrance, de faim, peut-être de mort. Certains préféreront être décapités et ils rejoindront le Seigneur. D'autres prendront la marque de la bête parce que, pour différentes raisons, qui leur appartient. Et d'autres chrétiens feront de la résistance jusqu'au retour, jusqu'à ce que Christ revienne. Et mes amis, croyez-moi, moi je préfère faire partie de l'enlèvement. Je veux préparer ma vie, mon cœur, pour ne pas rester sur cette terre. Parce que ceux qui resteront sur cette terre souffriront. Ou ils devront souffrir, être comme des fugitifs, complètement, tout le temps, chassés, on les chassera de tous côtés et entrer dans une souffrance. S'ils n'ont pas la marque de la bête, ils ne pourront ni vendre ni acheter, ils ne mangeront pas. Ils devront survivre pendant 7 ans dans ce monde, se cacher, se terrer, aller dans certains endroits. En Israël, la Bible parle qu'il y aura un refuge, je crois que c'est à Petra. Et, ou sinon, ces gens devront prendre la marque de la bête. Et c'est ce que fera cet antéchrist. C'est un homme abominable que Jésus détruira par le souffle, par l'avènement de sa venue, par le souffle de sa bouche. Il le détruira de sa deuxième venue. Ensuite, pour terminer, huitièmement, il va y avoir une perturbation dans les constellations, perturbation cosmique. Matthieu 24, 29 déclare « Le soleil s'obscurcira, la lune ne donnera plus sa lumière ».
Vous savez, on ne se rend pas compte à quel point, quand on se lève le matin, même quand il pleut, la lumière est là, la paix de Dieu est là. Il y a une forme de paix sur la terre, parce qu'il y a l'Église sur la terre, parce que l'Église prie, parce que le Saint-Esprit est là, parce que les anges sont là. Mais lorsque l'Église, la bien-aimée, l'épouse de Christ sera enlevée, mes amis, nous allons vraiment voir la différence. Et même dès aujourd'hui, on voit des cataclysmes, des choses étranges. Il y a des régions dans le monde qui sont, à partir de 15 heures, il fait nuit, il fait noir. Il y aura vraiment le soleil qui va s'assombrir. Et ça, c'est une perturbation cosmique, une perturbation des constellations du troisième ciel qui arrive parce que la Terre est vraiment dans les douleurs de l'enfantement. Donc, il y a vraiment un effondrement de l'ordre du monde comme Dieu l'a créé à la base. En fait, Dieu a créé le monde d'une certaine façon et petit à petit, tout ce que Dieu a créé commence à s'effriter, à s'effondrer, à vraiment à se détruire comme un château de cartes parce qu'on arrive à la fin et parce que Jésus revient. Et franchement, mes amis, je vous dis la vérité, il nous faut vivre pour Jésus-Christ. On vit vraiment à une heure critique. Je suis pas en train de dire que je connais la date, pas du tout. Je ne sais pas à quel moment précis Jésus revient, mais je sais qu'on est dans l'époque, on est dans la période, on est dans le temps durant lequel Christ va revenir. Donc j'aimerais vraiment vous encourager à vous tourner vers le Seigneur et surtout à partager l'évangile avec vos bien-aimés, avec des gens dans la rue, leur parler de Dieu. Et je sais que c'est pas toujours évident pour certains d'entre vous de parler l'évangile, mais vous pouvez leur donner, de parler de l'évangile, vous pouvez leur donner un petit livre, vous pouvez leur dire que Dieu les aime, vous pouvez leur demander de venir à l'église, vous pouvez leur dire moi je prie pour vous. Il y a tellement de façons simples et vraiment par lesquelles on peut partager l'évangile parce que nous ne voulons pas que les gens nous accusent devant le trône de Dieu en disant mon voisin, ma voisine, ma collègue de travail ne m'a jamais parlé de Dieu, je ne savais même pas qu'elle était chrétienne. Nous voulons vraiment être le sel de la terre, ça ne veut pas dire que l'on fait n'importe quoi sur notre lieu de travail, qu'on fait n'importe quoi, on est sage, on montre l'exemple, on travaille, on paye nos impôts, on ne vole pas, on ne ment pas et voilà, on se comporte comme des petits Christ sur terre et si on laisse la lumière briller, les gens verront et ils s'approcheront aussi à leur tour de Christ. Voilà, je vous laisse avec cette parole et j'espère qu'elle travaillera vos cœurs. On se retrouve en rediffusion toute cette semaine. Et n'oubliez pas que Jésus est à la porte et que nous sommes les 5 vierges sages et non pas les 5 vierges folles qui ont loupé l'avènement du Seigneur. Je vous dis à très bientôt. Au revoir.

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0: Avertissement sur le contenu. Cette vidéo montre des images réelles de l'attentat, provenant de téléphones portables et de caméras de vidéosurveillance. Cette vidéo contient également des descriptions explicites de blessures graves et mortelles. En juin 2025, en Syrie, un terroriste armé d'un fusil et d'explosifs a pris d'assaut l'église Saint-Élie de Damas.
1: C'était le 22 juin, à 18h. Nous nous rendions à l'église pour l'office. Le service se déroulait comme à l'accoutumée.
2: Je suis entrée et j'ai rejoint mon mari, déjà assis avec nos 5 enfants. Quelques instants plus tard, mon fils Ibrahim s'est levé. Il tenait une bougie et se dirigeait vers l'autel de l'église. Sur l'instant, j'étais contente de le voir. Mais dès qu'il est arrivé à l'autel, les tirs ont commencé.
1: Les portes de l'église se sont ouvertes et nous avons été attaqués par un terroriste. Il tirait sur nous à balles réelles, de gauche à droite.
2: Gérius, mon beau-frère, a crié à tous de se mettre à l'abri. Je me suis accroupie entre deux bancs.
1: Boutros, mon frère, s'est jeté sur le terroriste et l'a plaqué au sol. Gérios, mon deuxième frère, a tenté de le maîtriser avec d'autres personnes.

0: بعد ما ركل ال
1: Voyant qu'il perdait le contrôle de la situation, le terroriste a fait détonner ses explosifs. Vous ne pouvez pas imaginer la scène.

0: Tout le monde fuyait l'église. J'ai glissé et je suis tombée au sol. J'ai levé la tête et là, j'ai vu le torse détaché de Jirius.
1: L'église était devenue rouge. L'artère fémorale de ma cuisse a été touchée. Il n'y avait personne pour nous aider. Je suis resté au sol, à l'intérieur de l'église, pendant plus de 10 minutes, avec une hémorragie artérielle. Personne n'était là pour envelopper la plaie avec sa chemise et arrêter l'hémorragie. Mais je n'ai pas fait attention à mon état, parce que je pensais à mes enfants et à ma femme.
0: Au début, je ne voyais aucun de nos enfants. J'ai vu une fille qui saignait des yeux. J'ai baissé le regard et j'ai vu les chaussures qu'elle portait. J'ai réalisé que c'était Sarah, ma fille. Je n'avais pas reconnu son visage. J'ai commencé à crier pour trouver mes autres enfants. Je me disais, Seigneur, s'il te plaît, laisse-moi trouver juste un enfant de plus. Juste un de plus, je t'en supplie.
2: C'était comme dans un film. Ça n'avait pas l'air réel. Je n'arrivais pas à comprendre ce qu'il se passait autour de moi. En 10 minutes, tout a basculé. Mais il fallait que je retrouve mon père. Je me suis rendue au service de chirurgie. Il y avait 4 personnes dans la même salle d'opération, dont mon père. Je me suis assise là, près de la porte, à attendre et à prier. Quelle que soit l'issue, peu importe, pourvu qu'il respire encore. J'ai appris qu'il était décédé vers 12h30, 6 heures après l'explosion.
3: L'attentat a coûté la vie à 25 personnes, dont 22 chrétiens. Parmi eux, le père de Jenny et 7 membres de la famille d'Elias. Elias, Anan et leurs 5 enfants ont quant à eux survécu au bombardement. Mais Elias et leur fille Sarah ont été grièvement blessés. Dès le lendemain de l'attentat, Portes Ouvertes a apporté du soutien aux victimes par l'intermédiaire de partenaires locaux. L'attentat, bien qu'il soit revendiqué par les membres du groupe djihadiste Saraya Ansar al-Sunna, fondé après la chute du régime de Bachar al-Assad, est attribué par les autorités syriennes au groupe État islamique. Cela fait environ 1 an et demi que le régime de Bachar al-Assad est tombé. Dans les premiers temps, les chrétiens ne savaient pas trop quoi attendre de cette nouvelle situation. Mais maintenant, ils commencent à être fixés. Ce terrible attentat est la partie la plus visible d'un climat de peur et de menace qui règne sur la communauté chrétienne depuis que le nouveau président, un ancien membre d'Al-Nostra lié à Al-Qaïda, a pris le pouvoir. Ce dernier a déclaré
4: « Nous travaillerons jour et nuit pour arrêter tous ceux qui ont participé à ce crime odieux et pour les traduire en justice afin qu'ils reçoivent la peine qu'ils méritent. »
3: Et a rappelé l'importance de la solidarité et de l'unité face à tout ce qui menace la sécurité et la stabilité de la patrie. Cependant, malgré ces paroles encourageantes, les incidents se multiplient. Attaques de menaces sur les églises, messes perturbées par des islamistes prosélytes, chrétiens menacés

0: l'ont levé avec cette vidéo. Leur communauté, déjà fragilisée par un exode massif depuis le début de la guerre en 2014, est plus que jamais menacée d'extinction. Alors que le christianisme existe en Syrie depuis ses tout débuts, c'est pour ça que nous agissons, pour affermir le reste qui est prêt de mourir. À travers nos partenaires terrains, Portes Ouvertes apporte de l'aide matérielle aux familles en crise, ainsi que des formations de préparation à la persécution et aussi un accompagnement post-traumatique.
1: Tout le monde nous a témoigné leur affection, y compris les églises du monde entier. C'est important pour moi de pouvoir aider les gens qui passent par cette épreuve douloureuse, car je suis sûre que ça les affecte autant que cela m'a affectée. C'est mon devoir de me tenir à leur côté et de les soutenir, tout comme j'ai moi-même été soutenue. Mon père nous manque énormément. La maison est sombre sans lui. Mais je suis réconfortée, car dans le Seigneur, nous avons l'espérance de la résurrection. Nous avons foi que la mort n'est pas la fin.
2: Il est vrai que dans ce lieu de foi, nous avons connu la peur. Mais nous savons que le Seigneur ne nous abandonnera pas. C'est pour le Seigneur que nous vivons, et c'est aussi pour lui que nous mourrons. D'une manière ou d'une autre, nous appartenons au Seigneur. Nous n'aimons pas la vengeance.
3: Nous continuons d'aller à l'église, même si la peur est toujours présente. Malgré la crainte, nous y allons quand même. Peu importe ce qui arrive, peu importe à quel point ils nous terrorisent, je reviendrai à l'église. Mais je veux demander aux gens, ne nous oubliez jamais.
2: Nous ne cesserons pas d'être chrétiens. Ces martyrs seront notre force et non pas notre faiblesse. Nous demandons au monde entier de ressentir ce que les chrétiens d'ici ressentent, de continuer à prier pour que nous tenions fermes, remplis de force et de foi.
1: On a toujours tenté de persécuter l'Église et de l'éliminer. Les chrétiens sont persécutés tout autour du monde. Mais le Seigneur est à nos côtés. Oui, le Seigneur est avec nous. L'Église restera intacte et ne sera pas affectée par cet incident. La prochaine génération n'en sera que plus forte.

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0: la seule personne qui peut vous faire sortir de votre destin, c'est vous. Un jour, je lis 1 Corinthiens 10 et je vois la liste de ce qui les empêche vraiment d'atteindre leur destinée, les enfants d'Israël. Et je vois l'immoralité sexuelle, je vois la tentation du Christ, je vois la construction d'idoles, comme ça. Je dis, waouh, ce sont des choses sérieuses. Et puis, le cinquième est de se plaindre. Et je suis comme, ok Dieu, comment pouvez-vous mettre ça là dans cette liste, wow, pas vrai? Et le Saint-Esprit a dit, se plaindre est une chose très sérieuse. Et j'ai dit, pourquoi? Il a dit, c'est la preuve d'un manque de crainte de l'Éternel. Il a dit, parce que se plaindre me signifie directement en face, Dieu, je n'aime pas ce que tu fais dans ma vie en ce moment. Et si j'étais toi, Dieu, je ferais les choses différemment. Et il a dit que c'est un mépris absolu pour le chemin pour lequel je vous prépare.
1: Wow.
0: Et si vous regardez les enfants d'Israël, eh bien, laissez-moi revenir en arrière, hein? Regardons en arrière. Puisque nous venons de passer par Joseph, permettez-moi d'organiser les choses de cette façon. Si vous regardez la vie de Joseph, savez-vous ce qu'elle montre? Qu'aucun homme, qu'aucune femme, qu'aucun enfant, qu'aucune organisation, qu'aucun diable ne pourra jamais nous soustraire à la volonté de Dieu, du destin que Dieu a préparé pour nous. Les frères de Joseph ont dit, on le tue, et on verra ce que deviendra son rêve. Pas vrai? Ils ont délibérément essayé de contrecarrer le destin de Dieu et de Joseph. Et pourtant, Dieu n'est pas lié au temps. Il connaît la fin dès le début. Donc, Dieu dit, oh, oui, vous pensez que vous allez contrecarrer cela? Eh bien, je vais m'en servir pour le mettre dans sa destinée. Donc, le seul qui peut vous faire sortir de votre destin, c'est vous.
1: Oui, compris.
0: Donc, Dieu veut que les enfants d'Israël aillent dans le désert pendant un an parce qu'il veut les entraîner pour qu'ils soient capables de conquérir cette terre. Il a dit, si je les emmène par là, il y aura la guerre. Je vais les en emmener plutôt par le désert pour former leur caractère, pour qu'ils soient prêts, pas vrai? Mais ils se plaignent, ils se plaignent, ils se plaignent. Maintenant, voyons la chose que nous devons tous réaliser. Nous avons des moments dans notre vie que j'aimerais appeler les moments déterminants de la vie. Si vous regardez Jéroboam, il est le fils de Salomon. Il grandit en disant « Les conseillers de mon père sont si vieux jeux ». Vous connaissez tout ça, non? Donc, il a cette histoire, d'accord? Ses amis se moquent des conseillers de son père. Alors maintenant, il devient roi, et le moment décisif de sa vie arrive. Israël vient dire « Ton père était un peu dur avec nous ». Et le conseiller de son père a dit « Donne-leur la grâce, desserre les boulons ». Et puis, il va voir ses amis, ses vieux grincheux, pour leur montrer qui est le patron. Et il le fait. Et il perd près de la moitié de son royaume. Il perd 10 des 12 tribus.
1: Ouais.
0: Si vous regardez Israël, ils ont l'habitude de se plaindre. Hein? Nous n'avons pas assez d'eau, ils viennent de voir la mer Rouge se séparer, et 3 jours plus tard, on n'a pas assez d'eau. Hein? C'est ça? Et encore, et encore, et encore. Alors maintenant, le moment décisif de leur vie arrive. Ils ne savent pas que c'est le moment décisif de leur vie. Alors, quand les espions reviennent, ils se permettent de se plaindre. Dieu nous a fait venir pour nous tuer. Oh mon Dieu, c'était tellement mieux pour nous en Égypte. Ils obtiennent le reste de leur vie dans le désert. Donc, le destin que Dieu a créé pour eux, ce qu'il leur a promis, vous entrerez dans votre terre promise, ça ne va pas à eux, ça va à leur enfant. Donc, j'en suis au point où Lisa et moi, ça peut paraître dur, mais ça devient si réel pour moi, que nous avons décidé avec nos enfants que nous les disciplinerons en cas de plainte ou de rébellion.
1: Wow.
0: D'accord? Donc, nous avions un principe de ne pas se plaindre dans notre foyer, d'accord?
1: Ouais, d'accord.
0: Je suis presque arrivé au point où je suis fier de ne pas me plaindre. Peu importe ce que je traverse, d'accord? Et un jour, je me réveille en sursaut. Je n'oublierai jamais. J'étais dans les montagnes, en Géorgie, et j'entends le Saint-Esprit dire si clairement, « Dès que mes yeux s'ouvrent, j'entends les plaintes de ton cœur. »
1: Oh mon Dieu!
0: Mes pieds n'ont pas touché le sol. J'ai roulé hors du lit, directement sur mes genoux, et j'ai dit, « Dieu, je suis tellement désolé. » Et j'ai réalisé qu'il entend nos cœurs. Jésus connaissait leurs pensées. Il a dit ce qui est plus facile à dire, etc., etc., etc. Et j'ai réalisé que c'est vraiment là que ça se passe. C'est là que ça compte. Et donc, la chose, et c'est pourquoi je n'essaye pas de vendre un livre, hein, d'accord? C'est un message de vie pour moi. Et vous pouvez écouter peut-être un gars qui va avoir 60 ans cette année, d'accord? Et je vous appellerai jeune homme pour cela.
1: Oui, merci mon oncle.
0: Donc j'ai traversé beaucoup de déserts. Et j'ai fait des erreurs. Et j'ai probablement prolongé certaines saisons. Et je ne veux pas que vous fassiez cela. J'ai besoin que vous entriez dans votre promesse accomplie. Parce que nous devons tous faire ce travail. Nous avons des nations, nous avons des villes. Nous avons tant de gens qui ont besoin de Jésus. Mais pourtant, Dieu vous aime plus que ce qu'il aime vous voir faire pour lui. Alors Dieu veut ce tempérament en vous. Pour ce qu'il veut que vous fassiez, ne vous détruise pas, comme cela a été le cas pour Saul. Et donc, je regarde le corps du Christ et de manière prophétique. Permettez-moi d'aborder un sujet un peu plus général. Au début des années 1980, quand j'étais membre d'une église et que j'étais l'assistant exécutif du pasteur, nous avions 450 membres du personnel et c'était probablement l'église la plus connue des États-Unis. Nous avions des séminaires sur 4 soirs. Et dans ces réunions, nous avions littéralement un mur rempli de fauteuils roulants, de déambulateurs. Je regardais, et j'étais l'assistant exécutif du pasteur, donc je sais que c'est vrai, je sais que c'est pas faux. Et je regarde un gars qui arrive avec un infirmier, je sais qu'il est aveugle, parce que je sais qu'il l'amène, et il sort en voyant. Et je regarde l'ambulance s'arrêter, et les ambulanciers en train de rouler un type à qui il reste moins de 24 heures à vivre. Et le type se lève, et il est tellement guéri qu'il pousse son brancard dehors.
1: Wow, merci Seigneur.
0: Un dimanche soir, mon pasteur marche dans l'allée de l'église. Il plaisante, et puis regarde ce type qui lit son courrier. Et c'était le grand sorcier du Ku Klux Klan. Il avait son uniforme de grand sorcier sous son banc et un pistolet en dessous. Et il a dit, « Dieu, si tu n'es pas réel, ce soir je prends ma vie. Et tu vas devoir me montrer que tu es réel. » Il entre dans notre église avec plus de 4000 personnes dans le sanctuaire et notre pasteur plaisante pendant qu'il marche dans l'allée. Et puis tout d'un coup, il dit, « Toi !» Il commence à lire ce qu'il y a dans son courrier. Jésus apparaît dans un de nos services avec 2 anges. 800 personnes au balcon de droite crient. D'accord ?
1: Simultanément.
0: C'était comme ça.
1: Wow.
0: Il a laissé une empreinte de son visage sur le mur qui est resté là pendant 1 an et demi. OK ? Je l'ai vu de mes propres yeux. Alors, je me dis que c'est le christianisme, normal, non ? Et Dieu me parle au milieu de tout ça parce que je suis le gars qui choisit tous les orateurs invités, non ? Dieu me parle au milieu de tout cela et me dit « Et j'ai donné un dé à coudre plein de mon pouvoir à mon église.
1: Wow. »
0: Il a dit « Pour voir comment elle allait le gérer, voir si elle va le commercialiser et en tirer de l'argent, si elle va l'utiliser pour se promouvoir. » Il a dit que nous ne l'avions pas bien géré. Restons-en là. Beaucoup de ces gens que j'avais récupérés dans la camionnette et qui ont sorti les gens du fauteuil roulant, ne sont même plus dans le ministère. Mon propre pasteur n'est même plus dans le ministère aujourd'hui, à ma connaissance, et l'auditorium de 4000 places a été fermé. Et j'ai aimé cet homme profondément. Et j'aime si profondément tous ces gens, mais nous n'avons pas bien géré la situation. Et avec tout le respect que je vous dois, si j'étais dans cette position, j'aurais fait la même chose, d'accord ? Parce que j'ai beaucoup de changements de comportement à faire. Alors, ne pensons pas à ça, ok ? Regardons ce qui s'est passé. Dieu m'a parlé et m'a dit, « Je vais amener mon église dans un désert. »
1: Wow.
0: Et il a dit, « Quand elle en sortira, je lui ai donné un dé à coudre, et quand elle en sortira, elle fonctionnera dans une plus grande présence et puissance de ma part que cette terre n'a jamais vue. »
1: Merci Seigneur.
0: Maintenant, voici la chose. La plus grande attaque contre nous dans le désert vient juste avant que nous en sortions. Donc, si vous regardez Jésus, il est dans le désert, en train d'être tenté. Je veux dire, Dieu l'affirme publiquement, « Tu es mon fils », puis le Saint-Esprit le conduit dans le désert pour être tenté par le diable.
1: Oui.
0: Mais l'évangile de Luc, et nous le savons tous, dit qu'il va dans le désert rempli de l'Esprit et qu'il revient avec sa puissance. Jacques dit, « Béni soit l'homme qui supporte la tentation. Après avoir été tenté, il recevra la couronne de la vie. » On pense souvent à une couronne au paradis. Non, non, non. Eh bien, oui, c'est probablement vrai, mais la couronne parle d'autorité. Avec l'autorité vient le pouvoir. Alors Jésus sort avec son autorité, non ? Alors Dieu m'a montré que l'Église va sortir avec une telle puissance parce qu'elle aura maintenant le caractère pour y faire face. Mais ce que je pressentais l'année dernière, et ce que j'ai dit à mon équipe, j'ai dit, nous devons sortir ce livre aussi vite que possible. C'est que les plus grandes attaques vont venir contre la moisson juste avant la fin des temps. Eh bien, regardez David, il est resté 14 ans dans le désert, mais que se passe-t-il à la toute fin ? Les Amalécites enlèvent sa femme et ses enfants, ainsi que les femmes et les enfants de ses hommes. Ils volent tous leurs biens précieux, il revient, il le trouve. Et maintenant, les 600 derniers gars qui croient en toi sur la terre veulent te tuer.
1: Ouais.
0: Donc, la plus grande attaque a eu lieu juste avant qu'ils s'en sortent. Donc, je sens dans mon cœur prophétiquement que nous devons être préparés. Et je crois que c'est un outil de ressources pour nous renforcer, afin que nous ne devenions pas des râleurs. Et dans le moment crucial de notre vie, si nous ne faisons pas ce que Joseph a fait, nous risquons de faire ce qu'Israël a fait.

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Première Chronique, chapitre 10. La mort de Saül. Les Philistins livrèrent bataille contre Israël. Les hommes d'Israël prirent la fuite devant eux, et beaucoup tombèrent morts sur les hauteurs de Gilboa. Les Philistins poursuivirent Saül et ses fils, et tuèrent Jonathan, Abinadab et Malchishua, les fils de Saül. Le combat s'intensifia contre Saül. Les archers le touchèrent et le blessèrent grièvement. Alors Saül dit à son porteur d'armes, « Tire ton épée et achève-moi, de peur que ces incirconcis ne viennent me maltraiter. » Mais son porteur d'armes n'osa pas. Il était rempli de peur. Alors Saül prit lui-même son épée et se jeta dessus. Quand son porteur d'armes vit que Saül était mort, il se jeta lui aussi sur son épée et mourut à ses côtés. Ainsi périrent Saül, ses trois fils et toute sa maison ensemble en ce même jour. Tous les Israélites qui vivaient dans la vallée, voyant que l'armée avait fui et que Saül et ses fils étaient morts, abandonnèrent leur ville et s'enfuirent. Les Philistins vinrent alors et s'y installèrent. Le lendemain, les Philistins revinrent sur le champ de bataille pour dépouiller les morts. Ils trouvèrent les corps de Saül et de ses fils sur la montagne de Gilboa. Ils le dépouillèrent, prirent sa tête et ses armes, et envoyèrent des messagers dans tout leur pays pour annoncer la nouvelle à leur peuple et à leur Dieu. Ils déposèrent Mos ses armes dans le temple de leur Dieu et attachèrent Na son crâne dans le sanctuaire de Dagon. Quand les habitants de Jabès, en Galaad, apprirent de ce que les Philistins avaient fait à Saül, tous les hommes vaillants se levèrent. Ils récupérèrent le corps de Saül et ceux de ses fils, les ramenèrent à Jabès, les ensevelirent sous le grand arbre, là-bas, et ils jeûnèrent pendant 7 jours. Saül mourut parce qu'il avait été infidèle à l'Éternel. Il n'avait pas obéi à sa parole, et il avait consulté des médiums au lieu de s'adresser à Dieu. Il n'avait pas cherché la face de l'Éternel. Alors le Seigneur le fit mourir et transféra la royauté à David, fils d'Isaïe.

La météo pour ce dimanche 28 juin, la dégradation orageuse concerne un axe allant du sud-ouest à la Belgique. Il s'accompagne localement de grêles et de violentes rafales de vent et les fortes chaleurs de plus en plus lourdes dans l'est avec la menace d'orage en soirée. Les températures pour ce dimanche matin, 17 degrés pour Brest et Cherbourg, 21 à Lille, 22 degrés pour Orléans et Toulouse, 21 également pour Biarritz et Bordeaux, 25 degrés pour Lyon et 27 pour Strasbourg. Et pour ce dimanche après-midi, entre 20 et encore 35 degrés sur la moitié nord, il fera 20 en Bretagne, 22 sur la Normandie, 26 degrés attendus sur les Hauts-de-France, 29 en région parisienne et en centre-val de Loire, 34 degrés encore en Bourgogne, 35 sur le Grand Est et dans la moitié sud, entre 26 et 35 degrés. Il fera 26 à 27 sur la Nouvelle-Aquitaine, 32 degrés sur la Corse et l'Occitanie, entre 31 et 34 sur le Golfe du Lion, 34 à 36 sur la Côte d'Azur et en Vallée du Rhône.

Ce chant est un décret, c'est une prophétie, que la gloire de Dieu va venir. Dans les moments difficiles, gardons espoir que ce qui est devant nous est plus glorieux.

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0: Le Sermon sur la montagne est l'un des recueils les plus importants des enseignements de Jésus. Il comporte trois parties, l'introduction, le corps du texte et la conclusion.
1: Le corps du texte est situé dans la partie centrale du sermon. Et dans cette partie, Jésus invite ses disciples à élever leur standard de vie, notamment dans leur relation avec Dieu et avec les autres.
0: Et le corps du texte a lui-même trois parties, ce qui permet d'examiner cette justice ou droiture sous trois angles différents.
1: Cette partie centrale concerne la manière dont la droiture se traduisait dans les pratiques religieuses de l'époque de Jésus.
0: Et cette section comporte également trois parties. Pile au milieu, Jésus aborde trois pratiques religieuses.
1: Et la pratique centrale qu'il met en avant est la prière.
0: Ah, c'est là que Jésus enseigne à ses disciples le Notre Père.
1: C'est ça. Le Notre Père est donc au centre du centre du centre de l'ensemble du Sermon sur la montagne. La prière est située là parce que Jésus veut qu'elle occupe une place centrale dans la vie de ses disciples. La prière commence par « Notre Père qui es aux cieux ». Remarque que la prière ne commence pas par « Mon Père ». Jésus veut que nous nous rappelions notre appartenance à une famille mondiale, avec qui nous nous adressons collectivement à Dieu comme notre Père.
0: S'adresser à Dieu en tant que Père est très intime.
1: Oui, c'était le terme préféré de Jésus pour désigner Dieu, ce qui le dépeint comme la source de vie et le pourvoyeur de ses enfants. Et remarque que Jésus contrebalance ce terme intime avec une description plus cosmique, aux cieux.
0: Jésus pensait-il que Dieu était au ciel ?
1: C'est une métaphore. Tout comme les cieux sont élevés au-dessus de nous, Dieu transcende chaque catégorie de notre imagination, tout en étant proche comme tout bon père. Maintenant que nous nous sommes adressés à Dieu, la prière se poursuit avec trois requêtes. La première est
0: « Que ton nom soit traité comme saint ». Que traduit la sainteté du nom de Dieu ?
1: Eh bien, dans la Bible, la sainteté traduit le statut unique et sans équivalent de Dieu en tant que créateur de toutes choses. Et dans le récit biblique, Dieu rattache son saint nom et sa réputation au peuple de l'ancien Israël en s'associant à lui pour apporter la bénédiction aux nations.
0: Mais Israël rompt ce partenariat, ce qui lui vaut d'être conquis par d'autres nations.
1: Exact. La sainte réputation de Dieu fut discréditée parmi les nations. Mais le prophète d'Israël a affirmé qu'un jour, Dieu agirait pour restaurer la sainteté de sa réputation. Jésus invite donc ses disciples à prier pour que cela se produise.
0: Mais comment ?
1: Eh bien, c'est vers ce point que la prière se tourne ensuite.
0: Que ton règne vienne, que ta volonté soit faite, telle elle est dans les cieux, telle soit-elle sur la terre.
1: Le royaume céleste de Dieu est un royaume saint où sa volonté est toujours accomplie.
0: Jésus nous invite à demander l'avènement de ce royaume ici, afin que sa volonté céleste soit faite sur la terre.
1: Exact. Et ce mot « volonté » pourrait aussi être traduit par « désir ». Cette prière a pour but d'aligner nos désirs sur le désir de Dieu de faire advenir le ciel sur terre. Et remarque la répétition. Ton nom, ton royaume, ta volonté. La première moitié du Notre Père compte trois requêtes invitant Dieu à agir dans notre monde en vue de renouveler la création. Et la seconde moitié de la prière met l'accent sur l'aide que nous demandons à Dieu pour nous permettre de prendre part à ce renouveau.
0: Notre provision de pain quotidien, donne-la-nous aujourd'hui.
1: La plupart des humains craignent pour leur survie et dans leur inquiétude, ils amassent des ressources. Mais Jésus nous invite à faire confiance à Dieu pour répondre à nos besoins un jour à la fois. Ce type de prière permet de cultiver une habitude de gratitude quotidienne et de considérer chaque repas et chaque moment comme un don.
0: Pourquoi se focaliser sur le pain ?
1: Jésus rappelle l'histoire d'Israël errant dans le désert alors que Dieu envoyait du ciel le pain en quantité suffisante au jour le jour, de manière à maintenir Israël dans une attitude de gratitude et de confiance.
0: Et pardonne-nous nos dettes, comme nous pardonnons aussi à ceux qui nous sont redevables. Quelles sont nos dettes ?
1: Eh bien, la dette est une métaphore pour montrer que lorsqu'on fait du tort à quelqu'un, on lui doit de redresser ce tort. C'est une dette relationnelle. Et remarque la symétrie ici. Dans la prière, on demande à Dieu de nous pardonner nos dettes comme nous pardonnons aussi à nos débiteurs. Notre aptitude à recevoir le pardon de Dieu est liée à notre aptitude à accorder notre pardon. Jésus crée une culture où les bénéficiaires du pardon deviennent des vecteurs de pardon pour les autres.
0: Et ne nous expose pas aux tests, mais délivre-nous du malin. Quand j'ai appris cette prière, on disait « ne nous laisse pas entrer en tentation ».
1: Le mot grec est « peirasmos », qui désigne un test destiné à révéler la vérité. Dans la Bible, les tests de Dieu ont un but positif. Celui de révéler le caractère d'une personne et de l'inviter à intégrer une relation de confiance.
0: D'accord. Pourquoi donc demander à Dieu de nous épargner les tests ?
1: Jésus fait preuve d'une grande honnêteté ici. Les tests peuvent être difficiles ou éprouvants et souvent une petite voix nous pousse à choisir la facilité car le bon choix est simplement trop contraignant. Jésus dit que cette voix est celle du malin.
0: Ainsi, lorsque des épreuves surviennent et que nous entendons cette voix, nous devons demander à en être délivrés.
1: En effet, remarque maintenant que cette deuxième moitié de la prière compte quatre requêtes relatives à nos besoins. Donne-nous du pain, pardonne-nous nos dettes, ne nous expose pas et délivre-nous. Ajoute cela aux trois requêtes de la première moitié de la prière
0: et on a sept requêtes en tout. Le chiffre habituel pour marquer la plénitude dans la Bible.
1: Oui, la prière de Jésus fait de nous des personnes qui aspirent au royaume céleste de Dieu et désirent qu'il advienne ici sur terre. Et nous pouvons y prendre part en apprenant à faire confiance à Dieu, à pardonner aux autres et à rester fidèles à la promesse de Dieu de faire advenir le ciel sur terre.
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Bonjour, le Premier ministre a validé sur proposition de la ministre de la Santé Stéphanie Rist une commande de 30 000 climatiseurs pour les hôpitaux, a fait savoir Matignon. Dans un courrier adressé au maire, Sébastien Lecornu avait fait mention jeudi d'une enveloppe de 100 millions d'euros pour faire face aux besoins urgents de rafraîchissement dans les établissements de santé les plus exposés à la chaleur. Le régime militaire du Burkina Faso a annoncé rompre ses relations diplomatiques avec la France. Dans un communiqué lu à la télévision nationale, le gouvernement a accusé Paris d'activisme incessant contre ses intérêts après plusieurs années de fortes tensions entre les deux pays. Un homme est mort après s'être noyé lors d'une baignade dans le canal Saint-Martin à Paris. Hier, il se baignait à hauteur du quai de Valmy, en dehors de l'espace autorisé. Il n'a pas pu être réanimé et a donc été déclaré décédé. Une enquête en recherche des causes de la mort a été ouverte. A noter que le dernier bilan communiqué vendredi matin par la ministre des Sports faisait état de 55 noyades en France depuis le début de l'épisode caniculaire. Israël et le Liban ont signé un accord cadre sous l'égide des États-Unis à Washington. C'est ce qu'a annoncé le secrétaire d'État américain Marco Rubio à l'issue de plusieurs jours de discussions entre les deux pays. Ce texte a l'ambition d'ouvrir la voie à une paix et une sécurité durable entre les deux pays. Par ailleurs, les États-Unis ont mené hier des frappes contre l'Iran en riposte à l'attaque perpétrée la veille contre un navire commercial qui traversait le détroit d'Ormuz. Des sites de stockage de missiles et de drones iraniens ainsi que des stations radars côtières ont été visés. C'est la fin de ce flash, une très bonne journée à notre écoute. Bonjour, football, Coupe du Monde. L'équipe de France a dominé hier soir la Norvège 4-1 et conclu sa phase de groupe en première position et a vaincu. Ousmane Dembélé a signé un triplé, Désiré Doué a corsé l'addition de fin de match. Les Bleus attendent de connaître l'identité de leur adversaire en 16e de finale. Par ailleurs, après deux défaites contre la France et la Norvège, le Sénégal a dominé l'Irak 5-0 à Toronto lors de son dernier match de poule et termine 3e du groupe I. Les Sénégalais devront toutefois patienter pour savoir s'ils sont qualifiés pour les 16e de finale. Nouveau rebondissement dans l'affaire Achraf Hakimi, mis en examen pour viol après les accusations d'une jeune femme en février 2023. Il a décidé de se pourvoir en cassation. Ce recours juridique de la dernière chance intervient après que la cour d'appel de Versailles a confirmé le 19 juin son renvoi devant la cour criminelle départementale des Hauts-de-Seine. La justice a estimé que les investigations de l'information judiciaire avaient réuni des charges suffisantes pour justifier un procès. Tennis, 5 mois après sa défaite à Adélaïde contre le Tchèque Machak, Hugo Humbert disputera une nouvelle finale samedi sur le gazon d'Eastbourne, où il affrontera pour le titre le Belge Zizou Bergs, qu'il retrouvera la semaine prochaine à Wimbledon. Le Messin s'est imposé en 2-7 hier, 6-3 à 7-5 face au Britannique Jack Draper, le jour de son 28e anniversaire. Tennis toujours, en tirage au sort pas vraiment favorable pour Loïs Boisson. La demi-finaliste surprise de Roland-Garros en 2025, retombée depuis au 154e rang mondial, affrontera au premier tour de Wimbledon la numéro 2 mondiale et vainqueur de l'édition 2022, Elena Rybakina. C'est la fin de ce flash au sport, une très bonne journée à notre écoute.

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0: Bonjour, je suis Bill Esconley. 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
1: Bonjour mon ami, merci de vous joindre à moi. Avant de nous plonger dans la parole de Dieu, je voudrais prendre un moment pour vous encourager. Jésus a dit, « Les paroles que je vous dis sont esprit et vie. » Il a dit dans l'évangile de Jean, « Si vous demeurez dans ma parole, vous êtes vraiment mes disciples. Vous connaîtrez la vérité et la vérité vous rendra libre. » La Bible dit dans Psaume 107:20, « Dieu a envoyé sa parole et les a guéris. Il les a fait échapper à la tombe. » Ainsi, j'aimerais vous dire que le potentiel est là lorsque vous écoutez la parole de Dieu. Si vous avez une Bible, prenez-la, ouvrez-la et suivez avec moi. Lorsque nous examinons ensemble la parole de Dieu, le potentiel de vous apporter la liberté, la guérison et la délivrance est là, car sa parole est surnaturelle. Elle crée la foi dans le cœur de ceux qui y croient. Lorsque nous y croyons, que nous y répondons et que nous agissons en conséquence, des choses se produisent. La Bible dit que sans la foi, il est impossible d'être agréable à Dieu. Mais la foi vient de ce qu'on entend, et ce qu'on entend vient de la parole de Dieu. Nous sommes actuellement en train d'étudier le livre des Philippiens. Paul a écrit cette lettre alors qu'il était prisonnier à Rome. Il était enchaîné à un garde romain. Mais des amis avaient le droit de lui rendre visite. Il a dicté ce que nous connaissons aujourd'hui comme faisant partie du Nouveau Testament, comme le livre des Philippiens. Ce livre a été apporté à l'église de Philippe. Plusieurs bonnes choses se sont produites. Même dans cet endroit où il était emprisonné et enchaîné, il a dit que toute la garde prétorienne était venue écouter le message de Christ. Il s'agissait des troupes les plus élitistes de Rome. Elles étaient très puissantes d'un point de vue militaire, mais aussi d'un point de vue politique. Elles ont toutes entendu le message de l'Évangile. Paul a également dit, « Certains, en voyant mes chaînes, ont compris que je ne suis pas intimidé, que je n'ai pas ralenti, que je fais tout ce que je peux dans la situation où je me trouve pour que l'Évangile se répande. » Ils ont été encouragés à prêcher l'Évangile. Il a ajouté que certains prêchaient pour de bonnes raisons, par amour pour Dieu et pour les hommes, mais que malheureusement, d'autres prêchaient par esprit de rivalité. Paul a dit, « Ils veulent simplement m'ajouter davantage d'angoisse et aggraver mon affliction. » Mais écoutez, que Christ soit annoncé pour de bonnes ou de mauvaises raisons, je me réjouis simplement que Christ soit annoncé. La vérité, c'est que Dieu confirme sa parole. Quand Dieu fait de bonnes choses, même si quelqu'un prêche le simple message du salut avec un cœur sincère et que des gens sont sauvés, ce n'est pas le sceau d'approbation de Dieu sur le ministre, mais sur sa parole. Il veille sur sa parole pour l'accomplir. Si quelqu'un a de mauvaises motivations, peut-être veut-il simplement être connu, peut-être veut-il simplement recevoir des offrandes, et c'est là sa véritable motivation. Mais il prêche un message évangélique scripturaire, et quelqu'un y croit et est sauvé. Le fait que quelqu'un ait été sauvé, qu'il y ait un fruit de la parole qui a été prêchée, n'est pas le sceau d'approbation de Dieu sur le ministre, mais c'est son sceau d'approbation sur sa parole, parce que sa parole est vraie. Paul a pris la décision de se réjouir, peu importe la situation. Nous arrivons à un passage dans le premier chapitre où il dit des choses étonnantes. Au verset 19, il dit « Car je sais que cela, cette situation, aboutira à mon salut, grâce à vos prières et à l'assistance de l'Esprit de Jésus-Christ. » Cela aboutira à mon salut. Intéressant, littéralement, il parle d'être délivré de prison. D'ailleurs, écoutez ce même verset qui est tiré de la version « Parole de vie ». Il est écrit, « En effet, le résultat, je le connais. Je serai sauvé par votre prière et avec l'aide de l'Esprit de Jésus-Christ. » N'est-ce pas incroyable? Paul croit que S'il prie, Dieu lui donnera ce dont il a besoin par le Saint-Esprit. Paul dit, « Je vais être délivré, je vais être libéré de cet emprisonnement. » La traduction de Moffat l'exprime ainsi. Cela aboutira à ma libération. Il parle très précisément d'être libéré de prison grâce à vos prières et à l'assistance de l'Esprit de Jésus-Christ. Mes amis, lorsque nous prions, Dieu nous envoie le Saint-Esprit pour nous aider, nous délivrer et nous guérir. Il est intéressant de noter que le mot utilisé ici par Paul pour désigner la prière renvoie à un type de prière très spécifique. Il dit « Je sais que je vais être libéré, je vais être délivré, je vais trouver la liberté grâce à vos prières et à ce que le Saint-Esprit vous donne, cette aide que le Saint-Esprit apporte. » Le mot utilisé pour désigner la prière est très spécifique. Il comporte quatre éléments. Premièrement, dans tout le Nouveau Testament, il s'agit toujours d'une prière adressée à Dieu. Vous pourriez dire que toutes les prières sont adressées à Dieu, certes, mais il existe une manière d'utiliser votre autorité en Christ contre l'adversaire. Jacques 4:7 dit « Soumettez-vous à Dieu, mais résistez au diable et il fuira loin de vous. » Jésus a dit en Marc 16 « Voici les signes qui accompagneront ceux qui auront cru. Ils poseront les mains sur les malades et ceux-ci seront guéris. Ils pourront chasser des démons. » En Luc 10:19, Jésus a dit à ses disciples « Je vous ai donné le pouvoir sur toute la puissance de l'ennemi et rien ne pourra vous nuire. » D'un point de vue scripturaire, il y a un endroit où nous prenons autorité sur l'œuvre de l'ennemi. Mais écoutez, ce n'est pas la même chose que de parler à Dieu. Dieu nous a donné autorité et dans des situations spécifiques, nous devons nous lever et utiliser cette autorité au nom de Jésus. Le diable reculera lorsque nous lui résisterons. Nous pouvons chasser les démons au nom de Jésus, mais ce n'est pas le sujet de cette prière. Certaines personnes se limitent à cela, elles veulent lier les forces du diable. Pour elles, c'est cela la prière, et il s'agit davantage de parler du diable que de parler à Dieu. Ainsi, même si cela a sa place, ce n'est pas le sujet de cette prière. Paul a dit « Grâce à vos prières et à l'assistance de l'Esprit de Jésus-Christ, je vais être libéré, je vais retrouver ma liberté, je vais être délivré. » Donc, premièrement, ce type spécifique de prière s'adresse toujours à Dieu. Deuxièmement, elle signifie toujours une prière urgente, forte et fervente. Il n'y a rien de nonchalant là-dedans. En Jacques 5:16, elle est traduite par « prière efficace et fervente ». Il s'agit d'une prière urgente, forte et fervente, une prière sérieuse. Troisièmement, c'est une demande vocale. Elle vient en fait d'un mot qui signifie « prononcer à haute voix ». Quatrièmement, ce type de prière spécifique cible un besoin spécifique. C'est une prière qui est faite lorsqu'on est confronté à un besoin spécifique. Cette prière est très ciblée et elle est très, très spécifique. C'est une prière pour sa libération, une prière spécifique pour cela. Dieu envoie une assistance du Saint-Esprit en réponse à ce genre de prière. En fait, Paul en était tellement sûr qu'il a dit « Je sais que cela aboutira à mon salut, cela aboutira à ma liberté ou à ma libération. » Je voudrais vous demander, êtes-vous confronté à un besoin spécifique aujourd'hui? Êtes-vous confronté à une situation qui doit changer? Paul a dit « Cela aboutira à mon salut ». En fait, c'est un mot assez intéressant en soi. En grec, il signifie littéralement « débarquer ». C'est l'idée d'un navire qui arrive et dont les passagers débarquent ou dont la cargaison est déchargée du navire. Paul dit « Cela aboutira à ma liberté. Je vois à l'horizon mon navire arriver, il va arriver et ma liberté va débarquer. Cela va se produire. » Peut-être avez-vous besoin de l'assistance de l'Esprit pour apporter quelque chose de spécifique dans votre vie. Vous avez besoin que quelque chose de bon provenant des vastes trésors du ciel débarque dans votre situation et vous apporte de l'aide. Peut-être avez-vous besoin d'être libéré d'une sorte de prison. Écoutez, Dieu enverra son esprit en réponse à une prière spécifique, urgente et exprimée à haute voix, qui lui est adressée au nom de Jésus. Paul prie et dit, « Je sais que je vais être délivré grâce à votre prière et à ce que l'Esprit de Jésus fournit. » Puis, il dit ceci au verset 20, « Conformément à ma ferme attente, » Paul a donc aussi un rôle à jouer, il ne dit pas « Je compte sur vos prières et je sais que le Saint-Esprit apportera ce qui est nécessaire. Je sais qu'il apportera son aide et que Dieu enverra par le Saint-Esprit ce qui est nécessaire. » Paul dit « Conformément à ma ferme attente et à mon espérance, je n'aurai honte de rien. » Je vais continuer et je reviendrai sur ce verset dans un instant. Mais ici, Paul dit, « Je sais que vous avez prié spécifiquement pour ma libération. Je sais que le Saint-Esprit va intervenir, mais j'ai aussi une ferme attente. J'ai donc aussi un rôle à jouer, je crois, aussi. » D'ailleurs, l'expression « ferme attente » que Paul utilise ici est, en grec, en réalité composée de plusieurs mots assemblés. C'est un mot composé. Il signifie littéralement « regarder la tête droite et le cou tendu », « regarder avec ferveur, avoir une attente intense et persistante ». Donc la tête est relevée, le cou est tendu, et vous observez attentivement. C'est ce que signifie ce mot. Il n'y a rien d'ambigu à ce sujet. Paul ne disait pas « Eh bien, j'espère vraiment que quelque chose va se passer. Je ne sais pas. » Mais j'espère vraiment que Dieu va faire quelque chose. Non, il y a une attente spécifique, sincère, intense et persistante. Paul attendait que le navire de la délivrance de Dieu arrive et que sa liberté débarque de ce navire et le fasse sortir de prison. C'est ce qu'il attendait intensément. Il a dit, « Je n'aurai honte de rien. » Permettez-moi de poursuivre avec ce verset, au verset 20. « Conformément à ma ferme attente, ma tête est levée et je regarde, et à mon espérance, je n'aurai honte de rien. Mais maintenant, comme toujours, la grandeur de Christ sera manifestée avec une pleine assurance dans mon corps, soit par ma vie, soit par ma mort. » Analysons cela. Paul dit, peu importe comment les choses se présentent, peu importe les circonstances, j'attends que Dieu agisse, je ne vais pas rester en prison et je ne vais pas mourir avant que mon heure soit venue. Certains d'entre vous ont abandonné leurs attentes et leurs espoirs beaucoup trop facilement. Il est temps de relever la tête, de chercher votre réponse et d'attendre que Dieu agisse. Paul a dit, « Je n'ai honte de rien » et il a ajouté, « Je suis prêt à mourir et à glorifier Jésus par ma mort, tout comme je suis prêt à vivre et à le glorifier par ma vie. » La vie de Paul servait de lentille qui, lorsque les autres la regardaient, magnifiait Jésus à leurs yeux. Elle magnifiait le Seigneur à leurs yeux. Elle donnait une grande importance à Jésus. C'est ce que Paul dit, « Que je vive » et que je glorifie Dieu ou que je le glorifie par ma mort, je suis prêt. Mais en poursuivant notre lecture, nous allons découvrir qu'il savait que sa course n'était pas terminée. Il était convaincu que Dieu allait le libérer. C'est pourquoi il a dit, « Je suis heureux de vivre, mais je suis également heureux de mourir si ma course est terminée. » Au verset 21, il a dit ceci, « En effet, Christ est ma vie et mourir représente un gain. » Vivre, c'est être en communion avec Christ. Vivre, c'est œuvrer pour Christ. Vivre, c'est continuer à porter du fruit pour Christ et à partager sa vie. Mais mourir, eh bien, c'est un gain. Nous reviendrons sur les versets que je saute pour l'instant. Mais au verset 23, il dit ceci à la fin du verset. J'ai le désir de m'en aller et d'être avec Christ, ce qui est de beaucoup le meilleur. Ce n'est pas un peu mieux, c'est de beaucoup le meilleur. Christ est ma vie et mourir représente un gain. Je préfère m'en aller. Une fois encore, Paul utilise un langage magnifique. Le mot « s'en aller » en grec signifie littéralement « quelqu'un qui retire les piquets de sa tente, la plie et déplace son campement ». Il est également utilisé pour lever l'ancre et mettre les voiles. Paul dit « j'ai le désir de m'en aller, je veux vraiment être avec le Seigneur, je veux lever l'ancre et mettre les voiles pour le ciel ». Paul ne parle pas de la mort comme le fait de cesser de vivre, mais simplement de changer de lieu. Je vais lever le camp et déplacer mon campement vers le ciel. Je vais lever l'ancre de cette vie terrestre et mettre les voiles pour une autre destination, le ciel. Il a dit, « M'en aller et être avec Christ, ce n'est pas un peu mieux, c'est de beaucoup le meilleur. » La personne qui meurt dans le Seigneur est bien mieux lotie, elle gagne. Christ est ma vie et mourir représente un gain. Dimanche dernier, j'ai discuté avec une femme qui venait de perdre son mari. En fait, j'ai discuté avec deux femmes qui venaient de perdre leur mari. J'étais dehors pour saluer les gens et une femme est venue me voir après le service. Leur perte leur cause une douleur et un chagrin indéniables. Et j'ai eu beaucoup de compassion pour elles. Toutes deux étaient mariées depuis longtemps, et maintenant leur partenaire de longue date n'est plus là. Il y a un vide indéniable. Il serait insensé de ne pas les regretter, il serait contre nature de ne pas pleurer leur perte. Mais nous ne pleurons pas ceux qui meurent dans le Seigneur, car ils sont mieux là où ils sont. La plupart des larmes que nous versons sont pour nous. Elles sont pour nos enfants, elles sont pour ceux qui vont perdre le soutien, l'amitié, la camaraderie, l'amour et la relation que nous avions avec cette personne. Mais nous ne versons pas de larmes pour elles. Christ est ma vie et mourir représente un gain. Il y a quelque temps, j'ai reçu une carte postale d'amis qui étaient en vacances à Bora Bora. Bora Bora est le paradis ultime des îles polynésiennes. C'est le paradis des mers du Sud, comme on l'appelle. C'est absolument magnifique. Donc je reçois une carte postale où ils me disent qu'ils sont en vacances à Bora Bora. Imaginez-moi, littéralement assis dans mon bureau avec cette carte postale en main. Je regarde cette magnifique carte postale et je réalise où ils sont. Puis je regarde par la fenêtre de mon bureau, je vois des poteaux téléphoniques et la circulation. Je baisse les yeux vers mon bureau et je vois une pile de papiers que je dois traiter, des papiers que je n'ai pas envie de traiter. Mais je ne peux pas m'empêcher de penser à ces pauvres gens à Bora Bora. Ils sont assis sur une plage de sable blanc. Ils ont probablement une boisson fraîche à la main. Ils sont caressés par la brise fraîche de l'océan. Ils n'ont aucun souci. Ils contemplent ces eaux cristallines. Les palmiers se balancent doucement. Ils vont aller dîner copieusement le soir. Ils vont faire la grasse matinée. Pauvres gens. Je suis assis derrière mon bureau et je pense, tous ces papiers, toute cette circulation dehors, je vais devoir rentrer chez moi dans les embouteillages. J'aimerais être à leur place, j'aimerais voir ce qu'ils voient et entendre ce qu'ils entendent. J'aimerais entendre ces douces vagues qui viennent lécher le rivage. J'aimerais vivre ce qu'ils vivent. Et vous savez, je ne suis pas encore prêt à aller au ciel, mais quelque chose en moi veut voir ce qu'ils voient. Je veux entendre ce qu'ils entendent. Je veux entendre les anges chanter. Je veux regarder dans ces yeux remplis d'amour les yeux de notre Seigneur Jésus-Christ. Je veux ressentir la félicité et la radiance de la présence de Dieu. Je veux voir la cité céleste décrite dans le livre de l'Apocalypse. Je veux voir ces créatures autour du trône. Je veux entendre ces choses. Je veux voir ces choses. Je veux ressentir ces choses. Ceux qui sont au ciel sont bien mieux lotis et nous ne devrions jamais pleurer les êtres chers que nous avons perdus et qui sont allés au ciel. Ils sont gagnants. S'en aller et être avec Christ, mais où est Christ? Est-il au purgatoire? Non. La Bible dit « quitter ce corps, c'est aller vivre auprès du Seigneur ». Le livre de Jacques décrit la mort physique comme le moment où l'esprit quitte le corps physique. C'est cela, la mort. L'esprit est votre véritable identité. L'apôtre Paul, écrivant aux Corinthiens, a dit « Je traite durement mon corps et je le discipline, de peur d'être moi-même disqualifié après avoir prêché aux autres ». Qui est ce « je » dont il parle? C'est la personne qui se trouve à l'intérieur de son corps. Je discipline mon corps, je suis un être spirituel, je vis dans ce corps, je regarde à travers ces deux yeux vers une caméra. Vous me regardez à travers vos deux yeux, vous m'écoutez, mais mon ami, ce corps physique n'est pas vous, c'est la maison dans laquelle vous vivez. La mort physique, c'est lorsque nous abandonnons ces corps et que nous entrons dans l'éternité. Nous ne cessons pas d'exister. La Bible dit « Christ est ma vie et mourir représente un gain, et quitter ce corps, c'est aller vivre auprès du Seigneur ». La Bible ne dit pas que Jésus est au purgatoire. Le purgatoire ne se trouve pas dans les Écritures. Vous avez peut-être été élevé avec cette croyance, mais cela n'est mentionné nulle part dans les Écritures. Le purgatoire n'existe pas, il n'est pas dans les limbes. Certaines personnes ont été élevées dans un environnement religieux où l'on enseigne que les limbes sont l'endroit où vont les enfants lorsqu'ils meurent, mais la Bible ne mentionne pas les limbes. La Bible dit que Jésus est à la droite du Père dans les cieux. Quitter ce corps, c'est aller vivre auprès du Seigneur. Je vais en présence de Dieu, je vais au ciel. Quand une personne meurt, il n'y a que deux directions possibles. Soit vous montez, soit vous descendez. Vous allez être avec Dieu au ciel ou vous allez dans un endroit appelé l'enfer. Et mon ami, vous ne voulez pas aller là-bas. Vous ne restez pas dans les parages après votre mort. Vous partez et vous allez rejoindre le Seigneur. Vous ne restez pas pour hanter une maison quelque part. Vous ne restez pas pour transmettre des messages à vos proches. Ce sont les mauvais esprits qui font cela, mon ami. Vous ne trouverez pas cela dans les Écritures, en particulier dans le Nouveau Testament. Christ est ma vie, car lorsque nous mourons, nous allons le rejoindre au ciel. Paul poursuit et dit des choses extrêmement puissantes dans les versets suivants. Versets 21-22. « En effet, Christ est ma vie et mourir représente un gain. Cependant, s'il est utile pour ma tâche que je vive ici-bas, je ne saurais dire ce que je dois préférer. » Versets 23-25. « Je suis tiraillé des deux côtés. J'ai le désir de m'en aller et d'être avec Christ, ce qui est de beaucoup le meilleur, mais à cause de vous, il est plus nécessaire que je continue à vivre ici-bas. Persuadé de cela, je sais que je resterai et demeurerai avec vous tous pour votre progrès et votre joie dans la foi. » Comprenez ce que nous venons de lire. Paul a dit, « S'il est utile pour ma tâche que je vive ici-bas, je ne saurais dire ce que je dois préférer. Je ne sais pas quoi choisir. » Attendez, choisir? Paul, de quoi parles-tu? Tu es dans une prison romaine. Quel choix as-tu? Ils sont probablement en train d'aiguiser la hache pour te décapiter en ce moment même. Comment ça, tu ne sais pas quoi choisir, rester ou aller au ciel? Il a dit, « J'ai le désir de m'en aller, de lever l'ancre et de mettre le cap sur le ciel. Mais je vois que Dieu n'en a pas encore fini avec moi. Il sera plus utile, plus profitable que je reste afin de pouvoir porter plus de fruits parmi vous. » C'est fou si vous pensez à cela. Il a du mal à se décider. Pas une seule fois, Paul ne se désigne comme prisonnier de Rome. Mais à plusieurs reprises dans les Écritures, il se désigne comme le prisonnier de Jésus-Christ. Paul savait qui était aux commandes, et mon ami, ce n'était pas Rome. Alors il a dit, « Je vais être libéré et je vais vous revoir. Réfléchissez-y. » Versets 24 à 26, « Mais à cause de vous, il est plus nécessaire que je continue à vivre ici-bas. Persuadé de cela, je sais que je resterai et demeurerai avec vous tous pour votre progrès et votre joie dans la foi. Grâce à mon retour auprès de vous, vous aurez alors dans ma personne une raison d'éprouver encore plus de fierté en Jésus-Christ. Je vais vous revoir. » Comment pouvait-il dire cela? Comment pouvait-il faire cela? Voici quatre raisons et je vais conclure avec cela. Premièrement, il pouvait le dire parce qu'il appartenait au Seigneur Jésus-Christ. En Philippiens 1:1, il se qualifie lui-même de serviteur de Jésus-Christ. Deuxièmement, il était dans la volonté de Dieu. En Actes 23:11, Jésus lui est apparu et lui a dit « De même que tu as rendu témoignage de ce qui me concerne à Jérusalem, il faut aussi que tu rendes témoignage à Rome. » Sa présence à Rome faisait partie du plan de Dieu. Il savait qu'il faisait la volonté de Dieu. Troisièmement, Dieu n'en avait pas fini avec lui. Sa course n'était pas terminée. Il avait encore des fruits à porter et il le savait. Quatrièmement, il avait la foi. Il a dit « persuadé de cela », c'est le mot grec qui signifie « foi ». Ayant cette foi, cette confiance intérieure que je vais être libéré, vous priez, le Saint-Esprit va pourvoir. J'ai une ferme attente, je vais vous revoir. L'apôtre Paul était un homme de foi, j'ai encore tant à dire, mais je n'ai pas le temps. Alors, mon ami, jusqu'à ce que nous nous revoyions, que Dieu vous bénisse abondamment et que sa parole prenne vie dans votre cœur.

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Introduction à la troisième épître de Jean. La troisième épître de Jean est une courte lettre, un billet de circonstance, adressé par l'Ancien à Gaius, le bien-aimé. Comme dans 2 Jean, l'auteur se présente sous le titre de « Ancien », ce qui suggère une figure respectée dans l'Église primitive. Le destinataire, Gaius, est un chrétien fidèle de la communauté joannique. Bien que le nom Gaius soit mentionné plusieurs fois dans le Nouveau Testament, il est difficile d'affirmer qu'il s'agit du même homme que celui cité dans Actes 19-29, Romains 16-23 ou 1 Corinthiens 1-14. Structure de la troisième épître de Jean, adresse et salutations, éloge de Gaius et encouragement, mise en garde contre Diotrephe et recommandation de Démétrius. Salutation finale. Le message central de la lettre. Comme 2 Jean, cette épître réaffirme les enseignements de 1 Jean. Elle met en avant 2 grands principes. L'amour fraternel qui découle de la foi commune en Christ. La mise en garde contre ceux qui troublent l'Église en s'opposant à la vérité. L'auteur commence par féliciter Gaius pour sa fidélité à la vérité et son hospitalité envers les frères, même ceux qu'il ne connaît pas personnellement. Bien-aimé, tu agis fidèlement dans ce que tu fais pour les frères et même pour des étrangers. Son accueil généreux des missionnaires est un exemple de piété et d'amour chrétien. L'opposition de Diotrephe est la recommandation de Démétrius. En contraste, Diotrephe est un homme qui cherche à dominer l'Église. Il refuse d'accueillir les frères, tient des propos méchants contre l'Église, empêche ceux qui veulent agir avec amour de le faire. L'auteur avertit Gaius et lui demande de ne pas suivre cet exemple. Bien-aimé, n'imite pas le mal, mais le bien. Il recommande plutôt Démétrius, qui a un témoignage favorable auprès de tous. Un message pratique et personnel. Cette lettre est fortement axée sur la vie quotidienne de l'Église. Encourager ceux qui marchent dans la vérité. Soutenir ceux qui œuvrent pour l'Évangile. Dénoncer ceux qui divisent et s'opposent à la vérité. L'auteur conclut en disant qu'il a beaucoup à écrire, mais qu'il préfère en parler face à face plutôt que d'écrire avec de l'encre et du papier. Il termine par des salutations chaleureuses, montrant l'affection fraternelle qui unit les croyants.

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1: La météo pour ce dimanche 28 juin, la dégradation orageuse concerne un axe allant du sud-ouest à la Belgique. Il s'accompagne localement de grêles et de violentes rafales de vent et les fortes chaleurs de plus en plus lourdes dans l'est avec la menace d'orage en soirée. Les températures pour ce dimanche matin, 17 degrés pour Brest et Cherbourg, 21 à Lille, 22 degrés pour Orléans et Toulouse, 21 également pour Biarritz et Bordeaux, 25 degrés pour Lyon et 27 pour Strasbourg. Et pour ce dimanche après-midi, entre 20 et encore 35 degrés sur la moitié nord, il fera 20 en Bretagne, 22 sur la Normandie, 26 degrés attendus sur les Hauts-de-France, 29 en région parisienne et en centre-val de Loire, 34 degrés encore en Bourgogne, 35 sur le Grand Est et dans la moitié sud entre 26 et 35 degrés. Il fera 26 à 27 sur la Nouvelle-Aquitaine, 32 degrés sur la Corse et l'Occitanie, entre 31 et 34 sur le golfe du Lion, 34 à 36 sur la Côte d'Azur et en vallée du Rhône.

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1: Parlons famille. Que faire quand mon ado ne veut plus venir à l'église ? Bienvenue dans Parlons famille sur RFE, votre rendez-vous pour parler vrai avec foi et espérance. Aujourd'hui, nous abordons une question douloureuse pour beaucoup de parents chrétiens. Que faire quand mon adolescent ne veut plus venir à l'église ? Vous l'avez peut-être élevé dans la foi, il a grandi en chantant, en priant, en participant au culte, et puis un jour il commence à traîner les pieds, il vous dit qu'il s'ennuie, qu'il ne se sent pas concerné, ou pire encore, qu'il ne croit plus. Et pour vous, c'est un choc, une blessure intérieure. Vous vous sentez démuni, triste, peut-être même coupable. Alors que faire ? D'abord, ne pas paniquer. Ce genre de réaction est fréquent à l'adolescence. C'est une période où le jeune questionne tout, sa place, sa foi, le sens de la vie. Ce n'est pas toujours un rejet profond de Dieu. C'est parfois un besoin d'appropriation personnelle. Il ne veut plus croire simplement parce qu'on lui a dit. Il veut savoir pourquoi lui-même devrait croire. Ensuite, gardez le lien, pas la pression. Il est tentant de forcer, de culpabiliser, de sermonner. Mais cela risque d'éloigner davantage. Restez dans une attitude d'amour et d'écoute. Parlez-lui de ce que la foi signifie pour vous, non comme un devoir, mais comme une relation vivante avec Dieu. Témoignez sans imposer. Dans Romains chapitre 2, verset 4, il est écrit « Ne reconnais-tu pas que la bonté de Dieu te pousse à la repentance ? C'est la bonté, pas la pression, qui touche les cœurs. » Montrez un exemple vivant. Votre adolescent regarde ce que vous vivez plus que ce que vous dites. Si votre foi est joyeuse, sincère, concrète, elle l'interpellera plus qu'un discours. Montrez que Dieu est réel dans vos choix, dans vos réactions, dans vos prières. Parlez-lui de ce que Dieu vous enseigne, même dans les épreuves. Soyez un témoin, pas un inspecteur.

Je veux vous dire quelque chose, et je l'entends avec tout amour et respect. Nous avons beaucoup entendu parler de l'amour, de la grâce et de la miséricorde de Dieu, et je l'ai toujours prêché. Mais je pense que nous devons aussi entendre parler de la sainteté de Dieu, et le jugement de Dieu, et la crainte révérentielle de Dieu. Et si elle ne revient pas à l'Église, nous sommes dans de graves difficultés dans les temps où nous vivons. Amen. Oui, Dieu nous aime, et parce qu'il nous aime, nous pouvons vivre une vie supérieure et plus élevée. Nous avons la puissance du Saint-Esprit, non seulement pour nous donner la chair de poule et un drôle de langage pour prier avec, mais nous avons la puissance du Saint-Esprit pour nous permettre de conquérir le péché et vivre pour la gloire de Dieu. Et je dois probablement vous dire maintenant que, à partir d'ici, ce message n'est pas pour les âmes sensibles. Mais c'est juste que... Quand nous reconnaissons la sainteté de Dieu, le Dieu saint... Si nous n'étions pas en mesure d'aller à Dieu par le Christ, pas un d'entre nous pourrait vivre un moment dans la sainteté de Dieu. Quand nous reconnaissons la sainteté de Dieu, nous sommes remplis de crainte révérentielle. Pourquoi y a-t-il tellement de péchés dans le monde aujourd'hui? Et pourquoi y a-t-il même tellement de péchés parmi le peuple de Dieu? Parce que nous n'avons pas la crainte révérentielle. Je ne suggère pas que nous ayons peur de Dieu. Je n'ai pas peur que Dieu vienne me faire du mal. Il est mon Père. Je sais qu'il m'aime. Mais il doit être regardé avec révérence. Et nous avons besoin de comprendre que Dieu n'est pas seulement notre ami proche. Il est Dieu et il est un Dieu saint. Et si Dieu dit « Faites ceci et vous aurez une bonne vie, faites ceci et vous ne l'aurez pas », si vous faites ceci, vous n'aurez pas la vie que Dieu veut que vous ayez. Chaque personne devra éventuellement rendre compte pour elle-même devant Dieu. Chaque personne, nous nous tiendrons tous devant Dieu et donnerons un compte pour nous-mêmes devant Dieu. Et ce n'est pas une prédication pour vous faire peur. Je vous l'ai dit ce matin, je vous le redis ce soir. Dieu vous aime, sa miséricorde est nouvelle chaque jour. La grâce de Dieu nous est toujours disponible. Mais Dieu est sérieux. Et je pense qu'il est temps pour nous de nous redresser un petit peu. Je pense qu'il est temps pour nous de devenir plus sérieux au sujet du Dieu que nous servons et le fait que nous sommes vivants sur la planète aujourd'hui et qu'il y a définitivement une raison d'être et Dieu a besoin que nous fassions quelque chose d'autre que nous asseoir et attendre une nouvelle bénédiction alors que nous regardons le reste du monde mourir et aller en enfer. Amen. Je vais vous donner un bref aperçu d'un de mes points pour demain. La meilleure façon d'accroître votre bonheur est de vous donner vous-même. Je ne suis pas ici pour moi-même et je ne pourrais pas être plus heureuse même si j'essayais. Avons-nous oublié que Dieu est un feu dévorant? Notre Dieu est un feu dévorant. Le baptême de feu, nous avons besoin de plus d'enseignements sur le baptême de feu. Jean a dit, « Quelqu'un viendra après moi qui vous baptisera du Saint-Esprit et de feu. » Oh, nous sommes mignons dans l'Église. Oh Dieu, nous chantons nos chants, envoie ton feu. Eh bien... Quand le feu de Dieu vient dans votre vie, je peux vous dire ce qui arrive parce que je l'ai eu. Il brûle tout ce qui n'est pas compatible avec sa nature. Et tout ce qui reste, il embrase pour sa gloire. M'avez-vous entendu?
Quand le feu de Dieu vient dans votre vie, il brûle tout ce qui n'est pas consistant avec sa nature et il embrase tout ce qui reste pour que Dieu puisse l'utiliser pour sa gloire. Je vous dirai quoi, je ne sais pas de quel côté vous êtes. Si vous êtes du côté de l'église le dimanche et du côté du monde le lundi. Mais je suis en mission pour pousser les gens du bon côté.

Bonjour, le Premier ministre a validé sur proposition de la ministre de la Santé Stéphanie Rist une commande de 30 000 climatiseurs pour les hôpitaux, a fait savoir Matignon. Dans un courrier adressé au maire, Sébastien Lecornu avait fait mention jeudi d'une enveloppe de 100 millions d'euros pour faire face aux besoins urgents de rafraîchissement dans les établissements de santé les plus exposés à la chaleur. Le régime militaire du Burkina Faso a annoncé rompre ses relations diplomatiques avec la France. Dans un communiqué lu à la télévision nationale, le gouvernement a accusé Paris d'activisme incessant contre ses intérêts après plusieurs années de fortes tensions entre les deux pays. Un homme est mort après s'être noyé lors d'une baignade dans le canal Saint-Martin à Paris. Hier, il se baignait à hauteur du quai de Valmy, en dehors de l'espace autorisé. Il n'a pas pu être réanimé et a donc été déclaré décédé. Une enquête en recherche des causes de la mort a été ouverte. A noter que le dernier bilan communiqué vendredi matin par la ministre des Sports faisait état de 55 noyades en France depuis le début de l'épisode caniculaire. Israël et le Liban ont signé un accord cadre sous l'égide des États-Unis à Washington. C'est ce qu'a annoncé le secrétaire d'État américain Marco Rubio à l'issue de plusieurs jours de discussions entre les deux pays. Ce texte a l'ambition d'ouvrir la voie à une paix et une sécurité durable entre les deux pays. Par ailleurs, les États-Unis ont mené hier des frappes contre l'Iran en riposte à l'attaque perpétrée la veille contre un navire commercial qui traversait le détroit d'Ormuz. Des sites de stockage de missiles et de drones iraniens ainsi que des stations radiaires côtières ont été visés. C'est la fin de ce flash, une très bonne journée à notre écoute. Bonjour, football, Coupe du Monde. L'équipe de France a dominé hier soir la Norvège 4-1 et conclu sa phase de groupe en première position et invaincu. Ousmane Dembélé a signé un triplé, Désiré Doué a corsé l'addition en fin de match. Les Bleus attendent de connaître l'identité de leur adversaire en 16e de finale. Par ailleurs, après deux défaites contre la France et la Norvège, le Sénégal a dominé l'Irak 5-0 à Toronto lors de son dernier match de poule et termine 3e du groupe I. Les Sénégalais devront toutefois patienter pour savoir s'ils sont qualifiés pour les 16e de finale. Nouveau rebondissement dans l'affaire Achraf Hakimi, mis en examen pour viol après les accusations d'une jeune femme en février 2023. Il a décidé de se pourvoir en cassation. Ce recours juridique de la dernière chance intervient après que la cour d'appel de Versailles a confirmé le 19 juin son renvoi devant la cour criminelle départementale des Hauts-de-Seine. La justice a estimé que les investigations de l'information judiciaire avaient réuni des charges suffisantes pour justifier un procès. Tennis, 5 mois après sa défaite à Adélaïde contre le Tchèque Machak, Hugo Humbert disputera une nouvelle finale samedi sur le gazon d'Eastbourne, où il affrontera pour le titre le Belge Zizou Bergs, qu'il retrouvera la semaine prochaine à Wimbledon. Le Messin s'est imposé en 2-7 hier, 6-3 à 7-5 face au Britannique Jack Draper, le jour de son 28e anniversaire. Tennis toujours, en tirage au sort pas vraiment favorable pour Loïs Boisson. La demi-finaliste surprise de Roland-Garros en 2025, retombée depuis au 154e rang mondial, affrontera au premier tour de Wimbledon la numéro 2 mondiale et vainqueur de l'édition 2022, Elena Rybakina. C'est la fin de ce flash au sport, une très bonne journée à notre écoute.

Nous sommes prêts à recevoir la pluie qui vient du ciel. La pluie, alléluia, du réveil. La pluie de provision, alléluia. Une pluie de bénédiction, alléluia. Nous sommes disposés, prêts à recevoir maintenant cette pluie qui nous vient de toi, qui nous fait produire du bon fruit, alléluia. Qui ne va pas retourner à toi sans qu'elle ait produit du fruit dans nos vies. Alléluia.

0: Bonjour à tous, je suis Dina Vieux-Ménil et vous êtes sur la radio RFE dans la rubrique SOS Parents. À travers ces podcasts, je souhaite m'adresser à vous, parents et vos enfants, pour vous encourager, vous conseiller, vous accompagner dans le domaine de la famille. Pendant 25 ans, j'ai servi en tant que responsable des enfants avec une belle équipe de moniteurs. Maintenant, je donne une formation pour les moniteurs d'école du dimanche dans leurs églises afin de leur transmettre les outils et les compétences nécessaires à l'épanouissement des enfants et des jeunes. Vous pouvez me contacter si vous avez besoin de mes services. Aujourd'hui, j'aimerais parler d'un sujet très utile pour les parents, un sujet qui pourrait apporter de la clarté. Le thème de mon podcast est « Mon enfant veut parler la langue du ciel ». Dans un podcast antérieur, je vous avais promis que j'en parlerais, ben voilà. C'est un thème où il y a beaucoup de questions et parfois de la confusion. C'est pour cela qu'il est important de connaître les Écritures, ce que dit la Bible sur la parole et sur le parler en langue. Les Actes des apôtres en parlent très clairement. Est-ce que votre enfant vous a déjà dit « je veux parler la langue du ciel » ? Il vous a posé des questions parce qu'il a déjà entendu, par exemple, ses amis à l'école du dimanche le pratiquer. Ou alors il vous a entendu le parler ou bien il a pris connaissance de cela dans la Bible. Voici les renseignements, je dirais mieux la connaissance sur le parler en langue à donner, à partager à votre enfant. Le point de départ du parler en langue se trouve dans les Actes 2-4. Ils furent tous remplis du Saint-Esprit et se mirent à parler en d'autres langues. Vous pouvez rappeler à votre enfant que cela s'est passé le jour de la Pentecôte. Ce jour-là, le Saint-Esprit est descendu. Il est descendu sur les apôtres comme des langues de feu. Le parler en langue, ce n'est pas quelque chose de bizarre, absolument pas. Certaines personnes disent qu'il est réservé à une élite. Quand je dis élite, je veux dire à des personnes spéciales, des pasteurs, des personnes qui ont une position spéciale aussi dans l'Église. Il n'est absolument pas écrit cela dans la parole de Dieu, au contraire. La langue du ciel est un don de Dieu et elle est biblique. Comme je l'expliquais dans mon podcast sur le Saint-Esprit, Jésus, notre Consolateur, nous envoyait un autre Consolateur pour prendre sa place dans nos vies et Jésus est dans le cœur de tous ceux qui le reçoivent. Le parler en langue est une langue, mais celle du ciel. C'est une promesse pour tous ceux, y compris les enfants, tous ceux qui veulent le recevoir. Il est écrit dans Actes 2, 39, car la promesse est pour vous, pour vos enfants. Le Saint-Esprit n'a pas d'âge et le ciel parle aussi aux enfants. J'aimerais vous encourager à insister sur ces points en parlant à votre enfant, en leur disant que la langue du ciel n'est pas réservée qu'aux adultes, ni aux pasteurs, ni aux personnes spéciales. Et surtout, elle n'est absolument pas manifestée qu'à une époque seulement. Elle a été offerte avant, elle est offerte maintenant et pour toujours. Donc les enfants aussi sont concernés de recevoir le parler en langue s'ils le désirent. Un enfant peut avoir une vraie vie spirituelle dès maintenant. Ils ne sont pas trop jeunes pour cela. À quoi sert cette langue du ciel ? Elle sert à communiquer directement avec Dieu. Elle peut parler à Dieu lorsque l'on parle en langue. Elle peut aussi se faire du bien, c'est-à-dire s'encourager, se fortifier. Comme le dit 1 Corinthiens 14, 4, celui qui parle en langue s'édifie lui-même. Il parle à Dieu en esprit. 1 Corinthiens 14, 2. Pourquoi c'est important pour un enfant de parler en langue ? Il peut fortifier sa foi en priant en langue. Cela l'aide à prier même quand il ne sait pas quoi dire en français, quoi prier en français. Cela l'aide à développer une relation personnelle avec Dieu. Et puis cela le protège spirituellement. Dieu ne donne pas d'âge pour recevoir son esprit. Car Jésus a dit « Laissez venir à moi les petits enfants » dans Matthieu 19, 14. J'aime à dire que toute la Bible doit être enseignée et connue à tous les enfants. Maintenant, comment votre enfant peut recevoir le parler en langue ? Je veux dire, quels sont les critères, même si j'aime pas trop ce mot critère. Mais rassurez-vous, parents, je vais vous l'expliquer de façon simple. Premièrement, être né de nouveau, c'est-à-dire croire en Jésus et le recevoir dans son cœur. Deuxièmement, désirer le Saint-Esprit. On ne forme pas l'enfant à parler en langue, c'est une décision personnelle. On ne le force pas, je veux dire. C'est une décision désireuse, il doit le désirer par lui-même. La parole de Dieu dit dans Luc 14, 13, « Demandez et vous recevrez ». Troisièmement, demandez avec foi. Dire à votre enfant que Dieu se manifeste lorsqu'il entend sa foi. Troisièmement, ouvrir sa bouche et parler tout simplement. Oui, c'est vrai, certains me diraient que c'est pas simple de parler en langue, c'est pas simple d'essayer de parler en langue, mais tout est une question dans la manière de faire. Ce qui veut dire qu'il est important pour les parents de ne pas forcer l'enfant ni le culpabiliser. Toujours l'encourager avec douceur. Ce qui serait bien de faire est de créer un environnement paisible, un environnement de foi. Mettre une musique douce, par exemple, une musique chrétienne, bien sûr. Maintenant, où recevoir le parler en langue. Votre enfant peut très bien le recevoir à la maison avec ses parents. Il peut le recevoir à l'église, soit à l'école du dimanche ou dans le sanctuaire avec les adulte peut le recevoir pendant la prière, lorsqu'il y a une atmosphère d'adoration par exemple, et lorsqu'il y a bien sûr la présence palpable de Dieu. Dieu agit partout, il n'y a pas de lieu propice. Si l'enfant parle en langue, je dirais gloire à Dieu, et même vous dites gloire à Dieu. Sinon, laissez-lui le temps de recommencer cette action quand il le désirera, tout en l'accompagnant, en l'encourageant. Vous pouvez lui dire, tu vas y arriver, t'inquiète pas, ça viendra, bon, voilà, etc. Si vous avez des témoignages de personnes qui ont eu du mal à en parler au début, dites-lui, racontez ce témoignage et comment ça s'est passé après. Un enfant peut même aussi le parler sans l'aide de personne tout seul. Que faire après qu'il aura reçu cette langue du ciel? Bien sûr, il faut l'encourager. Encourager l'enfant à souvent le pratiquer. Laissez l'enfant aussi prier librement et ne pas se moquer de lui ni le bloquer dans sa façon de parler en langue. La parole de Dieu dit dans 1 Thessaloniciens 5:19 « N'éteignez pas l'Esprit de Dieu ». Est-ce que je peux vous donner un petit conseil lorsque votre enfant parlera en langue ou pas? Eh bien, je vous conseille de ne pas le comparer aux autres enfants. Et puis deuxièmement, faites confiance à Dieu. Pour finir, j'aimerais vous donner mon simple témoignage de parler en langue. Bien sûr, je ne l'ai pas reçu. Quand j'étais jeune, j'aurais aimé bien sûr connaître Jésus quand j'étais jeune enfant. J'ai connu Jésus à 22 ans. Je l'ai accepté à Paris dans une église. J'ai accepté Jésus et de suite, on nous a emmenés dans une salle pour recevoir, comme les apôtres, le parler en langue. Je l'ai reçu. J'ai commencé à dire des simples syllabes. J'ai commencé à dire « oh, ro, ba, ba, ba, ba, ba ». Pour moi, ce n'était pas... folichon, c'était pas extraordinaire, mais je sentais qu'il fallait que je continue de le pratiquer. Et puis on nous avait conseillé de le faire, donc je suis rentrée dans notre ville natale et tous les jours je m'entraînais à parler en langue. Je parlais bien sûr en français et je parlais en langue. Et puis un jour, mon parler en langue, comme je dis, il s'est développé, il a grandi. D'autres syllabes du ciel sont venues et j'étais vraiment... pas choquée, mais j'étais dans l'émerveillement, j'étais étonnée, je me dis « mais qu'est-ce qui m'arrive ?» Et tout de suite, une voix négative est venue me dire « tu inventes, tu dis n'importe quoi, etc. » Et tout de suite, je me suis repris, je me dis « non, c'est mon parler en langue qui se développe et qui grandit. » Et j'ai continué comme ça jusqu'à présent, et mon parler en langue est puissant, je le dis avec humilité, tout simplement parce que lorsque nous tous parlons en langue, il y a de la puissance derrière. Donc voilà, c'était mon témoignage et c'était Dina Vieux-Minil, bien sûr, sur la radio RFE, dans la rubrique Dina Care, SOS Parents. Des podcasts pour vous conseiller et vous encourager. Bien sûr, vous bénir dans le domaine de la famille et des enfants. Je vous dis au revoir et à la prochaine.
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Première épître aux Thessaloniciens, chapitre 2. L'annonce de l'Évangile à Thessalonique. Vous-même, frères et sœurs, vous le savez aussi. L'accueil que vous nous avez réservé n'a certes pas été inutile. Nous venions d'être maltraités et insultés à Philippe, comme vous le savez. Mais Dieu nous a donné toute l'assurance nécessaire pour vous annoncer, au milieu d'une grande opposition, la bonne nouvelle de l'Évangile qui vient de lui. En effet, si nous invitons les hommes à croire, ce n'est pas parce que nous serions dans l'erreur, ni parce que nous aurions des motifs malhonnêtes, ni parce que nous voudrions les tromper. Non, c'est parce que Dieu nous a jugés dignes d'être chargés de la proclamation de l'Évangile, et nous l'annonçons pour plaire, non aux hommes, mais à Dieu qui juge notre cœur. Jamais, vous le savez, nous n'avons eu recours à des discours flatteurs. Jamais nous n'avons tenté de vous exploiter. Dieu en est témoin. Nous n'avons jamais cherché à être applaudis par les hommes, pas plus par vous que par d'autres, alors même qu'en tant qu'apôtres de Christ, nous aurions pu vous imposer notre autorité. Au contraire, pendant que nous étions parmi vous, nous avons été pleins de tendresse. Comme une mère qui prend soin des enfants qu'elle nourrit, ainsi dans notre vive affection pour vous, nous aurions voulu non seulement vous annoncer l'Évangile de Dieu, mais encore donner notre propre vie pour vous, tant vous nous étiez devenus chers. Vous vous souvenez, frères et sœurs, de nos travaux et de toute la peine que nous avons prise. Tout en travaillant de nos mains jour et nuit pour n'être à charge à aucun de vous, nous vous avons annoncé l'Évangile qui vient de Dieu. Vous en êtes témoins, et Dieu aussi. Nous nous sommes comportés envers vous qui croyez d'une manière pure, juste et irréprochable. Et vous savez aussi de quelle manière nous avons agi à l'égard de chacun de vous. Comme un père le fait pour ses enfants, nous n'avons cessé de vous transmettre des recommandations, de vous encourager et de vous inciter à vivre d'une manière digne de Dieu qui vous appelle à son royaume et à sa gloire. La foi et les souffrances des Thessaloniciens. Et voici pourquoi nous remercions Dieu sans nous lasser. En recevant la parole de Dieu que nous vous avons annoncée, vous ne l'avez pas accueillie comme une parole purement humaine, mais comme ce qu'elle est réellement, c'est-à-dire la parole de Dieu, qui agit avec efficacité en vous qui croyez. Vous l'avez montré, frères et sœurs, en suivant l'exemple des églises de Dieu en Judée, qui sont unies à Jésus-Christ, car vous aussi vous avez souffert, de la part de vos compatriotes, les mêmes persécutions qu'elles ont endurées de la part des Juifs. Ce sont eux qui ont fait mourir le Seigneur Jésus et les prophètes. Ils nous ont persécutés nous-mêmes, ils ne se soucient nullement de plaire à Dieu et se montrent ennemis de tous les hommes. Ils essaient, en effet, de nous empêcher d'annoncer la parole aux non-juifs pour que ceux-ci soient sauvés, et ils portent ainsi à leur comble les péchés qu'ils ont toujours commis. Aussi, la colère de Dieu a-t-elle fini par les atteindre. L'envoi de Timothée. En ce qui nous concerne, frères et sœurs, étant séparés de vous pour un temps, de corps mais non de cœur, nous avons fait beaucoup d'efforts pour vous revoir, car nous en avions le vif désir. C'est pourquoi nous avons voulu aller chez vous. Moi, Paul, je l'ai tenté à une et même deux reprises, mais Satan nous en a empêchés. N'êtes-vous pas, en effet, vous aussi, notre espérance, notre joie et la couronne dont nous serons fiers en présence de notre Seigneur Jésus au jour de sa venue? Oui, c'est vous qui êtes notre gloire et notre joie.

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en élevant simplement ce nom, et la maladie s'enfuit, et la crainte s'enfuit, et la détresse s'enfuit par la puissance de ce nom. Merci pour ta présence, Jésus. Est-ce qu'on peut acclamer ce nom de Jésus ?

0: Les conflits sont inévitables dans les relations. Il est difficile de maintenir la paix, même entre amis et en famille.
1: Et il est encore plus difficile de le faire avec nos ennemis, ceux qui veulent notre peau.
0: Oui, cette vérité se confirme en tout temps et en tout lieu dans l'histoire de l'humanité. Là où il y a des gens, il y a aussi des conflits et de la violence.
1: Et c'était clairement le cas au temps de Jésus, où les forces romaines occupaient les terres d'Israël. Dans ses enseignements, Jésus donne donc une vision radicale de la façon dont ses disciples peuvent rechercher la paix au milieu des conflits et s'efforcer de restaurer même les relations les plus difficiles.
0: Jésus est un Israélite qui a la conviction que la sagesse de Dieu applicable aux relations est contenue dans les lois de l'Alliance donnée à l'ancien Israël.
1: Alors, dans ses enseignements, Jésus cite l'une de ces lois et montre ensuite le principe de sagesse sous-jacent.
0: Ainsi, Jésus dit « Vous avez appris qu'il a été dit aux anciens « Tu ne te parjureras pas, mais tu t'acquitteras de tes serments envers le Seigneur. »
1: Or, en Israël, un serment est une sorte de promesse où on jure sur Dieu de faire ce qu'on dit.
0: Par exemple, si tu veux m'emprunter de l'argent, tu peux jurer sur Dieu de me rembourser.
1: Exact. Et tu peux compter sur moi, car dans les lois de l'Alliance d'Israël, Dieu me demande d'honorer mes serments.
0: Les serments sont donc un excellent moyen d'éviter les litiges.
1: On pourrait le croire, mais même les serments peuvent être détournés pour abuser les gens. Par exemple, et si je jure sur le temple de Dieu que je te rembourserai?
0: Eh bien, je sais que la loi t'oblige à honorer ton serment, donc on a un accord.
1: Ah, mais je n'ai pas vraiment juré sur Dieu, mais sur son temple. Je ne suis donc pas vraiment tenu par ce serment.
0: Donc tu ruses pour me mettre en confiance.
1: Exact. C'est pourquoi Jésus coupe court en disant « Ne prêtez aucun serment, ne jurez ni sur Dieu, ni sur quoi que ce soit d'autre dans le monde de Dieu. »
0: Il ne faut jamais faire de promesses à personne?
1: Pas vraiment. Ce qu'il veut dire, c'est que lorsque tu fais une promesse, n'utilise pas la réputation de Dieu comme un sceau pour manipuler les gens.
0: Exact. Jésus dit que votre oui soit oui et que votre non soit non.
1: Pour être un artisan de paix, on commence par s'engager radicalement en faveur de l'honnêteté et de l'intégrité.
0: Ok, je comprends la démarche si c'est moi la source du conflit. Mais que faire si quelqu'un d'autre déclenche un conflit avec moi?
1: Eh bien, c'est précisément le sujet de la prochaine étude de cas.
0: Jésus cite la Torah. Vous avez entendu qu'il a été dit « œil pour œil, dent pour dent ».
1: C'est la fameuse expression connue sous le nom de loi du talion.
0: Ouais, tu me fais du mal, donc je peux te faire du mal. On aurait dit un droit à la vengeance qui peut très vite dégénérer.
1: Eh bien, le but de cette loi est de limiter le degré de représailles qu'on est en droit d'exiger. Il devrait être proportionnel au degré du préjudice subi et pas plus.
0: Oh, donc cette loi maintient la paix en restreignant notre envie de faire du mal à ceux qui nous ont fait du mal.
1: Oui, et Jésus élève la sagesse de cette loi à un niveau supérieur en disant à ses disciples « Ne ripostez pas vis-à-vis du méchant. »
0: Ne pas riposter du tout?
1: Non. Soyez des personnes qui valorisent plus la paix que la vengeance.
0: Mais ce n'est pas en laissant les gens s'en tirer après le mal commis qu'on parviendra à la paix. On ne peut pas rester les bras croisés à ne rien faire.
1: Attends, Jésus ne dit pas de ne rien faire. Face au mal, il prône plutôt une réaction audacieuse, inventive et non violente afin d'ouvrir la voie à la paix.
0: Et comment ça se traduit?
1: Eh bien, Jésus donne trois exemples tirés du contexte social de son époque.
0: Tout d'abord, il dit « Si quelqu'un te gifle sur la joue droite, tends-lui encore l'autre joue. »
1: Dans le monde romain antique, une gifle sur la joue droite faite avec le dos de la main droite était une façon symbolique de dominer quelqu'un.
0: Et d'humilier la personne.
1: Mais Jésus dit « Ne riposte pas. Tiens plutôt bon et tends-lui la joue gauche. » Cela obligera ton agresseur à te frapper avec la paume de la main droite, en d'autres termes, à te frapper comme son égal.
0: Ah, et ça l'oblige à te traiter comme son semblable, un être humain.
1: Oui, même s'il t'en coûte.
0: Jésus dit ensuite, « Si quelqu'un te poursuit en justice pour prendre ta tunique, laisse-lui aussi ton manteau. »
1: Oui, dans l'ancien Israël, la loi interdisait de prendre le manteau d'un pauvre, car il lui servait aussi de couverture pour se réchauffer la nuit.
0: Ah, mais toute personne insensible arrivait à contourner cette loi en exigeant sa chemise en guise de paiement.
1: Exact. Jésus suggère donc une réaction novatrice. « Donne-lui ta chemise et laisse-lui aussi ton manteau. »
0: Pourquoi aller jusque-là? Ne serait-ce pas s'exposer inutilement?
1: Exact. Jésus se montre provocateur. Le but est de choquer tout le monde pour dévoiler cette injustice en lui opposant une générosité par abnégation.
0: Le troisième exemple est le suivant. Si quelqu'un t'oblige à faire 1 kilomètre, fais-en 2 avec lui.
1: À l'époque de Jésus, un soldat romain pouvait obliger ses sujets à porter ses sacs pour lui sur une distance d'environ 1 kilomètre.
0: Ça devait être humiliant et dangereux.
1: C'est pourquoi Jésus dit de ne pas porter ce fardeau sur 1 seul kilomètre, mais sur 2. Sur le 1er kilomètre, il pourrait te traiter comme une bête de somme. Mais en faisant ce 2e kilomètre, Tu affirmes ton humanité en choisissant de le traiter comme un ami.
0: Attends, traiter un ennemi oppresseur comme un ami ?
1: Ouais, ça a l'air dingue. Mais Jésus soutient que l'audace de la générosité peut ébranler les jeux de pouvoir de notre monde, et même transformer les ennemis en amis. Ce qui nous amène à la dernière loi que Jésus cite.
0: Vous avez entendu dire « Tu aimeras ton prochain et tu haïras ton ennemi ».
1: Jésus cite une ancienne loi biblique lorsqu'il dit « Aime ton prochain ». Mais il cite ensuite une expression populaire que plusieurs Israélites ont ajoutée à la loi. « Mais tu peux haïr ton ennemi ». Jésus réplique à cela en disant à ses disciples « Aimez vos ennemis et priez pour ceux qui vous maltraitent ».
0: N'est-ce pas un peu exagéré ? Faire la paix avec mes ennemis est une chose, mais de là à les aimer ?
1: Oui, Jésus semble penser que la paix véritable n'est possible que si nous traitons chaque humain selon sa valeur inestimable, ce qui implique que même mon ennemi est mon semblable, créé à l'image de Dieu.
0: Mais comment suis-je censé aimer quelqu'un qui me hait ? C'est déjà difficile d'aimer les personnes qui m'aiment.
1: Et notre amour pour nos amis et notre famille est une bonne chose. Mais pour Jésus, ce n'est que le point de départ. Il incite ses disciples à partager ce même amour en dehors de leur cercle habituel. Et il prend pour modèle le caractère généreux et sans distinction de l'amour de Dieu.
0: Jésus précise, « Dieu fait lever son soleil sur les méchants et les bons, et fait pleuvoir sur les justes et sur les injustes. »
1: Nous sommes appelés à devenir des artisans de paix qui invitent d'autres personnes à intégrer leur mouvement en œuvrant à réparer les relations rompues à tous les niveaux de nos communautés.
0: C'est vraiment radical comme façon de vivre.
1: Oui, Jésus appelle ça devenir parfait, lorsqu'il dit « Soyez parfait comme votre Père Céleste est parfait ». Ça veut dire d'imiter la générosité de Dieu autant envers les amis que les ennemis. Car pour Jésus, l'amour novateur est la seule voie vers une paix véritable.

0: Nous venons de terminer les enseignements de Jésus quant à la façon d'être juste avec les autres dans nos relations les plus difficiles.
1: Prochainement, Jésus abordera le problème de l'hypocrisie religieuse et comment elle peut gâcher même nos meilleures intentions visant à honorer Dieu.
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Éphésiens chapitre 5. Vivre dans la lumière. Vous êtes les enfants que Dieu aime. Eh bien, imitez-le. Vivez dans l'amour comme le Christ. Il nous a aimés et il a donné sa vie pour nous, comme une offrande et un sacrifice agréable à Dieu. Vous appartenez à Dieu, donc chez vous, on ne doit même pas entendre parler de certaines choses. Par exemple, faire toutes sortes d'actions immorales et mauvaises. Chercher à avoir tout pour soi. Pas de paroles grossières, ni stupides, ni sales. Cela ne se fait pas. Mais quand vous parlez, faites-le plutôt pour remercier Dieu. Vous devez savoir ceci. Ceux qui mènent une vie immorale ou mauvaise ne participeront pas au royaume du Christ et de Dieu. Les gens qui veulent tout pour eux n'y participeront pas non plus. En effet, tout vouloir pour soi, c'est une façon d'adorer les faux dieux. Personne ne doit vous tromper avec des paroles creuses. À cause de tout cela, la colère de Dieu vient sur les gens qui refusent de lui obéir. Ne faites donc pas comme eux. Oui, avant, vous étiez dans la nuit, mais maintenant, en étant unis au Seigneur, vous êtes dans la lumière. Vivez comme des gens qui appartiennent à la lumière. Ce que la lumière produit, c'est toute action bonne, juste et vraie. Cherchez ce qui plaît au Seigneur. Les actions qui appartiennent à la nuit ne produisent rien de bon. N'y participez pas, au contraire, dénoncez-les. Oui, ce que ces gens-là font en cachette, on a honte d'en parler. Pourtant, quand on dénonce ce qu'ils font, leurs actions apparaissent en pleine lumière. En effet, tout ce qui apparaît clairement devient lumière. C'est pourquoi on dit « Réveille-toi, toi qui dors. Lève-toi du milieu des morts et le Christ t'éclairera de sa lumière. » Faites bien attention à votre conduite. Ne vivez pas sans réfléchir. Vivez plutôt comme des sages qui savent profiter du temps que Dieu leur laisse. Les jours que nous vivons sont mauvais. C'est pourquoi ne soyez pas stupides, mais comprenez bien la volonté du Seigneur. Ne buvez pas trop de vin. La boisson pousse les gens à se détruire. Mais soyez remplis de l'Esprit-Saint. Ensemble, dites des psaumes, des hymnes, des cantiques qui viennent de cet esprit. Chantez la louange du Seigneur de tout votre cœur. Remerciez Dieu le Père toujours et pour tout, au nom de notre Seigneur Jésus-Christ. Les relations entre mari et femme, obéissez les uns aux autres par respect pour le Christ. Les femmes à leur mari comme au Seigneur. En effet, le mari est le chef de sa femme, comme le Christ est le chef de l'Église. Le Christ est le sauveur de l'Église qui est son corps. Comme l'Église obéit au Christ, les femmes doivent obéir pour tout à leur mari. Marie, aimez votre femme comme le Christ a aimé l'Église. Il a donné sa vie pour elle, afin qu'elle soit sainte. Il l'a rendue pure par l'eau et par la parole. Il a voulu que l'Église se présente devant lui, pleine de gloire, sans tache, sans rides, sans aucun défaut. Il a voulu qu'elle soit sainte et sans reproche. À son tour, un mari doit aimer sa femme comme il aime son corps. Aimer sa femme, c'est s'aimer soi-même. Non, personne n'a jamais détesté son corps. Au contraire, on le nourrit, on en prend soin, comme le Christ le fait pour son Église. Est-ce que nous ne faisons pas partie du corps du Christ? Dans les livres saints, on lit « C'est pourquoi l'homme quittera son père et sa mère pour s'attacher à sa femme, et les deux deviendront comme une seule personne. » Ce mystère est grand, et moi, je vous dis qu'il s'agit du Christ et de l'Église. Mais il s'agit aussi de vous. Chacun doit aimer sa femme comme lui-même, et la femme doit respecter son mari.

La météo pour ce dimanche 28 juin, la dégradation orageuse concerne un axe allant du sud-ouest à la Belgique. Il s'accompagne localement de grêles et de violentes rafales de vent et les fortes chaleurs de plus en plus lourdes dans l'est avec la menace d'orages en soirée. Les températures pour ce dimanche matin, 17 degrés pour Brest et Cherbourg, 21 à Lille, 22 degrés pour Orléans et Toulouse, 21 également pour Biarritz et Bordeaux, 25 degrés pour Lyon et 27 pour Strasbourg. Et pour ce dimanche après-midi, entre 20 et encore 35 degrés sur la moitié nord, il fera 20 en Bretagne, 22 sur la Normandie, 26 degrés attendus sur les Hauts-de-France, 29 en région parisienne et en centre-val de Loire, 34 degrés encore en Bourgogne, 35 sur le Grand Est, et dans la moitié sud, entre 26 et 35 degrés. Il fera 26 à 27 sur la Nouvelle-Aquitaine, 32 degrés sur la Corse et l'Occitanie, entre 31 et 34 sur le Golfe du Lion, 34 à 36 sur la Côte d'Azur et en Vallée du Rhône.

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1: Bien-aimés, nous avons 24 heures dans une journée. Vous ne pouvez pas dire que vous êtes sérieux avec votre vie et avec le Seigneur. Vous avez le temps de suivre tous les racontars sur les réseaux sociaux. Vous avez le temps de suivre ces personnes qui sont toujours en train de sortir le dossier dans tel et le dossier dans tel et le dossier dans tel. Et des gens qui disent qu'ils sont chrétiens. Et tout ce qu'ils font en ligne, c'est de parler dans tel et dans tel et dans tel. La parole de Dieu nous dit que c'est de la médisance. Depuis quand la médisance a été transformée en métier? Et les médisants sont ceux qui veulent corriger l'Église. Du haut de votre péché. Bien-aimés, nous avons un mandat. Et ce n'est pas un mandat pour dénigrer. Oh non, on n'accepte pas tout. Moi, j'ai eu affaire à avoir une réaction, à écrire un article il y a des années de cela. Et la raison pour laquelle j'ai écrit l'article, c'est parce que la chose n'a pas été faite en privé. Ils l'ont fait quelque chose, je ne vais même pas entrer dans les détails, et que ces serviteurs voulaient m'entendre. Ils n'ont pas juste fait leur truc dans leur coin. Ils voulaient nous amener tous dedans. Pour maintenant dire, c'est bon, on va aller dedans. Non, quand ça c'est arrivé, on n'a rien dit. Mais maintenant, vous voulez nous amener tous dedans, vous venez sur les réseaux pour nous présenter la personne, pour nous dire, cette situation qui est une aberration est normale. J'ai fait un article pour dire, s'il vous plaît, non. Mais vous savez ce qui s'est passé? Quand j'ai vu que les gens venaient sur l'article, tout le monde commençait, ouais, c'est ça. Et quelqu'un commençait à m'envoyer des choses, mais c'est là où je me suis rendu compte qu'il y a des gens dont le métier, c'est la médisance en ligne. Ils ont commencé à regarder, il y a ça aussi. Je ne suis pas dans ça. J'ai dépublié l'article. Si c'est pour que vous m'intégrez dans votre réseau de médisants et de critiques, non. Bien-aimés, nous avons mieux à faire. Vous n'êtes pas d'accord? Nous avons mieux à faire. Les gens sont morts. L'Église a une parole d'espérance. Apportons-la. Que par nos vies, nos paroles, les gens sages qui peuvent venir vers nous pour recevoir la réponse. Alléluia. Il a dit ceci, nous étions de leur nombre et nous vivions autrefois selon les commodités de notre chair, selon les volontés de la chair et de nos pensées. Nous étions par nature des enfants de colère. Nous étions par nature, nous allons décortiquer après ce que ça veut dire vivre selon les convoitises de la chair, ça veut dire simplement vivre selon nos désirs, nos volontés, et pas selon la volonté de Dieu. Nous étions des enfants de la colère. Remarquez ce qu'il est en train de dire, c'est que tous les gens qui ne connaissent pas Jésus sont sous la colère de Dieu. Est-ce que vous comprenez? Et c'est important pour nous de comprendre parce que Dieu est amour, mais les gens sont aussi sous sa colère. Et nous avons étudié les attributs de Dieu. Je vous ai expliqué qu'à cause de la justice de Dieu, il ne peut pas pardonner le péché sans effusion de sang. Donc, lui-même a pourvu le moyen pour que nous soyons sauvés. Mais il n'en reste pas moins que sans Christ, l'homme est sous la colère de Dieu. Il y a des gens qui disent Amen. Si vous savez ce que ça voulait dire, vous ne direz pas Amen, vous allez pleurer. Vous allez pleurer pour son frère qui n'est pas encore converti. Vous allez pleurer pour vos parents qui ne sont pas encore convertis. Que Dieu brise la dureté de nos cœurs et qu'il enlève la cécité de nos yeux pour que nous voyions et que nos cœurs commencent à saigner de nouveau. C'est quand la dernière fois où vous étiez mis à prier pour le salut de quelqu'un et vous pleurez de chaudes larmes pour que cette personne soit sauvée. C'est quand la dernière fois où votre cœur a été lourd parce que quelqu'un n'est pas converti. C'est quand la dernière fois où vous avez crié à Dieu pour dire cette personne doit être sauvée, cette famille doit être sauvée. Parce que même quand on prie pour le salut des gens, c'est juste du bout des lèvres. Nous ne sommes pas engagés. Vous êtes seul dans une famille à être converti. Et ça fait des années. Et ça ne vous a pas dérangé. Il faut comprendre l'Évangile. Parfois, nous manquons de sagesse, je l'ai fait avec ma mère. Mais j'avais un tel désir qu'elle soit sauvée. Je ne l'ai pas lâchée. Alors qu'elle était sûre de sa justice. Parce qu'elle allait à l'église. Mais je savais qu'elle n'était pas née de nouveau. Elle était tellement sûre de sa justice. Elle était sûre de sa justice. La parole de Dieu nous dit que nous étions des enfants de la colère. Je ne sais pas ce que vous comprenez, ce que ça veut dire être sous la colère de Dieu. Ce qui veut dire que le châtiment est inévitable. Que la punition est inévitable. I don't know. Il y a des gens devant moi maintenant, si j'étais en train de dire que cette année, tes finances vont exploser, ils ne seront pas en train de dormir. J'en suis persuadée. Et c'est ce que nous entendons tout le temps à l'église. Nos cœurs ne sont plus habitués à l'évangile. Nos cœurs ne sont habitués qu'aux bénéfices immédiats personnels. Si je vous dis que vos enfants là, il faut avoir des grands postes. Vous allez rouler en Mercedes toute votre vie. Ah, le fils que vous avez élevé là, il sera à la présidence. Lui seul, vous êtes là, yes, sir, preach pastor. Méditez là-dessus, s'il vous plaît. Quand la colère de Dieu tombe sur une personne, qu'est-ce qui se passe? Et Jésus est venu pour que nous n'ayons pas à subir le châtiment. C'est pour cela que Isaïe 53 nous dit ceci, que le châtiment qui nous donne la paix est tombé sur lui. Parce que nous étions des enfants de la colère. Et s'il n'avait pas pris nos châtiments à la croix, nos châtiments seraient devant nous. Et pour tous ceux qui sont sans Christ, le châtiment est devant eux. Et c'est la raison pour laquelle nous faisons ce que nous faisons. C'est la raison pour laquelle nous annonçons l'évangile. Mais il y a un autre point qui est très important. Nous avons vu que le verdict est universel. Nous avons vu que tous sont en état de mort. Mais la réalité aussi, c'est que les gens sont incapables de se sauver eux-mêmes. La parole de Dieu nous dit qu'ils ne peuvent pas se sauver eux-mêmes. Mais déjà dans Jérémie 17, verset 9, il nous dit que le cœur de l'homme est tortueux par-dessus tout. Et il est incurable. Qui peut le connaître? Déjà, les gens ne savent même pas qu'ils ont besoin. Parce que le cœur est tortueux. Le cœur est tortueux. Et chacun se ment à lui-même. Même des chrétiens se mentent à eux-mêmes. Parfois, quand les gens racontent leur version des faits, vous faites waouh, amazing. Et quand Dieu vous dit la réalité de ce qui s'est passé, oups. Donc, vous imaginez les gens qui sont dans le monde sans Dieu. Ils ne peuvent pas se sauver eux-mêmes. Et beaucoup ne savent même pas qu'ils ont besoin d'être sauvés. Parce que le cœur ment. Chacun pense qu'il est quelqu'un de bien. Et c'est pour cela aussi que la parole de Dieu nous dit que toutes nos justices sont comme des linges souillés. À la version second 21 dit le linge taché de sang. En réalité, ce passage est en train de nous dire que toute notre justice est comme du linge menstruel. Vous comprenez? C'est le mot exact qui est utilisé. C'est cela. Et dans Lévitique, vous allez découvrir, 27 si je me souviens bien, vous allez découvrir que dans le système de l'Ancien Testament, une femme qui avait ses règles ne pouvait pas venir dans la maison de Dieu. Donc l'écoulement du sang était considéré comme quelque chose d'impur. Et donc quand on vous dit que votre justice est comme des linges souillés, c'est une parole qui a dû choquer, et c'est le peuple lui-même qui l'a reconnu. Le peuple lui-même qui l'a reconnu. Dit que nous sommes devenus comme des objets impurs. Toute notre justice est comme des linges souillés. Et ils ont reconnu eux-mêmes que toute leur voie était déviée, était différente de celle de Dieu, qu'ils étaient complètement fourvoyés, qu'ils étaient corrompus et pervers. Et ce qui est terrible ici, et c'est là où nous allons revenir encore à ce que j'ai dit précédemment, tous ces gens que vous trouvez, car ils sont bien eux, et vous ne leur annoncez pas l'évangile parce que c'est des gens objectivement plus sympathiques que vous, ça on peut comprendre, mais Jésus ne nous sauve pas parce que nous sommes sympathiques, c'est lui qui nous rend sympathiques par la suite, ceux qui n'étaient pas sympathiques avant. Mais nous avons tendance à aller vers des gens qui sont objectivement mauvais pour nous, et laisser les gens qui semblent être des gens sympathiques parce que nous pensons qu'ils n'ont pas besoin de salut. Mais la parole de Dieu nous dit que toute la justice de l'homme, le meilleur que l'être humain peut faire, ce qui est le plus extraordinaire qu'un être humain peut faire, ne peut jamais arriver au standard de Dieu. C'est comme du linge souillé. Est-ce que vous comprenez cette image? Ça, c'est la chose la meilleure qu'un être humain peut faire. Les choses que nous admirons, les gens que nous admirons. Même leurs œuvres les plus extraordinaires, c'est comme des linges souillés devant Dieu. Par comparaison avec la justice de Dieu. Donc, la justice de l'être humain ne peut jamais l'amener à être accepté par Dieu. Jamais l'amener à être réconcilié par Dieu. Jamais l'amener à être sauvé. Donc, vous allez sortir vos carnets, vous allez voir tous vos amis sympathiques à qui vous n'avez pas annoncé l'évangile. Le meilleur cadeau que nous pouvons faire à quelqu'un, la plus grande preuve d'amour, c'est lui parler de Jésus. Pour qu'il puisse sortir de cet état de mort, qu'il soit rendu vivant. Vous allez dire, mais les gens n'aiment pas quand on dit ça. Est-ce que vous pensez que moi j'aimais quand on me disait ça? C'est peut-être pour ça que je suis devenue radicale quand je me suis convertie. Parce que j'avais compris, par la manière dont l'évangile m'a été annoncé, la réalité des ténèbres, la réalité de la lumière. Et quand je suis entrée dans la lumière, j'étais consciente d'être entrée dans la lumière. Tous ces gens qui ne savent pas quand ils étaient sauvés. Quand je me suis convertie, je savais. Je savais, je ne voulais pas aller à l'église, je n'aimais pas l'église, mais je savais que j'étais née de nouveau. Je savais que j'étais sortie d'un monde et que j'étais entrée dans une autre. C'était une réalité palpable. Et je marchais parce que je réfléchissais beaucoup et je me disais, mais c'est étrange. Je me suis rendu compte que même dans cet espace géographique où nous sommes, il y a un autre monde, il y a une autre réalité. Et quand j'y suis entrée, je le savais. C'était tellement réel et tangible parce qu'on n'a pas édulcoré l'évangile qui m'a été annoncé. Je bénis le Seigneur pour tous ces gens-là. On se moquait d'eux, mais ils étaient sérieux avec leur foi. On les voyait venir avec leur grosse Bible. Ils voulaient entamer une conversation. Nous, on essayait de fuir. Et parfois, ils venaient dans nos chambres à l'université pour entamer une conversation. Et ceux qui n'étaient pas préparés, je les ai secoués. J'étais allé lire la Bible pour argumenter. Mais ils étaient sérieux pour gagner des âmes. Sérieux, parce qu'ils comprenaient ces choses. Il y a un changement radical qui doit se produire en nous. Pourquoi l'Église est devenue tellement charnelle? Parce que les gens sont encore sous la domination du système du monde. Est-ce que vous y êtes? Ésaïe 64. Nous sommes tous comme des âmes pures et toute notre justice est comme un vêtement souillé. Nous sommes tous flétris comme une feuille et nos crimes nous emportent comme le vent. Toute notre justice est comme un vêtement souillé. Toute notre justice. Si les gens ne savent pas qu'ils sont perdus, ils risquent de ne jamais vouloir être sauvés. Et je vous assure, les gens ne savent pas qu'ils sont perdus. Donc, le cœur de l'homme est tortueux par-dessus tout. Et l'homme est incapable de se sauver lui-même. La justice de l'homme n'est rien devant Dieu. J'ai aussi un dernier point ici. Qu'est-ce que ça implique pour nous? Je vais vous poser des questions. Ayant entendu tout ce que vous avez entendu aujourd'hui, qu'est-ce que ça implique? Donc, nous entendons que les gens sont pécheurs, ils sont morts, ils sont aveuglés spirituellement, ils sont sous la domination du monde, sous la domination de Satan, sous la colère de Dieu. Aucune leur justice est comme des vêtements souillés devant Dieu. Et quelle est notre réaction à cela? La nécessité de connaître la parole, de comprendre la réalité de ces choses pour aller ensuite, motiver ensuite pour aller parler aux gens. La compréhension de notre identité, ce que nous étions et ce que nous sommes aujourd'hui. Ce que vous allez remarquer dans ce passage, c'est qu'il les exhorte ensuite, il va les exhorter à la droiture, mais il ne dit pas, vous êtes devenus parfaits. Il a dit, vous avez été rachetés. Est-ce que vous comprenez? Vous avez été rachetés. Et c'est parce que nous avons été rachetés que Jésus nous envoie pour annoncer à d'autres qui peuvent devenir vivants. Si ce n'est pas clair pour vous, beaucoup de gens vont mourir physiquement et aller en enfer qui pourraient être sauvés. Si ce n'est pas clair pour vous, vous allez cautionner des choses auxquelles vous devriez vous opposer. Si ce n'est pas clair pour vous, vous allez laisser passer des situations où vous devrez vous lever et dire la vérité. Et ça crée un sentiment d'urgence quelque part. Parce que quand nous savons que les gens sont morts, nous savons que chaque jour qu'ils vivent sur terre, c'est une vie en sursis. Et c'est pour cela que, personnellement, quand les gens décèdent, la première chose que je veux savoir, parfois je ne demande pas pour ne pas amener la douleur et la tristesse au cas où, c'est de savoir s'ils étaient sauvés. Parce que nous avons la certitude que s'ils étaient nés de nouveau et ils marchaient droit avec Jésus, ouf, ce n'est pas une tragédie. C'est une perte, mais ce n'est pas une tragédie. Vous suivez? C'est une perte, mais ce n'est pas une tragédie. Mais s'ils ne sont pas convertis, là, c'est, on espère qu'à la dernière minute, ils se sont réveillés, ils ont dit, Seigneur Jésus, prends mon âme. D'où l'importance d'annoncer l'évangile et de dire aux gens, peut-être que tu ne veux pas m'écouter aujourd'hui, mais souviens-toi, avant de quitter ce monde, tu dois donner ta vie à Jésus. Je vous assure, il y a des gens qui vont sur leur lit de mort parce que vous leur avez tellement dit que le salaire du péché, c'est la mort. Ils vont dire, ah, je ne veux pas aller en enfer. La semaine prochaine, nous allons parler de la destination éternelle des perdus. Ces choses doivent revenir dans notre conscience. La parole de Dieu nous dit que le Dieu de ce monde les a aveuglés. Vous suivez? Ce qui veut dire qu'il y a des gens qui ne sont même pas capables d'entendre. Vous parlez et ils parlent et vous dites, mais quelle langue est-ce qu'ils parlent? Pourquoi ils ne comprennent pas ce que je dis? Et parfois, il va répéter les mêmes mots, mais vous savez qu'il n'a pas compris. On m'a annoncé l'évangile pendant des années, alors que moi, je voulais même savoir à un moment donné. Mais le jour où ça a pénétré mon cœur, quelque chose a changé. La parole de Dieu nous dit que le Dieu de ce monde les a aveuglés, afin qu'ils ne voient pas la gloire de l'évangile de Christ, l'éclat de l'évangile qui est la gloire de Christ. Donc, il y a une action de ce prince de la puissance de l'air, une action énergique qui fait en sorte que les gens ne voient pas, qu'ils ne voient pas. Il s'active pour les empêcher de voir. Est-ce que vous comprenez ce que je suis en train de vous dire? Donc, tous ces, on sont évangélisés, mais les gens disent qu'ils vont venir, ils viennent pas, et vous vous sentez mal. Vous n'êtes pas sérieux. Ils sont aveuglés. Donc, ils disent, je vais venir, et ils veulent venir, et pouf, en aveuglement revient. Finalement, je sais pas. Déjà, vous voyez comment les chrétiens se laissent manipuler par Satan. Vous imaginez les gens qui ne sont pas convertis. C'est un chrétien qui est là, heureux, qui dit, ah, on est tellement bénis, on est bénis. Le lendemain, vous le voyez plus. Qu'est-ce qui t'est arrivé? Oh, je me suis dit, j'ai commencé à penser que, non, Satan a commencé à te dire que. Entre parenthèses, je vais vous encourager en ce mois de janvier à préserver vos pensées. C'est un mois particulier où l'ennemi s'attaque aux pensées des gens parce qu'il veut polluer leur année. Me suivez? Il va les amener. Il y a des choses que Dieu a prévues pour votre année. Il y a des choses que l'ennemi aussi a prévues pour votre année. Et au même moment où vous priez Dieu, vous déclarez la parole, il y a l'ennemi qui vient pour vous injecter des pensées diverses et variées. Juste pour coloniser votre pensée et donc dévoyer votre année. Pourquoi vous passez l'année à essayer d'obtenir, à essayer de prier, mais je comprends pas. Parce que vous vous êtes laissé coloniser mentalement. Il y a des gens que moi, janvier, vont avoir toutes sortes de pensées, vont prendre des décisions radicales qui vont affecter leur vie négativement parce qu'ils sont assaillis par des pensées, ils ne savent même pas que ça vient de l'ennemi. Il les a aveuglés. Donc, la parole nous dit que les gens sans Christ sont aveugles. Est-ce que nous pouvons le dire ensemble? Sont spirituellement aveugles. Donc, ça amène la compassion et aussi le désir de ne pas vous vexer. Quelqu'un qui n'est pas converti, évitez de vous énerver. Si vous savez que Dieu veut que vous l'ameniez à Christ, ils vont faire toutes sortes de choses. Vous décidez que je choisis de pardonner. Je choisis de pardonner. Parce que je sais qu'il est aveugle. Alléluia. Alléluia. Alléluia. Quand nous comprenons, et c'est ce que nous étions. Et j'aime beaucoup ce passage de Éphésiens parce que Paul constamment leur dit, vous étiez. Donc, il n'y a pas d'orgueil à avoir. Il n'y a pas de supériorité à avoir. Mais la compassion. La gratitude et la compassion. Et le sentiment d'urgence d'aller vers les gens à tout prix et dire, Père, comment je fais? Vous savez, nous sommes motivés pour évangéliser parce que nous n'avons pas compris qui nous sommes devenus grâce à Jésus. Et quel est l'état des gens qui ne sont pas venus à Jésus et les risques qu'ils encourent. Moi, je vois les gens qui sont tellement pénétrés par cette parole que personne n'a besoin de leur dire quoi que ce soit. D'eux-mêmes, ils vont partout chercher les gens. Ils cherchent toutes les occasions, toutes les opportunités pour être un libérateur. Et quand les gens vous posent un lapin encore et encore, vous dites, non, on va prier. Qu'est-ce que ça inspire en nous? Ça nous amène à comprendre l'importance de la prière. Parce que quand les gens sont spirituellement aveugles, ce n'est que spirituellement que leurs yeux peuvent s'ouvrir. Ce n'est pas avec l'argumentation, avec les discours. Parfois, nous aimons argumenter avec les gens qui ne sont pas convertis. Nos arguments ne servent à rien. Oui, de temps en temps, il faut leur expliquer certaines choses, mais si les gens sont spirituellement aveugles, sous la domination de l'ennemi, qu'est-ce que vous allez dire dans le naturel? À moins que ce ne soit une parole inspirée par le Saint-Esprit. Nous comprenons donc l'importance de proclamer la parole plutôt que d'argumenter. L'importance de prier plutôt que d'argumenter. L'importance de garder un bon cœur envers les personnes à qui nous annonçons l'évangile, quel que soit leur comportement. L'importance de ne pas laisser les esprits mauvais nous décourager. Est-ce que vous êtes encore là? Et donc nous allons cesser de juger, nous allons commencer à pleurer. Nous allons cesser de juger. Dès lors où quelqu'un n'est pas converti, ne le jugez pas. Priez simplement. Priez simplement. Ce sont ceux de l'intérieur que l'on devrait demander de rendre, à qui l'on devrait demander de rendre compte pour leur comportement. Parce que eux, ils ont reçu Jésus. Et quand quelqu'un s'attend à libre cours dans sa vie, je suis toujours émerveillée par la grâce de Dieu sur le monde, de ce que tout ne s'écroule pas, compte tenu de la susceptibilité des êtres humains à l'influence satanique. C'est une grâce de Dieu. Donc, on ne s'appuie plus sur nous-mêmes et on prie. On prie, on prie, on prie. Et aller parler aux gens sans prier, c'est aller se promener. C'est juste une promenade que vous faites. Nous voyons la réalité. Pécheurs, morts, aveugles, dominés par le monde, dominés par Satan. Enfants de la colère, toute justice souillée, même le meilleur souillé. Si nous voulons que des gens se convertissent et restent convertis, il faut leur dire la vérité sur leur état. Et leur dire ce que Jésus offre. Les gens ne sont pas reconnaissants quand ils ne savent pas ce qu'ils ont reçu. Nous qui étions morts par nos péchés, il nous a rendus à la vie. Il nous a rendus à la vie. Ce qui veut dire que ceux qui sont sans Christ, ils ne sont pas à la vie, ils sont morts. Oui, cette amie que vous aimez beaucoup, elle est morte. Ce diagnostic est nécessaire pour que nous ayons un cœur pour les perdus. Et que nous comprenions que c'est indispensable. Aïe, aïe, aïe. Vous n'allez plus dire c'est où dans la Bible. Vous savez où c'est. Nous allons demander au Seigneur de nous ouvrir les yeux. Et ne faites pas juste ça, je voulais vous inviter à l'église. Demandez au Seigneur l'opportunité de parler et de dire des choses sérieuses, claires, graves, réelles. Réelles. Jésus veut de nouveau voir des gens qui sont convertis à lui, pas convertis à l'église. Beaucoup de personnes dans nos églises ne sont pas converties à Jésus, ne sont pas converties. Et lorsque nous parlons que sa maison, du fait que sa maison doit être remplie, ce n'est pas pour que nous remplissions sa maison d'inconvertis. C'est que nous amenons des gens à Christ qui viennent dans sa maison. Ne dites, est-ce que les inconvertis sont les bienvenus? Bien entendu, mais l'objectif, c'est qu'ils se convertissent. Ce n'est pas juste que nous fassions un grand club avec une belle chorale et un beau show tous les dimanches, avec des gens qui ne sont pas régénérés. Il y a une réalité de régénération. Certains d'entre vous, vous n'avez jamais entendu ce mot, mais vous allez l'entendre. Disons-le ensemble, régénération. C'est une réalité spirituelle. La régénération, il nous a régénérés. C'est une opération spirituelle indispensable. Vous pouvez être membre de Abba House sans être régénéré. Non, vous ne pouvez pas être membre, vous pouvez venir. Avant que vous ne deveniez membre, on va vous ausculter pour déterminer si vous êtes régénéré ou pas. Qu'est-ce que ça fait encore pour vous, le fait de savoir que les gens sont morts, qui sont aveugles, qui sont dominés par Satan, dominés par le monde, qui ne peuvent pas se sauver eux-mêmes, que leur corps est corrompu par-dessus tout, et que leurs meilleures actions sont comme des linges souillés devant Dieu? Ouh, Jesus! Et qui sont des enfants de la colère, que nous étions tous ainsi. Qu'est-ce que ça provoque encore? Colère, pourquoi? Contre l'ennemi. Oui. Contre l'ennemi à cause de ce qu'il fait dans la vie des gens. Ça, c'est une sainte colère. Nous allons demander au Seigneur que toutes ces choses soient réelles pour nous. Vous allez prier pour votre cœur, votre entendement. Vous allez prier pour que la compréhension descende dans votre cœur, que la réalité de la condition des pécheurs vous envahisse. Élevez-vous, s'il vous plaît, priez.
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Jacques chapitre 3. Jacques, serviteur de Dieu et du Seigneur Jésus-Christ, salue les 12 tribus dispersées du peuple de Dieu. Domptez sa langue. Mes amis, ne soyez pas nombreux à vouloir enseigner, car vous le savez. Nous qui enseignons, nous serons jugés plus sévèrement. Chacun de nous commet des fautes de bien des manières. Celui qui ne commet jamais de faute dans ses paroles est un homme parvenu à l'état d'adulte, capable de maîtriser aussi son corps tout entier. Quand nous mettons un mort dans la bouche des chevaux pour qu'ils nous obéissent, nous dirigeons aussi tout leur corps. Pensez encore aux bateaux. Même s'il s'agit de grands navires et s'ils sont poussés par des vents violents, il suffit d'un tout petit gouvernail pour les diriger au gré du pilote. Il en va de même pour la langue. C'est un petit organe, mais elle se vante de grandes choses. Ne suffit-il pas d'un petit feu pour incendier une vaste forêt? La langue aussi est un feu, c'est tout un monde de mal. Elle est là, parmi les autres organes de notre corps, et contamine notre être entier. Allumée au feu de l'enfer, elle enflamme toute notre existence. L'homme est capable de dompter toutes sortes de bêtes sauvages, d'oiseaux, de reptiles et d'animaux marins, et il les a effectivement domptés. Mais la langue, aucun homme ne peut la dompter. C'est un fléau impossible à maîtriser, elle est pleine d'un venin mortel. Nous nous en servons pour louer le Seigneur, notre Père, et nous nous en servons aussi pour maudire les hommes, pourtant créés à l'image de Dieu. De la même bouche sortent bénédiction et malédiction. Mes frères et sœurs, il ne faut pas qu'il en soit ainsi. Avez-vous déjà vu de l'eau douce et de l'eau salée jaillir d'une même source par la même ouverture? Un figuier peut-il porter des olives ou une vigne des figues? De même, une source salée ne peut pas donner de l'eau douce. La sagesse qui vient d'en haut. Y a-t-il parmi vous quelqu'un de sage et d'expérimenté? Qu'il en donne la preuve par sa bonne conduite, c'est-à-dire par des actes empreints de l'humilité qui caractérisent la véritable sagesse. Mais si votre cœur est plein d'amères jalousies, si vous êtes animé d'un esprit querelleur, il n'y a vraiment pas lieu de vous vanter. Ce serait faire entorse à la vérité. Une telle sagesse ne vient certainement pas du ciel. Elle est de ce monde. Elle est terrestre, purement humaine et même démoniaque. Car là où règne la jalousie et l'esprit de rivalité, là aussi habite le désordre et toutes sortes de pratiques indignes. Au contraire, la sagesse qui vient d'en haut est avant tout pure. De plus, elle aime la paix. Elle est modérée et conciliante, pleine de compassion. Elle produit beaucoup de bons fruits. Elle est sans parti pris et sans hypocrisie. Ceux qui travaillent à la paix sèment dans la paix une semence qui produira un fruit conforme à ce qui est juste.

0: La météo pour ce samedi 27 juin, le soleil et canicule persistent sur une bonne moitié est avec des pointes à 40 degrés attendues du Grand Est à l'Auvergne-Rhône-Alpes, on va voir ça en détail. Il fait un peu moins chaud sur la façade ouest du pays et la chaleur redevient modérée en Manche. Attention quand même aux violents orages qui vont éclater du sud-ouest vers le nord en journée. Les températures pour ce samedi matin, 19 degrés sur Brest et Cherbourg, 23 à Lille, 25 pour Paris et Orléans, 26 à Strasbourg et Lyon, 26 également pour Toulouse, 27 pour Nice. Pour ce samedi après-midi, entre 26 et 39 degrés encore sur la moitié nord. Il fera 26 en Bretagne et en Normandie, mais encore 35 sur les Hauts-de-France, 38 en Centre-Val de Loire et sur la région parisienne, 39 encore en Bourgogne-Franche-Comté et sur le Grand Est. Dans la moitié sud, entre 27 et 39 degrés, il fera 27 dans la région de Biarritz, 32 degrés sur la Côte d'Azur, entre 33 et 37 sur le Golfe du Lion, 33 degrés en Corse, mais encore 39 degrés sur l'Occitanie et la vallée du Rhône.
1: Bonjour, le Premier ministre a validé sur proposition de la ministre de la Santé Stéphanie Rist une commande de 30 000 climatiseurs pour les hôpitaux, a fait savoir Matignon. Dans un courrier adressé au maire, Sébastien Lecornu avait fait mention jeudi d'une enveloppe de 100 millions d'euros pour faire face aux besoins urgents de rafraîchissement dans les établissements de santé les plus exposés à la chaleur. Le régime militaire du Burkina Faso a annoncé rompre ses relations diplomatiques avec la France. Dans un communiqué lu à la télévision nationale, le gouvernement a accusé Paris d'activisme incessant contre ses intérêts après plusieurs années de fortes tensions entre les deux pays. Un homme est mort après s'être noyé lors d'une baignade dans le canal Saint-Martin à Paris. Hier, il se baignait à hauteur du quai de Valmy, en dehors de l'espace autorisé. Il n'a pas pu être réanimé et a donc été déclaré décédé. Une enquête en recherche des causes de la mort a été ouverte. A noter que le dernier bilan communiqué vendredi matin par la ministre des Sports faisait état de 55 noyades en France depuis le début de l'épisode caniculaire. Israël et le Liban ont signé un accord cadre sous l'égide des États-Unis à Washington. C'est ce qu'a annoncé le secrétaire d'État américain Marco Rubio à l'issue de plusieurs jours de discussions entre les deux pays. Ce texte a l'ambition d'ouvrir la voie à une paix et une sécurité durable entre les deux pays. Par ailleurs, les États-Unis ont mené hier des frappes contre l'Iran en riposte à l'attaque perpétrée la veille contre un navire commercial qui traversait le détroit d'Ormuz. Des sites de stockage de missiles et de drones iraniens ainsi que des stations radiaires côtières ont été visés. C'est la fin de ce flash, une très bonne journée à notre écoute. Bonjour, football, Coupe du Monde. L'équipe de France a dominé hier soir la Norvège 4-1 et conclu sa phase de groupe en première position et a vaincu. Ousmane Dembélé a signé un triplé, Désiré Doué a corsé l'addition de fin de match. Les Bleus attendent de connaître l'identité de leur adversaire en 16e de finale. Par ailleurs, après deux défaites contre la France et la Norvège, le Sénégal a dominé l'Irak 5-0 à Toronto lors de son dernier match de poule et termine 3e du groupe I. Les Sénégalais devront toutefois patienter pour savoir s'ils sont qualifiés pour les 16e de finale. Nouveau rebondissement dans l'affaire Achraf Hakimi, mis en examen pour viol après les accusations d'une jeune femme en février 2023. Il a décidé de se pourvoir en cassation. Ce recours juridique de la dernière chance intervient après que la cour d'appel de Versailles a confirmé le 19 juin son renvoi devant la cour criminelle départementale des Hauts-de-Seine. La justice a estimé que les investigations de l'information judiciaire avaient réuni des charges suffisantes pour justifier un procès. Tennis, 5 mois après sa défaite à Adélaïde contre le Tchèque Machak, Hugo Humbert disputera une nouvelle finale samedi sur le gazon d'Isbourne, où il affrontera pour le titre le Belge Zizou Bergs, qu'il retrouvera la semaine prochaine à Wimbledon. Le Messin s'est imposé en 2-7 hier, 6-3 à 7-5 face au Britannique Jack Draper, le jour de son 28e anniversaire. Tennis toujours, un tirage au sort pas vraiment favorable pour Loïs Boisson. La demi-finaliste surprise de Roland-Garros en 2025, retombée depuis au 154e rang mondial, affrontera au premier tour de Wimbledon la numéro 2 mondiale et vainqueur de l'édition 2022, Elena Rybakina. C'est la fin de ce Flash Sport, une très bonne journée à notre écoute.

Livre des psaumes, chapitre 38, versets 1 à 22. Psaume de David pour que Dieu se souvienne. Seigneur, tu es en colère contre moi, mais ne me condamne pas. Tu en as assez de moi, mais ne me punis pas. Oui, tes flèches m'ont touché et ta main m'a frappé. À cause de ta colère, tout mon corps est malade. À cause de mon péché, rien n'est bon dans mes os. Oui, mes fautes dépassent ma tête. Elles pèsent sur moi comme une charge trop lourde. Mes plaies remplies de pus sentent mauvais. Tout cela à cause de ma bêtise. Je suis abattue et complètement découragée. Je passe mes journées dans la tristesse. Mes reins sont brûlants de fièvre. Tout mon corps est malade. Je suis sans force, complètement brisée, mon cœur souffre et je me plains. Seigneur, tous mes désirs sont devant toi, ma plainte n'est pas cachée pour toi. Mon cœur bat violemment, mes forces s'en vont, même la lumière de mes yeux a disparu. Mes amis et mes voisins reculent devant mes plaies, mes parents restent loin de moi. Ceux qui veulent ma mort me tendent des pièges. Ceux qui cherchent mon malheur parlent pour me détruire. Toute la journée, ils disent des mensonges contre moi. Moi, comme un sourd, je n'entends pas. Comme un muet, je n'ouvre pas la bouche. Je suis comme un homme qui n'entend pas et qui ne répond rien. Seigneur, je compte sur toi. C'est toi qui répondras, Seigneur mon Dieu. En effet, j'ai dit, quand mon pied glisse, que ces gens-là ne se réjouissent pas. Qu'ils ne me méprisent pas. Oui, je suis sur le point de tomber et je n'arrête pas de souffrir. En effet, je reconnais ma faute. Je suis très inquiet à cause de mon péché. Mes ennemis sont pleins de vie. Ils sont puissants. Beaucoup me détestent sans raison. Ils me rendent le mal pour le bien. Ils me reprochent de chercher à faire le bien. Seigneur, ne m'abandonne pas. Mon Dieu, ne reste pas loin de moi. Au secours, viens vite, Seigneur, mon Sauveur.

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2: Bonjour, les ministères en contact, en collaboration avec Radio Espoir, vous présentent l'enseignement de Charles Stanley. La peur est un véritable sentiment et une émotion forte. Cependant, ce n'est pas toujours une mauvaise émotion. En fait, la peur est une réaction défensive qui nous pousse à fuir un danger perçu ou réel. Malheureusement, la peur paralyse de nombreuses personnes. Vous connaissez sûrement de telles personnes, ou peut-être la peur vous paralyse-t-elle vous-même? Plutôt que de s'apaiser après que le danger est passé, la peur se transforme en anxiété et en stress qui persistent et augmentent avec le temps. Cette peur empêche des gens de faire confiance à la providence protectrice de Dieu. Demeurez à l'écoute. Dans l'émission d'aujourd'hui, Charles Stanley va nous aider à affronter nos démons en nous donnant des conseils appropriés pour faire face à la peur.
1: Que craignez-vous plus que toute autre chose dans la vie? Il est probable que vous craignez une chose plus que toutes les autres. Certaines personnes ont peur de la pauvreté ou de se retrouver pauvres un jour. D'autres ont peur de la mort. D'autres encore craignent de devenir malades, ont peur de vieillir, peur de la critique, du rejet ou de l'échec. Bien des choses peuvent nous faire peur. Nous pourrions craindre de perdre l'amour d'une personne, par exemple. Si nous faisions un sondage et que nous demandions aux gens ce qu'ils craignent le plus, nous obtiendrions un grand nombre de réponses aussi variées les unes que les autres. Essayez de répondre honnêtement à cette question. Que craignez-vous le plus au monde? Certains d'entre vous affirmeraient peut-être à ne pas avoir de peur. C'est faux. Je sais que vous avez des peurs car nous en avons tous. C'est pour cette raison que je vous demande d'écouter attentivement l'enseignement d'aujourd'hui. Demandez à Dieu de vous éclairer et de vous aider à discerner vos propres peurs. Soyez honnête avec vous-même en écoutant cette émission. C'est important, car de nombreuses personnes sont paralysées par la peur et ce, sans même le savoir. La peur peut parfois être présente de façon si subtile que nous ne nous rendons pas compte que nous sommes effrayés. N'hésitez pas à prendre quelques notes. Dieu pourrait vous transformer radicalement et vous libérer au cours de cette heure. Je vous invite à ouvrir votre Bible au chapitre 41 du livre d'Ésaïe. Comment faire face à la peur? La peur a le pouvoir de nous empêcher de recevoir les bénédictions de Dieu dans notre vie. Elle est une entrave très subtile à ses récompenses. J'aimerais vous lire un verset. Je vous encourage fortement à le mémoriser. En le lisant, vous y comprendrez pourquoi je vais m'y attarder. Lisons ensemble le verset 10 d'Ésaïe 41. « Ne crains rien, car je suis avec toi. Ne promène pas des regards inquiets, car je suis ton Dieu. Je te fortifie, je viens à ton secours, je te soutiens de ma droite triomphante. » La partie la plus importante de ce verset est son début. « Ne crains rien, car je suis avec toi. » Réfléchissez à cela. La peur est le sentiment que nous éprouvons lorsqu'il y a un changement subi, un danger proche ou une menace qui pèse contre nous. Ce sentiment d'inquiétude et d'alarme que nous éprouvons devient souvent très intense et douloureux. Nous avons tous éprouvé de la peur à un moment donné. Parfois, nous avons été menacés. D'autres fois, ce qui provoque notre peur est un danger physique. Dans certains endroits, les gens vivent même continuellement dans la peur. La peur est une alarme qui se déclenche lorsque nous sommes menacés ou lorsque nous pensons être en danger. Et dans certaines circonstances, nous ne pouvons pas nous empêcher d'avoir peur. Je vous pose de nouveau ma question. Qu'est-ce qui vous fait le plus peur dans la vie? Il y a sûrement quelque chose qui vous fait peur. Est-ce que vous savez exactement ce que c'est? Peut-être le découvrirez-vous avant la fin de cette émission. Si cela se produit et que vous écoutez attentivement, Dieu peut vous libérer de cette peur, quelle qu'elle soit. Cependant, toutes les peurs ne sont pas mauvaises. Ouvrons nos Bibles au chapitre 9 du livre des Proverbes. Le verset 10 mentionne une crainte qui est bonne. Il mentionne la crainte de l'Éternel. Quelle est cette crainte? Cela ne signifie pas avoir peur de Dieu. Cela ne consiste pas à être effrayé par Dieu. Si vous n'avez jamais accepté le Seigneur Jésus comme votre Sauveur, vous avez raison d'avoir peur. Vous avez une raison légitime d'avoir peur, car vous ferez face à la mort sans Jésus-Christ. Écoutez bien, je vais lire Proverbes 9, verset 10. Le commencement de la sagesse, c'est la crainte de l'Éternel. Qu'entend l'auteur par le mot « crainte » ? Cette crainte est un respect pour Dieu, et ce respect nous amène à lui obéir. Lorsque nous affirmons craindre Dieu, nous disons que nous l'honorons pour ce qu'il est, et nous le vénérons pour qui il est. En conséquence, nous voulons lui obéir, marcher dans ses voies, marcher avec justice et sainteté. Pourquoi en est-il ainsi? Nous craignons Dieu et cette crainte est saine. Notez ce que Dieu fait dire à Paul dans 2 Timothée chapitre 1, verset 7. « Car l'esprit que Dieu nous a donné ne nous rend pas timides. Au contraire, son esprit nous remplit de force, d'amour et de sagesse. Un esprit de timidité est une mauvaise peur. Dieu ne nous a pas donné un esprit de timidité, mais un esprit de force, d'amour et de sagesse, ce qui nous permet d'avoir une vie disciplinée. Il existe donc deux sortes de craintes, une bonne et une mauvaise. Lorsque Josué a succédé à Moïse à la tête du peuple, Dieu lui a dit, « Ne t'ai-je pas donné cet ordre? Fortifie-toi et prends courage. Ne t'effraie point et ne t'épouvante point, car l'Éternel, ton Dieu, est avec toi dans tout ce que tu entreprendras. » Josué chapitre 1, verset 9. Souvent, dans la Bible, Dieu dit à ses prophètes de ne pas avoir peur et de ne rien craindre. Pourquoi? Dieu sait que cette mauvaise peur nous empêche de bien réfléchir. Quel est le verset du psaume 23 que nous soulignons tous dans notre Bible? C'est le verset 4. « Quand je marche dans la vallée de l'ombre de la mort, je ne crains aucun mal, car tu es avec moi. Ta houlette et ton bâton me rassurent. » Pour de nombreuses personnes, la partie la plus importante du verset est « Je ne crains aucun mal ». Cependant, la vérité essentielle est « Car tu es avec moi ». Cela nous confirme que le Seigneur est avec nous. Souvent, les gens traversent des épreuves très difficiles dans des circonstances douloureuses et pénibles. Cela ne nous est-il pas tous arrivé? Que craignons-nous? La critique? Le rejet? Craignons-nous de perdre l'amour de certaines personnes? Craignons-nous l'échec ou de devenir victime d'une personne ambitieuse? Qu'est-ce qui nous fait peur? De nombreuses choses peuvent nous faire peur. Cependant, qu'est-ce que Dieu dit? Nous devons choisir entre le croire, lui, ou nous en remettre à nos sentiments. Nous éprouvons tous de la peur, mais Dieu nous rassure. Ne crains rien, car je suis avec toi. Ne promène pas des regards inquiets, car je suis ton Dieu. Je te fortifie, je viens à ton secours. Est-ce que Dieu nous encourage à avoir peur? Non, il nous demande de ne rien craindre parce qu'il est avec nous. Il déclare qu'il nous fortifie et qu'il vient à notre secours. Le Dieu qui nous fortifie et nous secourt est tout-puissant et il contrôle les circonstances de notre vie. Cependant, nos peurs nous paralysent. Elles entraînent des conséquences négatives. Elles freinent, par exemple, les bénédictions de Dieu. La raison pour laquelle je cite Ésaïe 41, verset 10, très souvent est simple. « Je veux que vous l'entendiez plusieurs fois, que vous le reteniez, qu'il touche votre cœur et que vous vous décidiez à le mémoriser. » En effet, comme de nombreuses personnes, vous demandez un bon emploi au Seigneur et lorsqu'il vous en propose un, vous commencez à vous demander si vous êtes la personne idéale pour ce genre de travail ou si vous avez l'expérience nécessaire. Pensez-vous que Dieu vous accorderait quelque chose que vous lui avez demandé, conforme à sa volonté, mais que vous seriez incapable de faire? C'est vrai que l'on ne peut rien faire sans l'aide de Dieu, mais il a promis de nous aider, de nous fortifier et de nous soutenir. Notre Père céleste nous aime et il s'intéresse à tout ce qui nous concerne. Il a des solutions à nos problèmes et il ne veut pas que nous vivions dans la crainte. Je vous mets au défi de trouver un seul verset dans la Bible qui affirme que nous devrions avoir peur. Vous ne trouverez aucun principe ou aucune loi vous forcer à avoir peur. Or, nous craignons le péché et la désobéissance parce que nous respectons Dieu. Cependant, Dieu veut que nous marchions libérés de toute peur, en nous réjouissant et en étant la personne qu'il désire que nous soyons. Même au milieu des tempêtes et des épreuves, nous ne devrions pas avoir peur. Lorsque votre cœur est brisé, vous ne devriez pas avoir peur. Dieu vous aime, même si quelqu'un que vous aimiez vous a quitté, alors que vous pensiez que cet amour était réciproque. Dieu n'est pas parti avec cette personne. Il vous aime toujours. Lorsque quelqu'un les abandonne, les gens se demandent ce qu'il va leur arriver à présent. Le même Dieu qui a veillé sur vous jusqu'ici le fera encore maintenant. Régulièrement, des personnes viennent me voir et me racontent les malheurs qui leur arrivent. Ne soyons pas naïfs. Nous souffrons tous d'une manière ou d'une autre. Par contre, avons-nous besoin d'avoir peur? Non. Le Dieu qui est en charge contrôle tout. Le Dieu qui règne sur la terre et sur l'univers a notre bien en vue. Il nous demande de lui faire confiance pendant notre épreuve. Nous ne sommes pas obligés de trembler. Faisons-lui simplement confiance. Si nous doutons de Dieu, les conséquences pourraient être dévastatrices. Quelles sont ces conséquences? Eh bien, elles sont nombreuses. Je vais en mentionner quelques-unes parce qu'elles nous gênent dans tout ce que nous tentons d'accomplir. De nombreuses personnes ne réussissent pas dans ce qu'elles entreprennent parce qu'elles ont peur de l'échec. Rappelez-vous de la puissance de l'imagination. Si je me perçois comme un raté, je ferai des erreurs qui feront de moi un raté. Ces choses affectent notre vie. Il faut donc les examiner. Premièrement, lorsqu'une personne est sous l'emprise de la peur, elle ne peut plus réfléchir. La peur nous empêche de penser et de réfléchir. Une personne qui a de la difficulté à penser n'est pas aussi créative. Lorsque vous avez peur, vous ne pouvez pas vous détendre. Votre corps subit une tension constante. La peur affecte votre corps et votre santé. Certaines personnes sont tellement paralysées par la peur qu'elles ne peuvent pas poursuivre leurs activités. Il se produit quelque chose dans leur vie et elles ne peuvent plus fonctionner. Un jour, lors d'une retraite de notre église, nous ne pouvions pas trouver une de nos jeunes conseillères. Nous sommes donc partis à sa recherche. Nous l'avons trouvée sur un sentier. Elle s'y tenait debout, immobile, sans même bouger les yeux. Elle s'était retrouvée nez à nez avec une couleuvre. La couleuvre était toujours là. Elle ne dérangeait personne. Or, la vue de l'animal avait paralysé la conseillère. Elle ne pouvait plus bouger. Elle n'entendait pas lorsque nous l'appelions. Nous avons dû la prendre par le bras et l'éloigner de la couleuvre. La peur l'avait entièrement paralysée. De nombreuses personnes sont dans cet état dans leur propre vie. Elles ont peur et ne se décident pas à passer à l'étape suivante. Elles ne veulent pas prendre de risques. Cependant, Dieu nous demande parfois de faire cela. Par contre, si vous obéissez à Dieu, vous ne prenez pas de risques. Obéir à Dieu n'est jamais un risque. Jamais! Souvent, la peur nous paralyse et nous sommes incapables de prendre une décision. Les gens deviennent indécis lorsqu'ils ont peur. Ils ont peur de prendre la mauvaise décision. La prochaine fois que vous entendez quelqu'un dire qu'il a peur, arrêtez-vous et réfléchissez à ce dont il a peur. De quoi a-t-il peur? Il a peur de ce que dira ou fera une autre personne. Il a peur que le projet ne réussisse pas. Il a peur que quelque chose se produise. La peur paralyse la personne et elle ne peut plus prendre de décision. Tant qu'elle demeurera dans cet état, elle sera inactive. De plus, cela nuira au succès de ce qu'elle entreprendra. La peur de l'échec est une grande barrière dans la vie des gens. Nous subissons tous des échecs à l'occasion. Et après tout, qui est parfait? Nous commettons tous des erreurs. Cependant, si je crains de faire des erreurs ou de prendre une mauvaise décision au point de ne plus avancer, je ne peux pas blâmer Dieu. Il est prêt à nous soutenir pendant notre parcours. Or, quand la peur nous paralyse, nous cessons d'avoir confiance en nous-mêmes et nous ne faisons plus rien d'utile. La peur ne convient pas à qui nous sommes. Nous sommes les fils et les filles du Dieu vivant. Nous n'avons rien à craindre. Examinons toutes les promesses que Dieu nous a faites dans la Bible. Avez-vous peur de la maladie? Avez-vous peur d'attraper certaines maladies? Si vous avez peur, je pourrais vous nommer suffisamment de choses pour vous faire faire une dépression nerveuse. La peur ne convient pas à un chrétien. Si nous avons identifié une peur, que devons-nous faire à son sujet? Quelle est la solution? Je vais en énumérer quelques-unes et je sais qu'elles fonctionnent toutes. La première chose à faire, c'est de reconnaître que nous avons une ou des craintes. Si je ne suis pas disposé à le faire, je ne fais que prolonger mes souffrances. Je dois ensuite demander à Dieu de me montrer ce dont j'ai vraiment peur. De quoi ai-je peur? Deuxièmement, je dois demander au Seigneur pourquoi est-ce

Lisez et méditez ce verset. Pensez à ce verset. Imprégnez votre esprit, votre cœur avec ce verset. Appliquez-vous-le. Vous avez le droit de le faire puisqu'il vient de la Bible. En prononçant ces mots, Dieu s'adressait à la nation d'Israël. Aujourd'hui, il nous parle par ce verset. Lorsque Dieu parle à une nation, il parle aussi à chaque individu qui la compose. Il parle à nos cœurs. Jésus répétait continuellement, « Ne crains rien. Ne crains rien. Ne crains rien. » Pourquoi faisait-il cela? Il savait que nous n'avions aucune raison d'avoir peur. Saturons aussi notre esprit des paroles de Dieu. Comment pouvons-nous faire cela? C'est simple. Je me suis déjà trouvé dans des situations et des circonstances épouvantables, et j'avais peur. Je prenais le verset d'Ésaïe 41, verset 10, et je le répétais à Dieu en lui disant, « Seigneur, voici ce que tu as dit. » Je ne me contentais pas de me citer le verset, je répétais à Dieu ce qu'il avait dit. « Voici ce que tu as dit. Tu as dit que tu étais avec moi. Tu as dit que je n'avais pas de raison d'avoir peur. Tu as dit que tu es mon Dieu, et je le crois. » Tu as promis de me fortifier. Tu as promis de m'aider. Tu as dit que tu me soutiendrais avec ta droite triomphante. Par conséquent, soit tu es un menteur, soit tu vas faire exactement ce que tu as dit. Je n'ai pas de raison de croire que tu es malhonnête et que tu me mens. Je vais croire ce que tu dis et je vais suivre ta parole. Je ne me sens pas capable d'accomplir la tâche, mais je vais te faire confiance. Parfois, c'est ainsi qu'il faut agir. Il ne faut pas se fier à nos sentiments, mais mettre notre confiance en Dieu. Mes amis, je peux vous assurer que Dieu sera avec vous dans les temps difficiles de votre vie. Il vous soutiendra dans la douleur et les périodes pénibles, et il vous les fera traverser. Vous ne pouvez pas nommer une peur qu'il ne peut traiter. Vous ne pouvez pas me nommer une circonstance dans laquelle il ne pourra pas vous donner le courage, la foi et la confiance pour aller de l'avant et terminer l'œuvre qu'il vous a confiée. Dieu veut vous libérer de vos peurs afin que vous puissiez jouir de son amour infini et inconditionnel. Vous devez vous poser les questions suivantes. Êtes-vous prêt à faire une introspection honnête et à reconnaître que vous avez des peurs? Êtes-vous prêt à sonder votre cœur tant que vous n'aurez pas identifié cette peur? Êtes-vous prêt à persévérer jusqu'à ce que vous compreniez la raison de cette peur? Depuis quand êtes-vous sujet à cette peur? Êtes-vous prêt à demander à Dieu de vous libérer de cette peur? Êtes-vous prêt à examiner les Écritures, à rappeler à Dieu ses promesses et à les réclamer? Êtes-vous prêt à dire à Dieu qu'il vous a dit de ne rien craindre? Notre courage repose sur le fait que le Tout-Puissant est notre Dieu. Il est avec nous. Il a promis de nous fortifier, de nous aider et de nous soutenir avec sa droite triomphante. Je n'ai donc pas à être anxieux, mécontent et craintif, car Dieu tiendra toutes ses promesses. Examinez ce qui vous fait peur dans la vie à la lumière d'Ésaïe 41, verset 10. Ensuite, posez-vous cette question. Allez-vous croire Dieu ou vos émotions? C'est la décision ultime que vous avez à prendre. Qui est-ce que je croirai, Dieu ou mes émotions? Ayant dit tout cela, j'aimerais ajouter une dernière chose. Si vous n'avez jamais mis votre confiance en Jésus-Christ pour le recevoir comme votre sauveur personnel, si vous vivez dans un état de péché de rébellion contre Dieu, comme bon vous le semble, alors vous avez rejeté les principes de Dieu. Vous avez rejeté les Écritures. Vous ne tenez pas compte des vérités divines. Vous faites strictement ce que vous voulez, comme vous le voulez. Ne vous demandez pas pourquoi vous avez peur. Vous avez une raison très légitime de ressentir un tel sentiment. La Bible dit, « Et comme il est réservé aux hommes de mourir une seule fois, après quoi vient le jugement. » Citation d'Hébreux, chapitre 9, verset 27. Dans l'Évangile selon Matthieu, chapitre 7, verset 23, Jésus a dit, « Alors, je leur dirai ouvertement, je ne vous ai jamais connu. Retirez-vous de moi, vous qui commettez l'iniquité. » Mes amis, vous comparaîtrez devant Dieu pour lui rendre des comptes au sujet de vos années de rébellion et de désobéissance, et vous vous ferez dire « Je ne vous ai jamais connu ».

0: Retirez-vous de moi. Vous avez donc le droit d'avoir peur. Si vous n'êtes pas un croyant, vous devriez avoir peur. Vous pouvez mourir n'importe quand, et la Bible dit, et comme il est réservé aux hommes de mourir une seule fois, après quoi vient le jugement. Hébreux, chapitre 9, verset 27. Ce seront les tourments éternels pour ceux qui auront rejeté Dieu, ceux qui n'auront pas voulu de lui, ceux qui se seront rebellés contre lui et qui auront vécu dans le péché. Vous avez donc le droit d'avoir peur. Un jour, vous serez séparés de Dieu éternellement. Personne ne peut dire comment cela sera exactement. Cependant, écoutez les paroles de Jésus encore une fois. « Je ne vous ai jamais connu. Retirez-vous de moi. » Lorsque Jésus a parlé de l'enfer, il ne l'a jamais fait en bien. Il l'a toujours fait pour donner un avertissement. « Je vous dis qu'un Dieu d'amour, bon et bienveillant, a le meilleur plan possible pour votre vie. » Le rejeter, lui et son plan, est un péché grave qui vous méritera le châtiment éternel. Ce n'est pas une menace, mais une simple proclamation de la parole de Dieu. Si vous ne voulez pas croire cela, vous devrez écarter la Bible et tout ce que vous avez entendu dans ce message. Vous ne pourrez pas blâmer Dieu lorsque vous vous tiendrez terrifié devant lui, car vous aurez choisi votre destinée éternelle. Quelle est donc la solution ? Reconnaissez que vous êtes pécheur et confessez à Dieu que vous vous êtes rebellé et que vous avez péché contre lui et que vous avez fait ce que vous vouliez. Dites-lui que vous ne voulez pas le rencontrer sans avoir reçu sa grâce salvatrice, sans avoir Jésus-Christ dans votre vie. Dites-lui que vous ne lui demandez pas de vous pardonner à cause de votre bonne conduite ou parce que vous le méritez, mais parce qu'il a envoyé son Fils Jésus-Christ mourir sur la croix, qu'il y a versé son sang et que vous acceptez le fait que Jésus-Christ ait payé complètement toute la dette de vos péchés. Dites-lui que vous acceptez le Seigneur Jésus comme votre sauveur personnel et comme le Seigneur de votre vie. Lorsque vous faites cela, votre nom est inscrit dans le livre de vie de l'agneau. Vous êtes un enfant de Dieu pour l'éternité. Vous pouvez oublier vos peurs et commencer à vous réjouir. Prions. Père céleste, nous t'aimons, nous te louons et nous te remercions pour ta patience, ta bonté, ta persévérance envers nous. Alors que nous avons toutes sortes d'inquiétudes et d'ennuis dans la vie, parfois sans nous en rendre compte, nous nous les sommes attirés. Je prie donc afin que toutes les personnes qui ont entendu ce message désirent être libérées de leurs peurs et que plusieurs soient sauvées. Je demande cela au nom du Seigneur Jésus. Amen.
1: La peur se manifeste de façon nuisible pour nous. 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Si vous avez peur, identifiez la source de votre peur et allez à la Bible pour y trouver une quiétude d'esprit et la paix. Dieu ne veut pas que ses enfants vivent constamment dans la peur. Romains, chapitre 8, versets 12 à 15, dit « Ainsi donc, frères, nous ne sommes point redevables à la chair pour vivre selon la chair. Si vous vivez selon la chair, vous mourrez. Mais si, par l'esprit, vous faites mourir les actions du corps, vous vivrez. Car tous ceux qui sont conduits par l'esprit de Dieu sont fils de Dieu. Et vous n'avez point reçu un esprit de servitude pour être encore dans la crainte, mais vous avez reçu un esprit d'adoption par lequel nous crions « Abba, Père ». Dieu avait promis à Abraham que son peuple pourrait le servir sans crainte, ainsi qu'il est écrit dans Luc, chapitre 1, versets 74 et 75, de nous permettre, après que nous serions délivrés de la main de nos ennemis, de le servir sans crainte en marchant devant lui dans la sainteté et dans la justice tous les jours de notre vie. Zacharie a prononcé ces mots en prophétisant au moment de la naissance de Jean-Baptiste. Le peuple de Dieu n'a vraiment pas à vivre dans la crainte. Notez que Pierre présumait, en s'adressant à des chrétiennes, qu'elles avaient appris à faire le bien sans avoir aucune crainte, comme il l'écrit dans le troisième chapitre de sa première épître, versets 5 et 6. « Ainsi se paraient autrefois les saintes femmes qui espéraient en Dieu, soumises à leur mari, comme Sarah, qui obéissait à Abraham et l'appelait son Seigneur. C'est d'elle que vous êtes devenues les filles, en faisant ce qui est bien, sans vous laisser troubler par aucune crainte. Dieu connaît tous nos besoins, nous n'avons donc rien à craindre. On peut lire dans Matthieu, chapitre 6, versets 26 à 33, « Regardez les oiseaux du ciel, ils ne sèment ni ne moissonnent, ils n'amassent rien dans des greniers, et votre Père céleste les nourrit. Ne valez-vous pas beaucoup plus qu'eux? Qui de vous, par ses inquiétudes, peut ajouter une coudée à la durée de sa vie? Et pourquoi vous inquiétez au sujet du vêtement? Considérez comment croissent les lys des champs. Ils ne travaillent ni ne filent. Cependant, je vous dis que Salomon même, dans toute sa gloire, n'a pas été vêtu comme l'un d'eux. Si Dieu revêt ainsi l'herbe des champs, qui existe aujourd'hui et qui demain sera jetée au four, ne vous vêtirait-il pas à plus forte raison, gens de peu de foi? Ne vous inquiétez donc point et ne dites pas « Que mangerons-nous? Que boirons-nous? De quoi serons-nous vêtus? » Car toutes ces choses, ce sont les païens qui les recherchent. Votre Père céleste sait que vous en avez besoin. Cherchez premièrement le royaume et la justice de Dieu, et toutes ces choses vous seront données par-dessus. »
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